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2: Il est 6h, bonjour et bienvenue sur Radio J.

0: bon de cette matinée. Faire le point de l'actualité, vous le savez, l'information au cœur de cette matinale avec Eva Sauto. Bonjour Eva.
1: Bonjour Elana, bonjour à tous.

0: a ressorti la marinière ce matin.
1: Oui, vous aimez bien.
0: L'air frais de la mer vous manque.
1: Mais il est vrai. Mais on devrait faire une matinée
0: full marinière.
2: Ouais, full marinière.
0: Très bien, et c'est noté. En tout cas, sachez que le mois d'août, d'ailleurs, a été le mois chaud. Enfin, un des mois les plus chauds jamais.
2: Jamais
0: enregistré.
2: On avait remarqué.
0: Ouais.
2: On avait
0: remarqué. Mais dans le monde, ce qui est.
2: Voilà. Oui, en France, on a eu la chance.
0: Et bonjour Raphaël également.
3: Bonjour Ilana, bonjour à tous.
0: Merci, toujours très sur quatre épingles, puisqu'il a sorti un très beau costume ce matin.
1: Ça lui ferait bien une petite marinière aussi, ça lui irait.
0: Ça lui irait très bien.
2: Ça serait frais.
3: Je sais pas. Je peux faire les costumes.
0: Merci en tout cas d'être là, les amis.
1: Pardon, monsieur.
0: Nous serons avec Pascal Zonshine à Jérusalem, avec Myriam Schermer également, journaliste de politique israélienne, qui répondra à nos questions à partir de 6h20. À la une, c'est le président Donald Trump qui met en garde l'Iran. Je leur conseille de ne pas faire les malins, a-t-il dit.
2: Les États-Unis ont constaté des activités suspectes sur la montagne de la Pioche. Elle est située près du site de Natanz, où de l'uranium est enrichi. Donald Trump a aussi déclaré que la guerre avec l'Iran serait terminée tout de suite après les élections de la mi-mandat. Hier soir, des explosions ont été entendues aux abords de l'île de Keshm, près du détroit d'Ormuz. Les gardiens de la révolution iranien confirment aussi que l'Iran a attaqué une base militaire en Jordanie hier.
0: Et justement, Israël a frappé aussi deux fois l'Iran. C'est ce qu'a affirmé hier le ministre de la Défense, Israël Katz.
2: Il se trouvait en déplacement sur le mont Hermon avec le chef d'état-major de Tzal et Binyamin Netanyahou, le premier ministre israélien qui affirme que le régime islamique est proche de la défaite. Binyamin Netanyahou.
4: Et nous contrôlons tout cet espace, du col du mont Hermon jusqu'au Yarmouk et d'ici jusqu'à la mer, jusqu'à la Méditerranée. C'est une domination totale, sans précédent. Nous ne laisserons aucune armée terroriste s'implanter à nos frontières. C'est l'une des plus grandes victoires que nous ayons remportées lors de la guerre d'indépendance. Il reste encore du travail à accomplir dans ce domaine. Notre tâche principale, renverser le régime terroriste en Iran. Nous en sommes très proches. Nous savons que l'axe du mal est voué à disparaître.
2: Le premier ministre israélien, de son côté, la Syrie a condamné l'entrée de Binyamin Netanyahou sur son territoire. Damas la qualifie de démarche provocatrice et d'une violation flagrante de sa souveraineté.
0: La crise diplomatique à présent avec la Grande-Bretagne. Le ministre des Affaires étrangères israélien s'est entretenu hier avec Nigel Farage.
2: Le leader du parti d'extrême droite Reform UK s'est prononcé contre le boycott des implantations institué par le gouvernement travailliste. Nigel Farage s'est engagé à restaurer de bonnes relations avec Israël s'il arrivait au pouvoir. Et 8 pays, dont les Émirats, pourtant alliés d'Israël,

0: sont félicités de l'annonce du Royaume-Uni. Ils plaident aussi en faveur de la création d'un État palestinien indépendant avec l'Est de Jérusalem comme capitale.
1: Sur le terrain, un Palestinien arrêté hier près de Ramallah, en Judée-Samarie, il a percuté un jeune Israélien de 16 ans avec son tracteur.
0: Ça s'est produit près de l'implantation de Mahalé Mikmas où le Magen David Adom a pris en charge le blessé avant de le transporter en urgence vers l'hôpital Hadassah. L'adolescent était en train de faire paître son bétail lorsqu'il a été percuté. Le conducteur palestinien du tracteur s'est enfui, mais il a finalement été rattrapé pour être interrogé. Par ailleurs, l'auteur du meurtre d'une Palestinienne a été condamné hier par le tribunal de Lod à 13 ans de prison. Il s'agit d'un Israélien radicalisé. Il n'avait que 15 ans au moment des faits qui remontent à plusieurs années. Il doit verser l'équivalent de 85 000 $ à la famille d'Aïcha Rabi, sa victime.
1: En France, un concert de Barbara Butch annulé à Amiens. Le DJ set aurait dû avoir lieu dans 10 jours en fait, pour la clôture des journées européennes du patrimoine.
0: Selon la salle de concert, les conditions nécessaires à la sécurité et à l'accueil du public ne sont plus réunies. Cet été déjà, Barbara Butch avait été chassée de scène à Grenoble à l'appel de LFI. Cette fois-ci pour Amiens, c'est l'association France-Palestine Solidarité qui est à l'origine de l'appel au boycott de la DJ juive. Elle lui reproche un DJ set à l'ambassade de France en Israël. Aurore Berger, ministre en charge des discriminations.
2: C'est un acte de lâcheté, c'est une part de capitulation de la part de cette salle de concert, parce que la préfecture avait dit qu'évidemment tout serait fait pour qu'il n'y ait aucun doute sur la sécurité des spectateurs, aucun doute sur sa sécurité à elle pour se produire. Donc c'est un acte de lâcheté et donc il faut aussi que ça ait des conséquences. On ne peut pas comme ça déprogrammer une artiste de scène pour une seule raison. Elle est juive et comme elle est juive, elle subit aujourd'hui des appels au boycott et résultat, les associations qui appellent au boycott aujourd'hui disent que c'est donc une victoire de leur part. Donc il faut que ça ait des conséquences très claires, je pense, vis-à-vis de cette salle de spectacle.
0: La ministre en charge des discriminations, Aurore Berger, sur CNews. Le président LR des Hauts-de-France, Xavier Bertrand, a dénoncé l'annulation du concert de Barbara Butch. Une décision inacceptable, a-t-il réagi sur le réseau social X.
1: Et puis, on reste en France. Le parquet de Carcassonne suspend les policiers qui ont tenu des propos racistes et leur retire leur agrément.
0: Le chef de patrouille de la police municipale de Carcassonne a, dans cette affaire, déposé plainte le 31 décembre 2025 du chef d'accusation d'atteinte à l'intimité de la vie privée. La mauvaise manipulation d'une caméra piéton a, dit-il, capté les propos à son insu le 5 novembre 2025.
1: Et puis, enfin, rapidement, il n'y a pas de génocide à Gaza. C'est ce qu'affirment 5000 personnalités juives et pro-israéliennes qui ont signé une lettre dans ce sens aux États-Unis.
0: C'est un projet de la Creative Community for Peace, organisation qui lutte contre l'antisémitisme et les boycotts anti-israéliens dans le secteur du divertissement. La lettre évoque les conditions de la guerre à Gaza menée en milieu urbain et les efforts d'Israël pour évacuer les civils.
1: Merci Eva, à tout à l'heure sur Radio J. La météo de ce jeudi matin, le soleil domine de nouveau sur la plus grande partie du pays après la dissipation de quelques bancs de brouillard et de nuages bas matinaux. Un peu d'instabilité persiste sur l'extrême sud-est et la Corse avec des averses orageuses. Et puis cet après-midi, un temps assez doux, à chaud d'ailleurs sur les trois quarts de l'Hexagone. Il fera 22 degrés à Paris, 29 à Montpellier, 19 à Brest et puis en Israël, 31 degrés à Jérusalem et à Ashkelon. Il fait toujours très chaud, 29 à Haïfa et 38 à Eilat.
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1: Merci de votre fidélité ce matin. Nous sommes à présent en ligne avec notre correspondante à Jérusalem, Pascal Sunshine. Bonjour Pascal.
4: Bonjour Ilana.
1: Merci Pascal d'être là toujours au rendez-vous ce matin pour commenter l'actualité en Israël. On va peut-être commencer par ce qui se passe avec l'Iran, puisqu'on l'a vu hier, le ministre de la Défense Israël Katz se trouvait en déplacement sur le mont Hermon avec le chef d'état-major de Tzal, avec Benjamin Netanyahou. Que faut-il retenir de cette visite ?
4: D'abord, il faut indiquer que l'Iran signale plusieurs explosions cette nuit dans le secteur du détroit d'Hormuz. Pas encore de détails ni de confirmation américaine. Donald Trump, de son côté, affirme que la guerre contre l'Iran prendra fin après les élections américaines de mi-mandat parce que l'Iran ne tiendra pas plus longtemps, estime le chef de la Maison-Blanche. Pour le moment, il tente d'influer sur le scrutin sans y parvenir, a estimé le président américain, mais selon des sources citées par le Wall Street Journal, la guerre pourrait se prolonger jusqu'à la fin du mandat de Donald Trump, donc jusqu'à la fin 2028. Ce serait l'analyse exposée par le vice-président Vance et le secrétaire d'État américain Marco Rubio, selon le Wall Street Journal. Et puis, vous l'avez dit, Ilana, Benjamin Netanyahou a effectué hier une visite sur le versant syrien du mont Hermon, dont Israël a pris le contrôle depuis décembre 2024. Le Premier ministre était accompagné de son ministre de la Défense. Il a entendu un rapport sur la situation sécuritaire par le commandement de Tsahal de la région Nord. « Nous ne laisserons aucune armée terroriste s'établir sur notre frontière », a affirmé le Premier ministre israélien, qui a répété qu'Israël restait déterminé à vaincre l'Iran et que la chute du régime de Téhéran était proche. Selon la chaîne N12, Israël aurait par ailleurs décidé de riposter si de nouveaux tirs iraniens contre la Jordanie débordaient sur le territoire israélien.
1: Il y a eu une réaction de la Syrie, Pascal, suite à cette visite. Pourtant, on voit que les relations se réchauffent quand même avec Israël, mais là, une réaction plutôt mécontente.
4: Oui, comme à chaque fois qu'un officiel israélien se rend dans la zone tampon dont Tsahal a donc pris le contrôle, sur le côté syrien du Golan depuis la chute du régime de Bachar el-Assad. On sait que c'était des mesures proactives de la part d'Israël pour éviter, justement, comme l'a rappelé Benjamin Netanyahou, de voir des groupes terroristes hostiles, notamment djihadistes, s'établir sur la frontière israélienne. Mais évidemment, du point de vue de Damas, cela équivaut à une violation de souveraineté. Voilà pourquoi il y a systématiquement cette réaction du gouvernement syrien à chaque visite d'un officiel israélien dans la zone tampon sur le côté syrien du Golan.
1: Alors l'actualité est aussi diplomatique avec cette crise entre le Royaume-Uni et l'État d'Israël. Israël qui prépare des plans de contre-attaque, Pascal.
4: Oui, Israël a avisé le Royaume-Uni de son intention de fermer le consulat britannique à Jérusalem en réponse à la décision de Londres de boycotter les produits en provenance des implantations de Judée-Samarie. De son côté, Londres envisagerait d'élargir les sanctions qui pourraient aussi viser les banques israéliennes qui opèrent en Judée-Samarie. Alors tout ça est évidemment un processus qui va prendre du temps, probablement de longs mois. Entre-temps, on le sait, puisque c'est maintenant, il reste 47 jours avant le 27 octobre, Israël aura tenu des élections législatives générales. Dans quelle mesure le résultat des élections peut influer sur une atténuation de la décision du Royaume-Uni d'interdire les importations des produits en provenance de Judée-Samarie. Tout cela, évidemment, est en suspens, mais on voit une véritable offensive diplomatique britannique qui prend la tête maintenant avec d'autres pays qui l'ont suivi, 11 pays dont la France, qui ont annoncé leur intention de suivre l'exemple du Royaume-Uni. Donc il y a une véritable préoccupation israélienne, évidemment, sur les répercussions diplomatiques de cette décision britannique.
1: Alors, on parle aussi politique. Il y a les suites de cette bombe lancée par le journal Haaretz concernant Benjamin Netanyahou, qui aurait été informé du 7 octobre par les Émirats. Il y a une interview notamment de Yoav Galant sur la chaîne N12, et on en sait un peu plus sur l'agenda du Premier ministre. Apparemment, il a été réveillé le 7 octobre à 6h30, donc au début des massacres. Il est arrivé seulement à 10h, Pascal. Est-ce qu'on a d'autres infos à propos ?
4: Non, Benjamin Netanyahou n'est pas arrivé à 10h, en fait. On parle de l'emploi du temps de Benjamin Netanyahou, qu'il a lui-même publié la semaine dernière, pour justement essayer de démentir un certain nombre d'informations sur ce qu'il avait fait au matin de l'attaque du Hamas contre l'ouest du Negev. En réalité, Benjamin Netanyahou donc a été réveillé, en fait, comme tout le reste du pays, à 6h29 par les alertes et les explosions des roquettes du Hamas, mais il est arrivé, en fait, à, si mes souvenirs sont exacts, exactement 8h22 à Tel Aviv. Quand on dit Tel Aviv, c'est en fait le bunker de l'état-major général de Tsahal, qui se trouve sous la tour du ministère de la Défense. C'est le centre névralgique d'Israël, évidemment, en ce qui concerne sa défense. Le problème, c'est que la première réunion tenue par Benjamin Netanyahou avec le ministre de la Défense et avec le chef d'état-major n'a eu lieu qu'à 10h du matin, donc pratiquement 3h après le début des attaques. Hier, on a entendu donc l'ancien ministre de la Défense, Yoav Gallant, qui était en fonction le 7 octobre, confirmer que sa première véritable discussion avec Benjamin Netanyahou n'a eu lieu qu'à 10h du matin. Yoav Gallant, qui a d'ailleurs aussi raconté que à plusieurs reprises pendant son mandat, il avait eu l'occasion de se rendre compte que le Premier ministre avait tenu des entretiens, notamment avec des responsables américains, sans en informer son ministre de la Défense, qu'il apprenait rétrospectivement par des conversations avec notamment des officiers du Pentagone américain. Donc tout cela, évidemment, vient s'ajouter aux informations, aux révélations du Haaretz d'il y a 2 jours, alors que de son côté, l'ancien ministre des Affaires stratégiques, qui était vraiment le plus proche conseiller de Benjamin Netanyahou, a lui démenti l'existence d'une conversation d'avertissement qu'aurait donné Mohammed bin Zayed, le président des Émirats, à Benjamin Netanyahou avant le 7 octobre, en disant je suis le principal responsable, j'étais le principal responsable du dossier des accords d'Abraham. Si cette conversation avait eu lieu, Benjamin Netanyahou m'en aurait informé.
1: Merci beaucoup Pascal pour toutes ces informations et toutes ces précisions. On parlera aussi évidemment de l'actualité politique, hein, plus que quelques semaines maintenant avant le scrutin, les élections en Israël. Merci à vous, rendez-vous à 7h26 pour le Zoom Israël. Ne bougez pas, tout de suite les titres avec Eva Soto.
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1: 6h15, toute l'actualité avec Eva Soto. Bonjour Eva.
0: Bonjour, à la une de l'actualité, Israël a frappé 2 fois l'Iran. C'est ce qu'a affirmé hier le ministre de la Défense, Israël Katz. Il se trouvait en déplacement sur le mont Hermon avec le chef d'état-major de Tzal et Binyamin Netanyahou, le premier ministre israélien, qui affirme que le régime islamique est proche de la défaite. De son côté, Donald Trump met en garde l'Iran ce matin. Je leur conseille de ne pas faire les malins, a-t-il dit. La crise diplomatique avec la Grande-Bretagne, le ministre des Affaires étrangères israélien s'est entretenu hier avec Nigel Farage, le leader du parti d'extrême droite Réforme UK, s'est prononcé contre le boycott des implantations instituées par le gouvernement britannique travailliste. Et puis, dans le reste de l'actualité, un concert de Barbara Butch annulé à Amiens. Le DJ set aurait dû avoir lieu dans 10 jours pour la clôture des journées européennes du patrimoine. C'est à l'origine de cet appel au boycott l'association France-Palestine Solidarité.
1: Merci beaucoup Eva, on vous retrouve évidemment tout à l'heure à partir de 6h30.
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1: Merci d'être avec nous. On va écouter un hit sorti cet été en Israël, Young Bota et Shahor Lavan, Noir et Blanc. Une chanson de rupture dans laquelle il raconte comment une histoire d'amour autrefois colorée s'est peu à peu transformée en regret. Excellent réveil sur Radio J.

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0: Merci d'être avec nous sur Radio J comme tous les matins et nous sommes ravis de l'accueillir en studio. Elle s'est levée tôt pour nous, Myriam Shermer, journaliste israélienne. Bonjour Myriam.
3: Bonjour Ilana.
0: Merci d'être là. On va évidemment faire le point de toute cette actualité très, très dense, diplomatique, politique à la fois. Je rappelle que vous venez de publier ce livre, Knesset 2026, comprendre la politique israélienne. On va peut-être commencer par ce qui se passe sur le plan diplomatique. Le Royaume-Uni qui a annoncé que sa politique de sanctions pourrait évoluer selon le comportement d'Israël après les élections concernant ce qui se passe en Judée et en Samarie. Est-ce que ça laisse entrevoir peut-être une marge de manœuvre ou c'est un ultimatum déguisé finalement, selon vous ?
3: Oui, bon, on a bien compris que les Britanniques faisaient ça aussi pour leurs propres raisons politiques, hein, parce que sinon il n'y a pas de raison d'intervenir maintenant plutôt qu'à n'importe quel moment T. Et puis surtout, je pense que c'est une déclaration d'intention européenne avec les autres pays et le Canada sur c'est tenter d'imposer une solution politique à Israël dont les Israéliens ne veulent pas. Donc qu'est-ce que ça veut dire en amont des élections ? Ils peuvent dire ça, mais au final, en imposant des sanctions sur l'ensemble des implantations, donc ce qu'ils appellent les colonies. En fait, ils disent quoi ? Le seul parti légitime à nos yeux, c'est les démocrates qui vont faire la solution à deux États. Les démocrates, dans un bon jour dans les sondages pour eux, c'est 10 mandats. Donc ça représente pas du tout une majorité d'Israéliens. Ouais. Donc ils vont avoir Gadi Eisenkot, ils vont faire quoi ? Gadi Eisenkot, il va pas se retirer des implantations. En tout cas, c'est pas ce qu'il déclare. D'accord ? Il est pas favorable à un État palestinien. Il dit, il n'y aura pas d'État palestinien sous mon mandat. Donc en fait, qu'est-ce que ça veut dire ? Ça laisse très peu de marge de manœuvre à Israël. Ouais.
0: Alors c'est intéressant parce que il y a un débat aussi en Israël sur faut-il se retirer ou pas de la Judée-Samarie, sachant que si les Israéliens ne se retirent pas, eh bien ça voudra dire qu'il faudra intégrer tous les Palestiniens à ces territoires. Est-ce que vous comprenez aussi peut-être l'inquiétude que ça provoque pour une partie des Israéliens ?
3: Oui, bien sûr. Alors, j'ai envie de vous contredire. Je ne sais pas s'il y a vraiment ce débat aujourd'hui en Israël. C'est-à-dire que, oui, bien sûr, la gauche israélienne a toujours mis en garde en disant qu'il sera difficile de conserver une majorité démocratique. C'est la guerre des chiffres. Comment on conserve une majorité démocratique juive et israélienne si on incorpore des centaines de milliers, voire des millions d'Arabes palestiniens ? Mais c'est une vraie question qui se pose. Après, moi, je suis d'accord avec certaines critiques qui disent qu'il faut qu'Israël soit plus clair sur sa politique. Il faut choisir. D'accord ? Ça fait presque 50 ans qu'on choisit pas dans les territoires. Donc il faut choisir et il faut être clair et il faut expliquer en amont la politique israélienne aux puissances européennes. Pour l'instant, ce qu'on fait, c'est un espèce de jeu en disant il faut pas qu'on fasse grand-chose parce qu'on va avoir des sanctions. Bon, bah ça y est, on les a eues. Donc maintenant, il faudrait qu'Israël soit plus déterminé et décisif sur ce qu'elle choisit de faire.
0: Alors il y a eu cette déclaration du ministre des Affaires étrangères israélien qui a rejeté, sans les nommer, les plans d'Itamar Ben-Gvir et de Bezalel Smotrich. Par ailleurs, ce projet pour expulser les Palestiniens de Gaza, nous ne forcerons personne contre son gré, c'est ce qu'a déclaré Gideon Saar. Donc ça, c'est une déclaration quand même assez claire.
3: Oui, bien sûr, ça c'est Israël Katz aussi. Quand la semaine dernière, la presse française a titré là-dessus, mais Israël Katz s'est dit...
0: Gideon Saar, oui.
3: Oui, mais le ministre de la Défense, la semaine dernière, a dit aussi, c'est la même chose. En fait, le gouvernement a la même position, c'est de dire, on n'est pas en train de déporter qui que ce soit, on permet aux Palestiniens qui veulent partir de partir parce que actuellement il y a très peu d'autorisations de sortie et puis il y a très peu de tiers pays qui sont prêts à les prendre. C'est ça la question. C'est le gouvernement joue une crête très fine, mais à aucun moment une représentation officielle régalienne israélienne n'a dit qu'on était pour une déportation.
0: Alors, il y a aussi ces tirs de missiles iraniens, on l'a vu ces derniers jours, les frappes américaines également. Est-ce que vous craignez une escalade régionale incontrôlée maintenant à moins de 40 jours, je crois, des élections ?
3: Non, personnellement, je ne crois pas parce que je pense que Netanyahou, c'est un très fin stratège et que c'est une prise de risque très compliquée à gérer, justement, comme vous dites exactement, à 6 semaines des élections. C'est-à-dire que d'un côté, ça peut être décisif. D'un autre côté, les Israéliens sont quand même très fatigués de tout ce qui s'est passé depuis plus d'un an maintenant face à l'Iran. Il n'y a pas eu la victoire décisive qui avait l'air d'avoir février dernier, rappelez-vous, coup d'entrée magistrale dans la guerre, etc. Et puis finalement, ça s'est enlisé. Ça n'a pas du tout permis aux Israéliens ni aux Américains d'ailleurs d'avoir le sentiment d'être victorieux. Donc là, est-ce qu'on pourra obtenir quelque chose en 6 semaines ? J'en doute et c'est un risque que j'ai du mal à voir le Premier ministre prendre.
0: En Israël, est-ce qu'on est au courant justement de ce qui se passe entre les États-Unis et l'Iran ? Est-ce qu'on suit ça avec une certaine attention ou pas ?
3: Disons qu'au bout du troisième zigzag du président Trump, on va les détruire, non, finalement, en Chine, on va les détruire, non, finalement, en Chine. L'Israël, à un moment donné, a dit, bon, bah, décide-toi, on verra après. C'est-à-dire que la popularité de Donald Trump a beaucoup chuté. C'était le président et le politicien le plus populaire auprès des Israéliens. Il adorait plaisanter en disant, je pourrais gagner.
0: Je pourrais remplacer Benjamin Netanyahu.
3: Voilà, exactement. Ouais. Il adore. Bon, et ben, là, c'est fini. C'est-à-dire que les Israéliens, à un moment donné, ils ont dit, bah, qu'est-ce que c'est que ça? On comprend pas. C'est illisible. Et donc, aujourd'hui, en gros, dis-nous quand tu auras une attaque et puis pour le reste, laisse-nous tranquille.
0: L'actualité, c'est aussi ces révélations du Haaretz qui affirme que les Émirats auraient averti Benjamin Netanyahou avant le 7 octobre, qu'il aurait mis au courant qu'il allait avoir ces massacres du Hamas. Le Premier ministre a démenti, son bureau a démenti. Est-ce que ce démenti est crédible à vos yeux ?
3: Bon, c'est compliqué parce que cette histoire, donc c'est un énorme scoop qui occupe la presse israélienne et la société israélienne depuis 2 jours. Après, on a quand même les démentis du président Herzog qui dit tout ce qui me concerne moi dans l'histoire n'est pas vrai, de l'ancien secrétaire d'État Blinken qui dit c'est pas vrai, ma partie à moi n'est pas vraie. Donc ça montre quand même qu'il y a beaucoup de choses qui sont débattables dans cette histoire. Bon, les Émirats, eux, ils se sont fendus d'un communiqué où vraiment, c'est, je sais pas ce que vous avez compris vous, Ilana, mais c'est très difficile à comprendre, à lire dans la diplomatie émirati, s'ils infirment ou s'ils confirment ce qui a été dit. Donc, je pense qu'en fait, le débat en Israël, c'est surtout autour de la question, c'est pas tellement un coup de fil, même si ce coup de fil-là, il aurait pu être déterminant. C'est l'ensemble des signaux faibles et c'est oui ou non le fait que Netanyahou lui-même cherche à prendre vraiment ses distances avec le 7 octobre et à construire un narratif très clair. On m'a pas réveillé. Si on m'avait réveillé à 3h du matin plutôt qu'à 6h, l'histoire aurait changé de cours. Et ça, je pense que c'est très problématique pour beaucoup d'Israéliens parce qu'on voit qu'il y a eu beaucoup de signaux faibles, pas seulement dans les jours et les semaines avant. Et donc, dans ce cas-là, le narratif, il a du mal à convaincre.
0: Ça peut être déterminant, ça, dans ce que vont voter les Israéliens, par exemple, dans les prochaines semaines?
3: Alors, on voit bien que ça occupe beaucoup la classe politique, qui est responsable, qui a fait quoi, qui a été réveillé à quelle heure. C'est une vraie question parce que on sait jamais, en fait, si les électeurs, beaucoup d'électeurs de Netanyahou disent, c'est un vrai échec le 7 octobre, mais en revanche, je suis satisfait de la réponse qui a été apportée depuis, à Gaza, au Liban, en Iran. Et donc, mon choix, c'est pas qui est le plus merveilleux, mais entre Karib et Silla, en gros. Donc, en fait, c'est ça toute la question. C'est est-ce que Netanyahou arrive à convaincre que malgré tout, il reste une réponse sécuritaire suffisamment forte pour certains? Il a perdu 10 mandats depuis le 7 octobre et il n'arrive pas à les retrouver. Et en fait, la bataille, elle est sur ces 10 mandats-là.
0: Alors justement, parlons de ces listes qui ont été déposées pour cette 26e Knesset. Quels enseignements vous en tirez, vous, des différentes alliances annoncées? Est-ce qu'il y a déjà aussi des sondages qui disent, qui font, qui est le plus à même à gouverner, à être plus populaire que les autres?
3: Alors, en fait, on a entre 6 et 7 instituts de sondage en Israël pour les différentes chaînes. Bon, et il y en a 2 qui sont de façon constante beaucoup plus favorables à Netanyahou et qui lui donnent une coalition. En tout cas, une très belle avance. C'est la chaîne 14 et la chaîne I24 en hébreu et en français. Et toutes les autres, les 4-5 autres, donnent le contraire. Donnent la coalition certaine perdante, enfin incapable de former un bloc. Mais d'un autre côté aussi, Eisenkot incapable de former un bloc. Donc en fait, à mon avis, la certitude pour l'instant, c'est surtout l'impasse, malheureusement.
0: Aujourd'hui, qui c'est le candidat peut-être au même niveau, qui serait au même niveau que Benjamin Netanyahou pour gagner ces élections?
3: Eisenkot est bien placé dans le sens où son parti dépasse le Likoud dans plusieurs sondages. Parfois, ça caracole à 23, 24, 25 mandats contre un Netanyahou qui a 21, voire parfois 20 ou 19. Ouais. Mais encore une fois, il n'a pas de majorité claire. Et pour l'instant, Eisenkot l'a dit, son projet, c'est de s'appuyer sur les partis arabes israéliens pour former ce qu'on appelle une coalition minoritaire, c'est-à-dire être à 59 et tabler sur l'abstention des 10 à 15 mandats des arabes israéliens pour faire passer ses décisions. C'est dans un premier temps, et le plan ensuite, c'est ensuite le Likoud se déconstruira et certains nous rejoindront. C'est ça l'idée. C'est très très très fragile comme scénario. D'une part, ça passe pas forcément bien du côté des électeurs qui sont dans l'opposition mais plus droitiers.
0: Le fait d'intégrer des Arabes israéliens.
3: Le fait de tabler sur eux, parce que ouais. Ça, même s'ils font pas partie de la coalition, ça veut dire qu'on a besoin d'eux pour le quotidien, et ça veut dire que en cas d'escalade sécuritaire, on vient d'en parler, c'est constant. On peut tout à fait se retrouver dans une crise ou alors un gouvernement qui tombe immédiatement, qui n'a plus de majorité, ce qui était le cas de la majorité Bennett Lapid très très rapidement. Donc en fait, ça veut dire soit retour à l'impasse, soit à la case zéro, de retourner aux urnes.
0: Alors un dernier mot vraiment rapidement, c'est vrai que quand on entend les médias ici en France, même les médias internationaux, on a le sentiment que Benjamin Netanyahou doit absolument partir, qu'il est aujourd'hui détesté de tous les Israéliens. Est-ce que c'est le cas en Israël? Les Israéliens Australiens en ont marre de lui ?
3: Non, c'est pas le cas. Il continue d'avoir une base qui représente environ 20 mandats solides à lui et puis sa coalition de droite, de gens qui considèrent que malgré tout, c'est un peu le phare dans la nuit, c'est la personnalité connue, en dépit de ses défauts, etc., etc. C'est plus une majorité d'Israéliens. Ça l'était à un moment, c'est plus une majorité. Mais en Israël, il suffit pas encore, en fait, il faut faire perdre l'autre bloc pour pouvoir monter, former une coalition, vous voyez. Et pour l'instant, personne de ses opposants n'arrive à former une coalition stable.
0: Eh bien, merci à vous, Myriam Schirmer. Merci d'avoir répondu à nos questions. C'est toujours passionnant. Votre livre, Knesset 2026, comprendre la politique israélienne. On aura l'occasion d'en reparler, évidemment. Merci à vous.
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0: Il est 6h30. Bonjour et bienvenue sur Radio J. Merci de votre fidélité et merci de votre écoute tous les matins. Vous le savez, nous sommes ensemble jusqu'à 9h ce jeudi 10 septembre 2026. Regardez-nous aussi d'ailleurs sur notre chaîne YouTube. Et nous allons faire le point de l'actualité avec Eva Soto. Bonjour Eva.
1: Bonjour Ilana, bonjour à tous.
0: À la une de l'actu ce matin, le président Donald Trump qui met en garde l'Iran. Je leur conseille de ne pas faire les malins, a-t-il dit.
1: Les États-Unis ont constaté des activités suspectes sur la montagne de la Pioche. Elle est située près du site de Natanz, à côté donc du site d'enrichissement d'uranium. Donald Trump a aussi déclaré que la guerre avec l'Iran serait terminée après les élections de la mi-mandat. Mais rien n'est moins sûr, Pascal Zunshine.

0: estime le chef de la Maison-Blanche. Pour le moment, il tente d'influer sur le scrutin sans y parvenir, a estimé le président américain, mais selon des sources citées par le Wall Street Journal, la guerre pourrait se prolonger jusqu'à la fin du mandat de Donald Trump, donc jusqu'à la fin 2028.
1: Notre correspondante à Jérusalem, Pascal Sunshine, hier soir, des explosions ont été entendues aux abords de l'île de Keshm, près du détroit d'Ormuz. Les gardiens de la révolution iranien affirment que l'Iran a aussi attaqué une base militaire américaine en Jordanie hier.
2: Et puis, de son côté, Israël a frappé aussi deux fois l'Iran. C'est ce qu'a affirmé hier le ministre de la Défense, Israël Katz.
1: Il se trouvait en déplacement sur le mont Hermon avec le chef d'état-major de Tzahal et Binyamin Netanyahou, le premier ministre israélien qui affirme que le régime islamique est proche de la défaite. De son côté, la Syrie a condamné l'entrée du premier ministre israélien sur son territoire. Damas la qualifie de démarche provocatrice et d'une violation flagrante de sa souveraineté.
2: La crise diplomatique à présent avec la Grande-Bretagne, le ministre des Affaires étrangères israélien s'est entretenu hier avec Nigel Farage.
1: Le leader du parti d'extrême droite Réforme UK s'est prononcé contre le boycott des implantations instituées par le gouvernement travailliste. Nigel Farage s'est engagé à restaurer de bonnes relations avec Israël s'il arrivait au pouvoir. Et 8 pays, dont les Émirats, pourtant alliés d'Israël, se sont félicités de l'annonce du Royaume-Uni. Ils plaident aussi en faveur de la création d'un État palestinien indépendant avec l'Est de Jérusalem pour capitale.
2: Et puis, sur le terrain, un Palestinien arrêté hier près de Ramallah, en Judée-Samarie, il a percuté un jeune Israélien de 16 ans avec son tracteur.
1: Ça s'est produit près de l'implantation de Mahal et Mikmas où le Magen David Adom a pris en charge le blessé avant de le transporter en urgence vers l'hôpital Hadassa. L'adolescent était en train de faire paître son bétail lorsqu'il a été percuté. Le conducteur palestinien du tracteur s'est enfui mais a finalement été rattrapé pour être interrogé. Par ailleurs, l'auteur du meurtre d'une Palestinienne a été condamné hier par le tribunal de Lod à 13 ans de prison. Il s'agit d'un Israélien radicalisé. Il n'avait que 15 ans au moment des faits qui remontent à plusieurs années. Il doit aussi verser l'équivalent de 85 000 $ à la famille d'Aïcha Rabi, sa victime.
2: L'actualité en France à présent, un concert de Barbara Butch annulé à Amiens. Le DJ set aurait dû avoir lieu dans 10 jours pour la clôture des Journées européennes du patrimoine.
1: Selon la salle de concert, les conditions nécessaires à la sécurité et à l'accueil du public ne sont plus réunies. Cet été déjà, Barbara Butch avait été chassée de scène à Grenoble à l'appel de LFI. Cette fois-ci pour Amiens, c'est l'association France-Palestine Solidarité qui est à l'origine de l'appel au boycott de la DJ. Elle lui reproche un DJ set à l'ambassade de France en Israël. Aurore Berger, ministre en charge des discriminations, hier sur CNews.
3: C'est un acte de lâcheté, c'est une part de capitulation de la part de cette salle de concert, parce que la préfecture avait dit qu'évidemment tout serait fait pour qu'il n'y ait aucun doute sur la sécurité des spectateurs, aucun doute sur sa sécurité à elle pour se produire. Donc c'est un acte de lâcheté et donc il faut aussi que ça ait des conséquences. On ne peut pas comme ça déprogrammer une artiste de scène pour une seule raison. Elle est juive et comme elle est juive, elle subit aujourd'hui des appels au boycott et résultat, les associations qui appellent au boycott aujourd'hui disent que c'est donc une victoire de leur part. Donc il faut que ça ait des conséquences très claires, je pense, vis-à-vis de cette salle de spectacle.
1: La ministre en charge des discriminations, Aurore Berger, le président LR des Hauts-de-Seine, Xavier Bertrand, a dénoncé l'annulation du concert de Barbara Butch, une décision inacceptable, a-t-il réagi sur le réseau social X.
2: Et puis enfin, pour terminer rapidement, on reste en France, le parquet de Carcassonne suspend les policiers qui ont tenu des propos racistes et leur retire leurs agréments.
1: Le chef de patrouille de la police municipale de Carcassonne a dans cette affaire déposé plainte le 31 décembre 2025, à l'époque du chef d'atteinte à l'intimité de la vie privée. La mauvaise manipulation d'une caméra piéton a capté des propos à son insu le 5 novembre 2025, ces propos racistes donc.
2: Merci beaucoup Eva, rendez-vous tout à l'heure à partir de 6h45.
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2: Merci de votre écoute ce matin, de votre fidélité. Vous le savez, vos rendez-vous quotidiens. Tout de suite, c'est le Dvar Torah du rabbin Mevorar Zerbi. Brave, bonjour.
5: Bonjour Ilana, bonjour à toutes et à tous. J'aimerais vous parler du jour de Rosh Hashanah. Alors, tout le monde connaît, jour de la création du monde. Pas tout à fait. A priori, déjà il y a une discussion entre Rabbi Eliezer et Rabbi Yoshua. Quand le monde a-t-il été créé? Est-ce que c'est en octobre, enfin en automne on va dire, ou est-ce que c'est au printemps, en Nissan? D'après Rabbi Yoshua, c'est en Nissan. Mais d'après Rabbi Eliezer, c'est bien au début de l'automne. Autrement dit, mais non, pas le premier Tishri, mais en fait, ça a commencé à être créé le 25 Elul, jour de la création de la lumière, et le premier jour du mois de Tichri, le premier Tichri, c'est le jour de la création de l'homme. Ah, et donc c'est le jour, non seulement il a été créé, mais c'est le jour où aussi il y a eu le premier don de la Torah entre guillemets, puisque Dieu lui a ordonné de pouvoir manger de tous les arbres, mais de pas manger de l'arbre de la connaissance du bien et du mal. C'est le jour où il a désobéi, c'est le jour où il a été jugé. Voilà pourquoi le jour de Rosh Hashanah est un jour de jugement, parce que eh bien, il a été jugé ce jour-là. Au passage, il devait être puni à l'entrée du Shabbat, et le Shabbat a plaidé pour l'homme, et comme le Shabbat a plaidé pour l'homme, il a dit, tu as puni personne jusqu'à présent, tu vas pas punir quelqu'un pour le Shabbat, alors que j'arrive, et Hachem a acquitté quelque part l'homme de la punition de mort qu'il devait avoir, grâce au Shabbat. Donc quand on a Rosh Hashanah qui tombe Shabbat, il y a une plaidoirie du Shabbat pour nous protéger. Maintenant, toujours d'après Rabbi Eliezer, le premier Tichri, en tout cas le mois de Tichri, mais on peut considérer que c'est le premier, c'est le jour, c'est le de la naissance d'Abraham et de Yaakov. Alors Yitzhak, a priori, il est plutôt né au mois de Nissan, c'est pour ça que l'inauguration du Mishkan, du sanctuaire, a été faite en Nissan. Toutefois, d'après le Zohar, même Yitzhak serait né au mois de Tichri. Mais enfin, c'est contre ce que nous dit la Guémara. Sarah aussi est née au premier Tichri. C'est le jour, et ça c'est connu dans le Talmud, où Sarah a été exaucée pour avoir un enfant. C'est le thème de la paracha qu'on lit le matin de Rosh Hashanah. Rachel a aussi été exaucée, elle qui était stérile par rapport à Léa. Et c'est pour ça qu'on parle de Rachel dans l'Aftara du deuxième jour de Rosh Hashanah. Et c'est aussi le jour où Hana, la maman du prophète Samuel, Shmuel HaNavi, a été aussi exaucée. Voilà pourquoi on lit dans la Haftara du premier jour de Rosh Hashanah le thème de Hana. Alors, on sonne du shofar, c'est le souvenir de la Kedat Yitzhak, de la ligature de Yitzhak. Certes, d'après certaines sources, notamment d'après le Rav Yehuda Ayash dans le Maté Yehuda, eh bien la Kedat Yitzhak c'était en fait à Kippour, mais pas à Rosh Hashanah. Mais en tout cas, on a cette opinion. D'après certains, le Zohar d'ailleurs en l'occurrence, c'est le jour où Yitzhak fait la fameuse bénédiction à Yaakov au lieu de Esav. D'après certaines sources, c'était la soirée du Seder. Mais on a une source qui va nous dire que c'est le soir de Rosh Hashanah. C'est le jour de la libération de Yosef de la prison, parce que c'était le jour anniversaire de la naissance de Pharaon, et c'est le jour où il est gracié et libéré le maître Échanson et condamné à mort le maître Panetier. Et c'est 2 ans plus tard, jour pour jour, que il a encore rêvé, et c'est le lien avec entre le rêve et l'interprétation du rêve que fera Yosef va avoir une importance par rapport au jour de Rosh Hashanah, et c'est pour ça que Yosef est sorti de prison à ce moment-là. C'est moins connu, c'est marqué dans Sabbat Lévi, c'est le jour de la naissance du père de Moshe, de Amram, et de la mère de Moshe, de Yocheved, aussi le jour de Rosh Hashanah. C'est le jour où les travaux forcés pour les enfants d'Israël qui étaient asservis en Égypte se sont arrêtés. Et oui, c'est pour ça que dans la prière, quand on parle de Rosh Hashanah, on dit « Zecher Yetziat Mitzrayim », en souvenir de la sortie d'Égypte, bien que Rosh Hashanah n'est pas une fête de pèlerinage a priori liée à la sortie d'Égypte, mais il y a ce paramètre de son importance par rapport au fait que on cessait les travaux forcés pour les enfants d'Israël à partir du premier Tichri. C'est le jour où le prophète Élisée est arrivé chez la Shunamite. C'est le jour où où il y a eu la naissance de cet enfant, le jour où il est décédé et aussi il a ressuscité. Bon, il s'est passé quand même beaucoup de choses. On a encore d'autres choses à expliquer, mais je vais vous souhaiter pour l'instant une excellente journée.
2: Merci beaucoup, Mevorar. On vous retrouve évidemment tous les jours sur Radio J.
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2: Merci de votre fidélité. Comme tous les matins, vous restez avec nous. Tout de suite, c'est Micro-Sion, votre carte postale d'Israël avec Xavier Nataf.

0: avant les emails et autres textos, la coutume d'envoyer des cartes de vœux avant Rosh Hashanah, le nouvel an juif, a commencé en Allemagne à la fin du Moyen-Âge et s'est progressivement répandue en Europe de l'Est et aux États-Unis pour atteindre un âge d'or au début du XXe siècle. Ces cartes postales portaient généralement des motifs liés aux juifs, tels que les symboles traditionnels ou des illustrations d'événements juifs majeurs de l'actualité. Avec la formation et la montée du mouvement sioniste, les cartes de vœux de Rosh Hashanah sont devenues des plateformes permettant de transmettre des messages sionistes liés à des événements publics importants. Des séries entières, par exemple, montrent à quoi ressemblait l'ouverture du congrès sioniste dans la ville de Bâle. Dans les personnalités représentées sur ces cartes postales, Theodor Herzl tenait la vedette, aux côtés d'autres héros du réveil national juif en Europe au tournant du XXe siècle, comme Nordau, Émile Zola et même Alfred Dreyfus. Au cours des trois premières décennies de l'État d'Israël, les cartes de vœux de Rosh Hashanah étaient l'envoi postal le plus courant dans le pays. Au cours des dernières semaines de chaque année hébraïque, la poste israélienne passait à la vitesse supérieure pour relever le défi posé par les innombrables cartes postales qui inondaient le système postal. Les diverses images sur les cartes exprimaient les espoirs des citoyens israéliens au début de la nouvelle année.
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3: Tim Curry est mort le 26 août dernier à l'âge de 80 ans. Et pour toute une génération, il restera à jamais Frank Henfurter, le personnage complètement déjanté de Rocky Horror Picture Show. Et cette disparition nous donne l'occasion de redécouvrir un film culte qui est beaucoup plus juif qu'on ne l'imagine. C'est en tout cas ce que rapporte le magazine américain The Forward, qui vient de republier un article consacré à la mystérieuse histoire juive de Rocky Horror. Le film sort en 1975 et devient progressivement un véritable phénomène de société. Séances de minuit, spectateurs déguisés, répliques criées depuis la salle, objets lancés sur l'écran. Le public ne regarde plus seulement le film, il participe au spectacle. Et c'est justement là qu'apparaît un premier clin d'œil étonnamment juif. Lorsque le docteur Frankenfurter présente sa créature, Rocky Horror, une scène de vacarme éclate. Certains spectateurs utilisent des crécelles. Vous savez, ces instruments qui ressemblent étrangement au Rosh Hashanah, les crécelles de Pourim utilisées lorsque l'on prononce le nom de Haman, l'antisémite. Pour The Forward, la ressemblance est particulièrement frappante, comme si Frankenfurter venait de dire Haman et que tout le monde s'était mis à faire du bruit. Et ce rapprochement avec Pourim ne s'arrête pas là. Certaines communautés juives ont carrément intégré Rocky Horror à leur célébration de Pourim avec des Pourim Spiels inspirés du film. Il existe notamment un Rockin' Horror Pourim Spiel, mais aussi des adaptations comme Hebrew Horror ou encore une chanson de Hanouka inspirée de Rocky Horror. Alors pourquoi ce rapprochement fonctionne ? Parce que Rocky Horror, comme Pourim, joue énormément avec les déguisements, la transgression, le renversement des conventions et l'humour irrévérencieux. Je vous invite vraiment à lire cet article qui est un peu long en anglais, mais qui est vraiment très intéressant. Merci d'être avec nous. On reste ensemble jusqu'à 9h. Merci de votre fidélité. 6h45, les titres avec Eva Soto. Bonjour Eva.
4: Bonjour Ilana, bonjour à tous. À la une de l'actualité, Donald Trump met en garde l'Iran. Je leur conseille de ne pas faire les malins, a-t-il dit. Les États-Unis ont constaté des activités suspectes sur la montagne de la Pioche, près du site de Natanz, le site d'enrichissement d'uranium. Par ailleurs, lors des frappes de l'Iran hier, plusieurs avions américains auraient été endommagés sur une base militaire en Jordanie. Israël a frappé deux fois l'Iran, c'est ce qu'affirme le ministre de la Défense Israël Katz. Le régime islamique est proche de la défaite, a quant à lui affirmé Binyamin Netanyahou en déplacement sur le mont Hermon. Un Palestinien arrêté hier près de Ramallah en Judée-Samarie, il a percuté un jeune Israélien de 16 ans avec son tracteur. Un concert de Barbara Butch annulé à Amiens. Le DJ set aurait dû avoir lieu dans 10 jours pour la clôture des Journées européennes du patrimoine. C'est l'association France-Palestine Solidarité qui est à l'origine de l'appel au boycott.
3: Merci Eva. Rendez-vous tout à l'heure à partir de 7h15. 7h, le journal d'Israël.
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3: Merci de votre écoute. 6h46, on se réveille ensemble. Bon appétit si vous êtes en train de prendre votre petit déjeuner, de boire votre petit café. Tout de suite, c'est Mila, le mot du jour avec Ephraim Kahn. Bonjour Ephraim, Boker Tov.
5: Shalom Boker Tov. Cette semaine, j'ai le plaisir d'avoir au micro le professeur Cyril Aslanov. Boker Tov.
6: Boker Or.
5: Donc, l'académicien que vous êtes nous a indiqué hier que les mots qui désignaient des régions étaient recyclés. Donc à partir de mots bibliques pour désigner à chaque fois de nouveaux lieux. Et aujourd'hui, on va parler de Ashkenaz.
6: Oui, Ashkenaz, dans le contexte de Genèse 10, désigne les Scythes, c'est-à-dire un peuple de langue iranienne qui vivait sur un immense espace entre la mer Noire et la mer d'Aral, qui existait encore à l'époque. Donc tout l'espace des steppes eurasiennes était occupé par ces nomades scythes qui étaient connus pour leur férocité. Et en assyrien, c'est-à-dire une variété de l'acadien, scythe se dit justement Ashkouza. Comment est-ce qu'on est arrivé de Ashkouza à Ashkenaz? Mon hypothèse, c'est que en scythe, donc dans cette langue iranienne, pour dire les scythes, au génitif pluriel, on disait Shkuzanam. Les Assyriens ont réinterprété ça comme Ashkuzan, un duel acadien. Et il s'est passé un de ces anagrammes dont on a l'habitude en hébreu. Et donc Ashkuzan est devenu Ashkunaz, Ashkenaz. Et c'est comme ça qu'on a eu ce nom hébreu des Scythes. Alors comment est-ce qu'on en arrive à désigner au moyen d'un nom qui était réservé aux Scythes, l'Allemagne, puisque Ashkenaz n'est autre que le nom de l'Allemagne en hébreu médiéval. Eh bien, c'est très simple. Lorsque la majeure partie du peuple juif résidait entre la Galilée et la Babylonie, si on regardait vers le nord, on se retrouvait dans la mer Noire, la mer Caspienne, et dans l'espace entre les deux, c'est-à-dire le territoire où, jusqu'à la fin de l'Antiquité, vivaient des nomades de langue iranienne, les Scythes, les Sarmates, les divers peuples iraniens de la région, les Alains aussi. Jusqu'au moment où la démographie juive et les changements géographiques ont fait que beaucoup de Juifs se sont retrouvés beaucoup plus à l'ouest, en Italie, en Europe occidentale. Et donc, le pays au nord où vivent des sauvages, un pays froid qui rend les gens un peu féroces, ce n'est plus les steppes de l'actuelle Ukraine ou de l'actuelle Russie, c'est plutôt l'Allemagne. Et quand les Juifs ont commencé à s'installer en Allemagne vers le 8e siècle, à l'époque de Charlemagne, eh bien, on a appelé ce pays où ils venaient de prendre pied, après une interruption de quelques centaines d'années, on a appelé cet endroit Ashkenaz, en transposant le nom originellement réservé à la City, la région des Scythes, pour désigner l'Allemagne. Jusqu'à une date récente, Ashkenaz désignait l'Allemagne.
5: Merci beaucoup. Le mot du jour était donc Ashkenaz. Je vous souhaite une belle et agréable journée. Yom Na'im Lachem.
3: Toda Rabba. Merci beaucoup, Ephraim. Rendez-vous demain sur Radio J.
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3: Merci de votre fidélité ce matin. Et comme tous les jours depuis cette semaine, nous sommes en ligne pour un jour une mitzvah avec le rabbin Mendel Nissenbaum. Bonjour Rav.
7: Bonjour Ilana, bonjour à tous. En effet, nous nous approchons de Rosh Hashanah. Parlons un petit peu de ces coutumes qui sont liées avec cette fête, avec Rosh Hashanah. En effet, une coutume ancestrale à laquelle on a l'habitude, qui s'appelle le tachlir. Tachlir, qui veut dire aller proche d'un plan d'eau et jeter nos fautes. Puis, repris du verset, les tachlir bimtsulotiam kol chatotam, ils jetteront dans la mer, au profond de la mer, toutes leurs fautes. L'idée d'être retenu dans un plan d'eau est bien sûr pas uniquement jeter nos fautes, mais c'est-à-dire c'est les choses qui sont cachées. Ce sont les choses où on ne voit pas. Il n'y a pas de mauvais œil chez les poissons. C'est-à-dire c'est toutes ces bénédictions que Dieu nous donne, qui sont cachées. C'est toutes ces bénédictions que Dieu nous donne, dans lesquelles on va aller les chercher. Et son, s'approcher de l'eau, c'est-à-dire faire descendre toutes les plus grandes lumières, toutes les choses qui sont pour nous absolument cachées, toutes les choses qui sont pour nous a priori voilées. Mais Dieu est là pour nous les donner. Le jour de Rosh Hashanah, qui est le jour du jugement, Dieu prend toutes nos fautes, les jette, mais en même temps nous donne les bénédictions les plus voilées, les plus cachées, c'est-à-dire celles qu'on ne peut pas atteindre, mais il est là pour nous les donner en ce jour où on s'attache à Dieu. Bonne journée à tous et Shana Tova.
3: Bonne journée Mendel Nissenbaum, Shana Tova, de très belles fêtes à vous. On se retrouve évidemment demain sur Radio J.
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2: Et merci de nous rejoindre sur Radio J. Le point mobilité en Ile-de-France. Trafic interrompu ce matin sur la ligne C du RER entre Dourdan et Brétigny dans les deux sens jusqu'à 7h10. Train supprimé aussi sur la ligne A du RER au niveau de Poissy. Renseignez-vous. Et puis sur la ligne D, attention, l'offre de transport est réduite jusqu'à fin 2026. Et puis sur les routes, concert ce soir au Stade de France de Jay-Z. Effectivement, à partir de 21h, il y aura des restrictions de circulation et de stationnement. Et donc recommandé d'utiliser les transports collectifs RERB et D, ainsi que les lignes de métro, ligne 13, porte de Paris.
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0: aime nous raconter justement comment se passaient les fêtes juives autrefois, notamment en Tunisie. C'est le docteur Victor Ayoun qui est avec nous en direct. Bonjour mon cher Victor.
1: Bonjour Inanna, bonjour à l'équipe de la matinale et bonjour aux auditeurs.
0: Merci beaucoup d'être là Victor. Alors c'est vrai qu'on s'est parlé un petit peu et vous souhaitiez nous raconter ces souvenirs d'enfance à Nabeul, à la Goulette, de ces Rosh Hashanah que vous avez vécu quand vous étiez enfant.
1: Oui, en fait, chacun d'entre nous garde des souvenirs d'enfance et ça fait un peu comme les petites pierres du petit poussé qui tracent un peu notre histoire. Et puis, vous venez de parler tout de suite là avec le Rav Eisenbaum du Tashlich et il y a encore énormément de coutumes autour des fêtes de Tishré en général. Et puis c'est plein de symboles. Et en plus, c'est une période d'austérité, on demande pardon, et on fait un fichouan nefesh, cette autocritique, cette remise en question. On annule les vœux que l'on n'a pas exaucés. On va dire plusieurs fois dans la prière Khatan ou les Fanech, nous avons péché. Je voudrais rappeler une anecdote personnelle. Quand j'étais enfant, je devais avoir 6 ans peut-être, nous habitions à la Goulette, mais nous passions toutes nos fêtes à Nabeul chez mon grand-père. Et là, c'était la période déjà de des Slihot, avant et après Rosh Hashanah. Et je me rappelle que plusieurs fois, mon grand-père me prenait avec lui pour aller au Slihot, dans la nuit, de très bon matin, et puis il faisait frais. Et il portait un burnous, c'est cette grande cape. Et il me mettait sous le burnous et il mettait sa main sur ma tête. Et on faisait le chemin de la maison jusqu'à la synagogue. Et au fur et à mesure que nous progressions, sa main s'alourdissait sur ma tête. Et je prenais les filles,
0: oui.
1: Je baissais la tête au fur et à mesure, et je n'osais pas lui dire nono, on appelait ça nono, c'était pas papy, ta main pèse. Et
0: voilà. Alors concrètement, Victor, qu'est-ce que ça signifie? Ça veut dire que la morale de cette histoire, de ce souvenir, c'est prendre les enfants avec soi à Rosh Hashanah, c'est important, c'est quelque chose qui permet après de rester ancré en soi.
1: C'est prendre les enfants, c'est accompagner les enfants, c'est raconter aux enfants. À Pessah, on parle de la Haggadah de Pessah, c'est ce qu'on dit, c'est ce qu'on raconte pour l'histoire de Pessah, de la sortie d'Égypte. Là, il faut aussi raconter les détails. On va faire des prières sur les grenades, sur ceci, sur cela, etc. Avec les explications. C'est beaucoup plus court, mais quand même, ça mérite le tournant. Et si on va extrapoler, on va avancer d'une dizaine de jours, on va arriver à Yom Kippour, qui parmi les Tunisiens ne se rappelle pas de la Birka.

0: motifs comme ça qui font que nous gardions des souvenirs d'enfance.
1: Eh bien,
0: les souvenirs, c'est le thème.
1: C'est le thème.
0: C'est un bagage émotionnel à bien sauvegarder.
1: Eh bien, merci beaucoup, Victor Ayoun. Merci pour le rappel de ces souvenirs, j'imagine, qui vont aussi faire remonter beaucoup de choses à certains de nos auditeurs et auditrices. C'est important de passer les fêtes en famille, d'emmener ses enfants à la synagogue, et c'est le message que vous délivrez ce matin. On aura l'occasion de parler de Rosh Hashanah, évidemment. De très belles fêtes à vous. Shana Tova, d'ailleurs, à tous les auditeurs et auditrices, une belle année, douce comme le miel. Restez avec nous.
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1: Il est 7h, bonjour et bienvenue sur Radio J. Vous êtes bien sur Radio J ce jeudi 10 septembre 2026. 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Tout de suite, le journal d'Israël.
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1: À Jérusalem, nous sommes en ligne en direct avec notre correspondant Daniel Haïk. Bonjour Daniel, Bokartov, on va commencer ce journal par un développement sécuritaire dans le nord d'Israël.
4: Oui, en effet, des sirènes d'alerte ont retenti durant la nuit dans le nord d'Israël à la suite d'une détection d'un drone ennemi. Les habitants du nord du pays se sont précipités dans les abris, mais les forces aériennes de Tsahal et les systèmes de défense n'ont finalement pas repéré la position exacte de ce drone. Et après plusieurs minutes, la défense passive a levé l'alerte et a autorisé la sortie des abris. Il s'avère qu'apparemment, il s'agissait d'une alerte vaine, mais c'est un développement qui reflète effectivement une forme de tension remarquée ces derniers jours le long de la frontière nord entre Israël et le Liban, après que le Hezbollah et lancé au cours des derniers jours plusieurs drones vers l'État d'Israël.
1: Le président Donald Trump a fait durant la nuit par ailleurs une déclaration plus claire que jamais sur la fin de la guerre contre l'Iran.
4: Oui, pour le président américain, la guerre se terminera tout de suite après les élections du midterm aux États-Unis, c'est-à-dire au début du mois de novembre. Une déclaration qui pourrait faire suite à des mises en garde lancées par le vice-président américain J.D. Vance et par le secrétaire d'État américain Marco Rubio, selon lesquelles la guerre contre l'Iran risquerait de se prolonger jusqu'à la fin du mandat du président Trump dans plus de 2 ans. Le président américain a également affirmé que son pays ne cherchait pas d'accord avec les Iraniens, mais il a admis que les pourparlers pourraient reprendre. À noter que le président a également affirmé durant la nuit qu'il allait dialoguer avec Israël à la suite des sanctions annoncées par la Grande-Bretagne.
1: Et puis côté israélien, on constate une audace grandissante de la part des Iraniens, en particulier après l'envoi d'une vingtaine de missiles sur le territoire jordanien.
4: Oui, et par conséquent, il a été décidé en Israël de riposter massivement au moindre tir, même malencontreux, de la part des Iraniens en direction du territoire israélien. Cela explique pourquoi l'état d'alerte élevé a été maintenu par l'armée israélienne. Il faut souligner que la coordination avec l'armée américaine se poursuit.
1: Et puis, on va revenir à présent à l'affaire de cette conversation que Benjamin Netanyahou aurait eue avec le président des Émirats, Mohamed Ibn Zayed, quelques jours avant le 7 octobre.
4: Oui, dans l'entourage du Premier ministre israélien, on continue à démentir formellement l'existence d'une telle conversation. Au Likoud, on a affirmé hier que la fuite au Haaretz a été faite par Mohamed Dahlan, l'un des anciens leaders palestiniens, considéré depuis de nombreuses années comme le proche conseiller du président des Émirats Arabes Unis, Mohamed Ibn Zayed. Le Likoud affirme que derrière ces révélations se cache une intention de Mohamed Dahlan de contribuer d'abord à la chute du gouvernement de Benjamin Netanyahou afin de pouvoir ensuite prendre le pouvoir dans la bande de Gaza. Réaction des proches de Dahlan, il s'agit d'une campagne d'incitation. Ce sont des arguments ridicules et mensongers. Fin de citation. Il faut rappeler que le Premier ministre Netanyahou a porté plainte contre le journal Haaretz à la suite des accusations et qu'il a lancées. Et puis, il faut souligner également la réaction du président de l'État, Yitzhak Herzog, qui a nié de son côté toute conversation téléphonique sur des dossiers sécuritaires avec Mohamed Ibn Zayed au cours des semaines et mois précédant le 7 octobre. Enfin, pour clore ce chapitre, la réaction du secrétaire d'État américain Marco Rubio, qui a affirmé ne disposer d'aucune preuve d'un tel développement. Rubio a rappelé qu'Israël se trouvait actuellement en campagne électorale.
1: Et puis on va rester au chapitre diplomatique avec la crise entre Israël et la Grande-Bretagne.
4: Oui, il s'avère que la décision de Londres d'imposer des sanctions contre l'État d'Israël a été chaleureusement accueillie par l'ensemble du monde arabe. Plusieurs pays, dont l'Arabie Saoudite et l'Égypte, ont salué l'initiative des Britanniques et ont enjoint d'autres pays à suivre cet exemple. Ils exigent que les personnes impliquées dans le développement des implantations puissent faire l'objet de sanctions de la part de la communauté internationale.
1: Campagne électorale, le parti Force Juive a réclamé hier la disqualification du parti Raham de Mansour Abbas.
4: Et dans une lettre envoyée à la Commission électorale centrale, le parti de Ben-Gvir affirme que

0: nie le droit de l'État d'Israël à l'existence en tant qu'État juif et souverain, et qu'il soutient la lutte armée d'organisations terroristes contre l'État d'Israël. Le parti de Ben-Gvir avance en particulier un rapport du registre des associations sur l'association Aide 48 qui véhiculerait ce type de message et qui serait donc lié à Raham. Force juive parle de Mansour Abbas comme, je cite, d'un loup déguisé en un agneau. Il exige également du président de la commission électorale centrale, le juge Solberg, de rendre publiques des enquêtes du Shin Bet sur les activités de Raham.
1: Et puis enfin, on va terminer ce journal avec les données démographiques réactualisées de l'État d'Israël à la veille de Rosh Hashanah.
0: Oui, selon le Bureau israélien des statistiques, l'État d'Israël compte actuellement 10 305 000 habitants, dont 7 767 000 juifs, qui représentent 78,3% de la population. La population arabe israélienne est de 2 149 000 habitants, soit 21,7%. Au cours de l'année qui se termine, 183 678 bébés sont nés en Israël, ce qui représente un taux de croissance de près de 3%. 20 000 olim sont montés en Israël en 5786, alors qu'ils étaient 31 000 l'année précédente.
1: Merci Daniel, rendez-vous tout à l'heure à 7h30.
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1: Merci de nous rejoindre sur Radio J, comme tous les matins. Le jeudi, on parle géopolitique avec Arié Bensemoun, directeur exécutif du groupe Elnet France. Arié, bonjour. Le 4 septembre dernier, Jean-Noël Barrot, ministre des Affaires étrangères, affirmait que la France était le pays ayant le plus fait pour la cause palestinienne depuis le 7 octobre. Qu'est-ce que ça vous inspire?
3: Bonjour Ilana. Mais de quelle cause parle-t-on? Et surtout, quel bilan célèbre-t-on? Se féliciter d'avoir tant fait pour la cause palestinienne depuis le jour où le Hamas a commis les pires crimes contre l'humanité de notre siècle, en massacrant, en violant et enlevant des centaines d'innocents, dont nos propres compatriotes, et c'est profondément choquant. Cette phrase n'est pas une simple maladresse diplomatique, elle révèle un alignement moral et idéologique. Elle dit surtout la faillite de la politique étrangère française sous Emmanuel Macron. La France parade désormais aux côtés de l'Espagne et de l'Irlande, mais aussi, et c'est plus grave, dans le sillage de puissances comme la Turquie, le Qatar, l'Iran ou la Russie, qui menacent la paix du monde. Et pour quel résultat? La reconnaissance unilatérale d'un État de Palestine a été présentée, à tort, comme une avancée historique vers la solution à deux États. Mais quelles avancées concrètes ont suivi? L'autorité palestinienne a-t-elle été réformée? Non. Les rentes versées aux familles de terroristes ont-elles cessé? Non. L'incitation à la haine dans les écoles a-t-elle disparu? Toujours non. Des élections libres ont-elles été organisées? Eh bien non. Le Hamas s'est-il rendu? Eh bien c'est encore non. Rien de tout cela. C'est une capitulation et un abandon de la relation historique entre la France et Israël.
1: La France veut désormais sanctionner les produits issus des implantations en Judée et en Samarie. Que cela dit-il de la relation avec Israël?
3: C'est une faute historique, Ilana, un contresens stratégique et une profonde hypocrisie. D'abord, cessons cette sémantique technocratique qui parle exclusivement de Cisjordanie, appellation héritée de l'occupation jordanienne entre 1948 et 1967. Je parle de Judée-Samarie parce que cette réalité géographique et historique existe et que l'effacer du vocabulaire revient à effacer une part essentielle de l'histoire juive. Quant au boycott économique des implantations, il est à la fois hypocrite et inefficace. Il risque d'abord de frapper des milliers de Palestiniens qui travaillent dans des entreprises israéliennes et dépendent de ces emplois. L'affaire SodaStream avait déjà montré les conséquences très concrètes de ce type de campagne. Surtout, la France applique à Israël un double standard manifeste. Pourquoi cette obsession punitive contre l'État juif, alors que la Turquie occupe près de 40% de Chypre, est un membre de l'Union européenne? Pourquoi tant de déclarations contre Israël quand des dizaines de territoires demeurent occupés, disputés ou annexés ailleurs dans le monde? La France a progressivement adopté le palestinisme comme grille de lecture unique du conflit. Faire de la délégitimation systématique d'Israël une politique étrangère ne l'est pas. Et lorsque cette idéologie rencontre l'islamisme, c'est-à-dire dans l'immense majorité des cas, elle devient une menace pour nos propres démocraties.
1: La relation entre Paris et Jérusalem traverse une crise majeure. De toute façon, la France, est-ce qu'elle est exclue en fait du jeu au Proche-Orient?
3: Ilana, il faut mesurer ce que représentait cette relation depuis 1949. Une alliance singulière, fondée sur une compréhension historique, une coopération stratégique face au terrorisme et des valeurs communes, issues de la résistance et de l'idéal républicain. Aujourd'hui, Cet héritage est piétiné. Le Quai d'Orsay semble mesurer l'influence de la France à la distance qu'il affiche avec Israël. C'est précisément le marqueur de notre déclassement international. L'intérêt de la France n'est pourtant pas de faire la leçon à un pays allié menacé sur plusieurs fronts par un terrorisme islamiste soutenu et financé par un régime totalitaire, la République islamique d'Iran, qui proclame de manière incessante sa volonté de détruire Israël. Notre intérêt est de reconstruire un partenariat digne avec Israël, technologique, militaire, stratégique et commercial. Plusieurs de nos partenaires européens l'ont compris, notamment l'Allemagne, l'Ukraine, la Grèce et la Finlande, pour ne citer qu'eux. Il est encore temps pour le président de la République de réparer les dégâts considérables causés par sa politique étrangère et de rétablir une confiance profondément abîmée, mais qu'on se le tienne pour dit, une diplomatie qui préfère la posture morale et l'aveuglement idéologique au principe de réalité finit toujours par être rattrapée par les conséquences de ses choix. À la semaine prochaine et bien sûr, Shana Tova à tous.
1: Shana Tova, Arié, on se retrouve évidemment eh bien, l'année prochaine pour de nouvelles chroniques.
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1: Merci d'être avec nous sur Radio J. Le jeudi matin, on parle Israël et environnement avec Jean-François Strouve. Jean-François, vous nous invitez ce matin à un voyage en Israël, plus précisément à Gan Yoshia, à quelques dizaines de kilomètres au nord-est de Tel Aviv. C'est pas loin de la ligne verte.
4: Oui, Lana, nous allons voyager le jeudi matin dans différents lieux emblématiques d'Israël, même si et surtout, ces endroits ne sont pas connus du grand public. Oui, à cet endroit, à l'endroit précis que vous désignez, Gan Yoshia, il y a le plus grand refuge pour âmes de toute la région du Proche et du Moyen-Orient. Ça s'appelle Safe Haven for Donkeys, un havre de paix pour les ânes.
1: Alors, quels sont les types d'activités qu'on peut y trouver ?
4: Safe Haven for Donkeys a été créé en 2000 pour aider les milliers d'ânes qui travaillent en Israël et dans les territoires palestiniens. C'est une véritable clinique et une maison de retraite pour les ânes. Il va de soi que c'est dans le secteur arabe israélien et dans le secteur palestinien que les ânes servent d'animal de portage et de trait. Aujourd'hui, ce sanctuaire en Israël fournit des soins à vie à environ 200 ânes qui ne sont plus en état d'être des bêtes de somme et souvent ont été maltraités à tous âges durant leur activité, j'allais presque dire, professionnelle.
1: Toute l'action se déroule en Israël alors que les animaux se situent géographiquement à distance.
4: Le travail de l'organisme de bienfaisance ne s'arrête pas aux portes du sanctuaire. Chaque mois, la clinique mobile aide environ 500 ânes, mulets et chevaux qui travaillent à travers les territoires palestiniens. Et il existe également une clinique permanente dans la ville palestinienne de Naplouse. Les blessures courantes, telles que celles dues à un harnais médiocre, à des sabots envahis par la végétation et à de mauvaises dents, sont facilement traitables et contribuent grandement à améliorer le bien-être et la vie des animaux qui travaillent si dur pour si peu parce qu'ils sont souvent pas très bien nourris.
1: Il s'agit donc aussi de faire évoluer sur le terrain la manière, Jean-François, dont leurs propriétaires traitent leurs animaux.
4: Les conseils et l'éducation sont des éléments clés du travail de Safe Haven avec les propriétaires et leurs enfants. Grâce à leur dévouement et à leur approche pédagogique, l'équipe compte de nombreux amis et est traitée avec confiance et respect par l'ensemble des acteurs du terrain qui voient leur arrivée avec beaucoup de bienveillance. Il s'agit d'aider les ânes et les chevaux de travail et fournir des traitements pour soulager la douleur et la souffrance et pour éviter que ces blessures et ces maladies ne s'enveniment ou ne se reproduisent. Cette méthode est efficace sans dépenser d'énormes sommes d'argent en recherche et en évaluation. Et comment cela se fait-il ? Parce que lorsque les équipes de Safe Haven sont dans une zone, ils peuvent facilement voir la différence entre la théorie et la pratique en termes de nombre et de types de blessures qui sont présentées aux vétérinaires. C'est un véritable laboratoire de terrain que les membres de Safe Haven rencontrent sur le terrain.
1: Eh bien, merci beaucoup Jean-François et à la semaine prochaine.
4: Avec toujours

0: solution pour faire remonter le niveau scolaire français. Mettre les enfants à l'école encore plus tôt. La maternelle à 3 ans, trop tard. Bruno Le Maire propose carrément de l'avancer à 1 an. Parce que visiblement, face aux mauvais résultats de la France dans l'enquête PISA, il fallait agir vite, très vite. Alors à ce rythme-là, bientôt, on ne demandera même plus aux parents d'attendre 1 an. On pourra accoucher directement à l'école. Pourquoi pas ? Premier cours de français entre deux biberons, sieste en histoire géo et contrôle de maths avant même d'avoir perdu son cordon ombilical. Plus sérieusement, on peut évidemment discuter de l'apprentissage précoce et de l'accompagnement des tout-petits, mais expliquer la baisse du niveau scolaire par le fait que les enfants ne vont pas assez tôt à l'école, c'est quand même une sacrée simplification, parce qu'avant de scolariser les bébés, peut-être pourrait-on aussi se demander ce qui se passe pendant les 15 ans qu'ils passent à l'école, tout simplement. Donc la dernière proposition de Bruno Le Maire, peut-être qu'on repassera.
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0: J. 7h15, l'actualité avec Eva Soto. Bonjour Eva.
2: Bonjour Ilana, bonjour à tous. À la une de l'actualité, un commandant irakien d'une milice soutenue par l'Iran a tenté de rentrer à Singapour. À plusieurs reprises, il planifiait des attaques contre des cibles juives en Europe, au Canada et aux États-Unis. Les procureurs américains ont identifié Mohamed Al-Saadi comme faisant partie d'une organisation terroriste liée aux gardiens de la révolution. Selon les autorités américaines, il a dirigé et encouragé des attaques contre des intérêts américains et israéliens et a incité à tuer des Américains et des Juifs en représailles à la guerre contre l'Iran. Donald Trump, lui, met en garde l'Iran. Je leur conseille de ne pas faire les malins, a-t-il dit. Les États-Unis ont constaté des activités suspectes sur la montagne de la Pioche. Elle est située près de Natanz, le site d'enrichissement d'uranium. Israël a frappé 2 fois l'Iran, c'est ce qu'a affirmé hier le ministre de la Défense Israël Katz. Il se trouvait en déplacement sur le mont Hermon avec le chef d'état-major de Tzal et Binyamin Netanyahou, le premier ministre israélien qui affirme que le régime islamique est proche de la défaite. De son côté, la Syrie a condamné l'entrée de Binyamin Netanyahou sur son territoire. Damas la qualifie de démarche provocatrice et d'une violation flagrante de sa souveraineté. Un Palestinien arrêté hier près de Ramallah en Judée-Samarie. Il a percuté un jeune Israélien de 16 ans avec son tracteur. Le conducteur palestinien s'est d'abord enfui, mais a finalement été rattrapé pour être interrogé. En France, un concert de Barbara Butch annulé à Amiens. Le DJ set aurait dû avoir lieu dans 10 jours pour la clôture des journées européennes du patrimoine. Selon la salle de concert, les conditions nécessaires à la sécurité et à l'accueil du public ne sont plus réunies. Cet été déjà, Barbara Butch avait été chassée de scène à Grenoble à l'appel de LFI.
0: Merci beaucoup Eva, vous restez avec nous sur Radio J. La météo ce matin et les températures, notamment le soleil qui domine de nouveau et les températures qui seront toujours assez bonnes et douces. 22 degrés à Paris, 29 à Montpellier, 19 à Brest. Et puis en Israël, il fait toujours très chaud. 31 degrés à Jérusalem et Ashkelon et 38 à Eilat.
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0: Merci de votre fidélité. On parle ce matin d'un individu qui s'appelle Meki Ghesmi, un homme déjà condamné à 20 ans de prison pour meurtre, qui purge actuellement sa peine en prison. Il est aujourd'hui jugé pour des publications antisémites, notamment diffusées sur les réseaux sociaux et accusé d'apologie du terrorisme. Alors pour éclaircir tout ça, pour en parler, elle est avec nous en direct, Laure Berebi Amselem, avocate de l'OJE, l'Organisation Juive Européenne. Bonjour Laure.
12: Bonjour.
0: Merci d'être avec nous, d'avoir accepté notre invitation. Alors, dites-nous d'abord qui est-il. Je ne connaissais pas du tout ce personnage et pourquoi est-il jugé précisément?
12: Alors, c'est un homme qui a un casier judiciaire qui est quand même assez fourni. Il purge actuellement une peine de 20 ans de prison pour meurtre. Il est jugé pour 22 faits, dont notamment des faits d'apologie du terrorisme. Il faut avoir conscience qu'il a pu publier ce qu'on lui reproche depuis sa cellule individuelle. À l'époque, il était à Valence. Donc depuis son téléphone, alors qu'il est censé ne pas évidemment avoir un téléphone en détention.
0: Alors, il y a évidemment l'effet d'apologie du terrorisme, hein, c'est sur les réseaux sociaux, je crois. Et puis, il y a autre chose, puisqu'il a publié un lien aussi permettant de financer un groupe terroriste, c'est ça?
12: Oui, en fait, vous parlez des faits de Valence, les premiers, c'est ça?
0: Oui. Pour comprendre un petit peu, parce qu'il y a 22 faits au total, hein, c'est ça? Donc,
12: Il y a 22 faits, mais ce qui est quand même assez fou, et c'est important de comprendre l'origine, c'est que, il y a un premier fait à l'époque où il est incarcéré à Valence, où il va demander, à la suite d'une vidéo sur Gaza qui a été publiée par un jeune homme de confession juive, il va demander à ce qu'on aille chez lui, pardon du terme, mais qu'on baisse sa daronne. Et et il dit voilà, moi j'ai l'adresse, celui qui est chaud ce soir qu'il y aille, moi je peux pas y aller, je suis incarcéré. Donc on est face à quelqu'un d'extrêmement dangereux. Sur ça, il a été condamné à la peine de 1 an de prison par le tribunal de Valence. Et d'ailleurs, ce qui est important, c'est que c'est grâce à cette affaire qu'on a pu le relier aux 22 faits qui nous a occupés hier, parce que sur les faits qui nous ont occupés hier, il ne reconnaissait pas en fait en être l'auteur. Donc c'est comme ça qu'on a pu faire le lien, et en tout cas c'est ce que nous avons plaidé, c'est qu'il n'y avait absolument pas de doute sur le fait que c'est lui qui les a publiés.
0: Oui, lui il nie être l'auteur des messages, hein, c'est sa défense, il dit que c'est pas lui.
12: Oui, voilà, il dit c'est pas moi, j'ai un pseudo, mais quelqu'un a peut-être pu utiliser mon téléphone, alors que sur la première affaire de Valence, ce qui est important, c'est que il a reconnu avoir utilisé ce téléphone, ce numéro, ce pseudo sur Telegram. Faut avoir conscience aussi que c'est une personne qui se dit appartenir à la DZ Mafia. Oui. On est face à un individu extrêmement dangereux qui n'a pas hésité à dire aux policiers je suis rentré petit poussin en prison, j'en suis ressorti en ayant la haine. Il ne reconnaît absolument pas les faits. Les psys ont considéré qu'il était dangereux, qu'il avait une dangerosité criminologique.
0: Oui. Voilà. Et donc là, l'audience a lieu cette semaine, hein, c'est ça, concrètement?
12: Elle a eu lieu hier. Elle a eu lieu hier sur 22 faits. Il n'était pas là. Alors, il devait être, comparaître en visio. Il a refusé la visio. Il avait déjà refusé une première fois en mars. L'affaire avait été renvoyée. Il a refusé de comparaître. Il n'avait d'ailleurs pas d'avocat. Donc nous étions avec ma consoeur Corinne Matouk et le parquet face au tribunal.
0: Qu'est-ce qu'il risque aujourd'hui et qu'est-ce que vous demandez d'ailleurs? Parce qu'il purge déjà une peine de 20 ans de prison.
12: Oui, alors ce qui est assez rare, c'est d'ailleurs une première sur ce type de fait. On a une parquetière qui a requis 6 ans de prison. Et qui a, comme nous l'avons fait, souligné l'extrême dangerosité de cet individu. Parce que, vous le savez, nous l'avons expliqué plusieurs fois, nous, à l'OJE, c'est que ce ne sont pas de simples paroles, ce ne sont pas de simples publications. Les paroles entraînent des actes qui sont d'une extrême gravité. Et donc, je crois que le tribunal, en tout cas, du côté du parquet, on l'a compris, c'est pour ça qu'on a requis une peine de 6 ans de prison.
0: Eh bien, merci à vous. Merci pour ces informations. Laure Bérébi Amselem, avocate au sein de l'organisation juive européenne, l'OJE. On vous retrouve chaque semaine avec plaisir pour cette nouvelle saison. Et malheureusement, il y a toujours des affaires d'antisémitisme assez graves et on continuera à en parler à vos côtés. Ne bougez pas. Tout de suite, retour à l'actualité en Israël avec Pascal Zunshine.
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0: Radio J. Merci de votre fidélité. Effectivement, Pascal Zunshine à Jérusalem est avec nous, notre correspondante. Benjamin Netanyahou, Pascal, continue à démentir avoir été prévenu par le président émirati d'une attaque du Hamas avant le 7 octobre. Pourquoi cette affaire fait-elle autant de remous en Israël?
13: D'abord parce qu'il y a plusieurs aspects dans cette affaire. D'abord, ce que le Premier ministre peut faire. Il est évidemment libre de parler à qui il veut, pour faire avancer les intérêts stratégiques du pays. Des contacts peuvent être parfois secrets et n'être connus que des années plus tard, comme par exemple la rencontre de Golda Meir avec le roi Abdallah de Jordanie, juste avant l'indépendance d'Israël, ou encore celle de Shimon Peres avec le roi Hussein de Jordanie, en 1993, dont on vient de publier les photos de celui qui était alors ministre des Affaires étrangères, déguisé avec perruque et fausse moustache pour se rendre à Amman. Mais il peut s'agir aussi d'entretiens téléphoniques qui ne sont pas toujours portés au procès-verbal des activités du gouvernement, du chef du gouvernement plus précisément. Et il a pu y en avoir, par exemple, avec des responsables de l'administration américaine ou avec des représentants de pays ennemis en préparation à d'éventuelles négociations. Il y a aussi les conditions fixées par l'interlocuteur lui-même. On sait par exemple que par crainte des fuites et des écoutes, le président des Émirats Arabes Unis ne téléphone jamais vers un fixe. Il envoie un émissaire avec son propre téléphone qui ouvre une application de communication cryptée, développée d'ailleurs par les Émirats pour sécuriser l'entretien. Ensuite, l'émissaire repart avec son téléphone, qu'il peut même détruire pour plus de précautions. Mais on l'a dit, dans cette affaire, il n'y a pas que le problème du secret. Si l'entretien entre Netanyahou et Ben Zayed a eu lieu, il portait sur une information capitale que le Premier ministre ne pouvait pas garder pour lui. Elle aurait dû être immédiatement transmise aux services de renseignement et à l'armée. Les services de renseignement, que ce soit le Shin Bet, le Mossad ou Amman, le service de Tsahal, se nourrissent de toutes les sources d'informations technologiques, humaines, conversations de responsables politiques. Ce sont des pièces de puzzle, a priori sans rapport entre elles, mais qui, assemblées correctement, doivent donner une image exacte de la situation et des menaces. Si une pièce est mal placée, elle peut déboucher sur une analyse totalement erronée, surtout si la grille de lecture reste bloquée sur une conception stratégique totalement dépassé et inadapté, c'est ce qui s'est passé avec le 7 octobre. Les services israéliens ont vu les signes, mais ils les ont mal interprétés et se sont trompés sur les véritables intentions du Hamas. Au cours des mois qui avaient précédé, les responsables de la sécurité israélienne avaient compris que le risque montait et que la crise intérieure en Israël augmentait le danger. On parlait déjà du risque d'une guerre multifront, mais sans réussir à mettre les pièces dans le bon ordre. Et Tsahal n'a pas placé ses forces en conséquence. Le front de Gaza est resté dégarni, l'aviation n'était pas en alerte et on a vu le résultat. Il y avait pourtant donc eu des avertissements du Shin Bet au cours de l'été et même le chef de l'opposition, Yair Lapid, sur ce qu'il savait, avait décidé de prévenir le 20 septembre le public israélien sur un risque grave et imminent. C'est donc pour toutes ces raisons qu'il faut impérativement une commission d'enquête. Les leçons du 7 octobre ne doivent pas être seulement un thème de campagne électorale.
0: Merci beaucoup Pascal. On se retrouve évidemment tous les matins dès 6h sur Radio J. Et tout de suite, on va continuer à parler de l'actualité en Israël. La revue de la presse israélienne tout de suite avec les studios Kalita.
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0: Il est 7h30, bonjour et bienvenue sur Radio J. Merci de nous rejoindre ce jeudi 10 septembre 2026. Vous nous écoutez évidemment de 6h à 9h. Vous le savez, toute l'actualité, c'est sur Radio J, de 6h à 9h.
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0: Et la revue de la presse, c'est tous les matins à 7h30 sur Radio J. Et nous retrouvons notre correspondant Daniel Haïk. Daniel, on va ouvrir cette revue justement par la manchette du Israel Hayom, qui est une manchette de joie et d'espoir.
14: Le journal a en effet choisi de nous livrer des données réactualisées sur l'état d'Israël à la veille de cette nouvelle année 5787. Et la donnée qu'il mentionne en manchette nous révèle qu'il y a en Israël aujourd'hui 10 305 000 habitants, dont 78,3% sont des habitants juifs. Dans la population juive, on recense 40% de laïcs, 22% de traditionnalistes non religieux, 14% de traditionalistes religieux, 13% de sionistes religieux et 11% d'orthodoxes. Selon ces données de l'Office national des statistiques, seuls 46% des juifs dans le monde vivent actuellement en Israël. La longévité des femmes israéliennes est de près de 86 ans et de plus de 81 ans pour les hommes.
0: La manchette du Yediot Aharonot de son côté est consacrée ce matin au dossier libanais avec une mise en garde d'un officiel libanais en Israël.
14: C'est la dernière opportunité de faire la paix entre Israël et le Liban, affirme-t-il. Il y a un consensus de la quasi-totalité des communautés au Liban en faveur d'un tel accord. Ne laissez pas le Hezbollah reprendre la main, affirme cet officiel qui a tenu à conserver l'anonymat et qui a fait cette déclaration au Yediot Aharonot dans le cadre de la convention internationale du MID qui se tient actuellement à Washington. Il a précisé, le Hezbollah veut torpiller un accord avec Israël. C'est vrai, seul Tsahal est capable de désarmer le mouvement terroriste, mais pour que nous l'acceptions, il faut qu'Israël prenne des engagements, promette qu'il n'occupera pas ensuite le Sud-Liban, qu'il n'attaquera pas des cibles à Beyrouth et qu'il cessera ses déclarations, les déclarations en tout cas de ses ministres ultra-radicaux. Fin de citation.
0: Avi Shiloh réagit dans le Yediot Aharonot à la crise diplomatique entre Israël et la Grande-Bretagne.
14: Il s'en prend non pas aux Britanniques, mais à la réaction du chef de la diplomatie israélienne, Gideon Saar. Il écrit ce matin dans la page éditoriale du Yediot Aharonot, « Il faut qu'il y ait à la tête du ministère israélien des Affaires étrangères une personnalité qui dispose d'une perception diplomatique et de certaines qualités relationnelles qui lui permettent de faire face avec sagesse à la moindre critique. Il ne faut pas, par contre une personne qui réagit avec une agressivité infantile qui fait l'effet surtout sur son électorat. » Fin de citation.
0: Et puis le Yediot Aharonot tente d'enfoncer le clou dans le dossier de la conversation téléphonique entre Benjamin Netanyahou et Mohamed Ben Zayed 10 jours avant le 7 octobre.
14: Ce matin, c'est Roden Bergman, le spécialiste des renseignements secrets ou des dossiers du Mossad, qui va comme par hasard de sa révélation, n'affirmant qu'un haut responsable des renseignements militaires israéliens avait cité des messages datés du 23 juillet 2023 en provenance de Sinoir, selon lesquels des extrémistes au sein de votre gouvernement, donc le gouvernement Netanyahou, conduiraient à embraser la région. C'est vous qui serez tenu pour responsable, aurait donc affirmé Sinoir ou un des proches de Sinoir. Et en lisant ce qu'a écrit ce matin Ronen Bergman, une question s'impose: pourquoi Sinoir aurait-il intérêt à informer, entre guillemets, la direction israélienne qu'il préparait quelque chose d'important? Quant à Merav Batito, dans la page éditoriale toujours du Yediot Aharonot, elle écrit: après 3 années de démenti formel et de déni et de rejet de la responsabilité sur l'armée, Binyamin Netanyahou se retrouve aujourd'hui avec cette affaire le dos au mur. Le fait que 3 ans plus tard, aucune commission d'enquête n'ait été créée est la véritable victoire du Premier ministre. Et tant qu'elle ne sera pas créée, nous devrons le croire et penser qu'il n'était pas possible de prédire un événement aussi terrible que le 7 octobre.
0: Et puis le Main arrive, lui, met en évidence sur son site d'info les démentis formels des personnalités qui étaient liées à la relation entre Israël et les Émirats.
14: Le Maariv cite en effet le démenti de Ron Dermer, l'ancien proche collaborateur de Benjamin Netanyahou, qui a affirmé hier qu'il n'y a pas eu de conversation de ce type entre Netanyahou et le prince et l'émir Mohammed Ibn Zayed quelques jours avant les massacres. Et puis dans la presse israélienne, qui n'est pas considérée comme anti-Netanyahou, certains journalistes affirment qu'il n'est pas possible qu'une telle conversation, si elle a eu lieu, se soit produite sans enregistrement ou sans protocole. S'il y a un enregistrement, alors que le Haaretz le diffuse, affirment ces journalistes.
0: Et avec le lancement officiel de la campagne électorale, les sondages des chaînes de télé et des sites d'info se multiplient, Daniel.
14: Hier soir, la chaîne i24 News en hébreu a publié un sondage réalisé après la clôture des dépôts des listes électorales. Les résultats sont particulièrement intéressants. En tête, cette fois, le Likoud avec 27 mandats devant Yachar de Gadi Eisenkot, 22 mandats. Suivent loin derrière Beyachad de Bennett avec 10 mandats seulement. 9 pour les démocrates, 8 pour le judaïsme de la Torah et pour Force juive, 7 pour Lieberman, pour Chasse et pour la liste arabe unifiée, 6 pour Smotrich, 5 pour Mansour Abbas et 4 pour le dernier venu Ophir Winter, de telle sorte que si les élections avaient lieu aujourd'hui, le bloc traditionnel de Benjamin Netanyahou obtiendrait avec Winter 60 mandats, le bloc de centre-gauche 48 et les partis arabes 12.
0: Amnon Lord revient dans son édito sur la composition de la liste électorale du Likoud.
14: Il affirme que Benjamin Netanyahou a compris les attentes de son électorat en intégrant dans sa liste des personnalités qui se sont distinguées autour de la guerre du 7 octobre, comme Elisha Medan, Tali Givili ou Itzik Bonsel. Et le fait que les commentateurs tentent de noircir justement cette liste est la preuve qu'il a vu juste. Amnon Lord constate que pour l'instant, l'événement qui est balayé sur le tapis dans la campagne électorale, c'est le procès de Benjamin Netanyahou.
0: Pour terminer, on survole l'édition de Rosh Hashana d'ActuJ.
14: Une édition qui a choisi de titrer sur le 25e anniversaire des attentats du 11 septembre avec un titre choc, ceux qui ont compris et ceux qui n'ont toujours pas compris. Un dossier sur les leçons qui ont été tirées ou non de cette terrible catastrophe. Un article également sur le renforcement préoccupant de l'aile droite ou de l'extrême droite allemande. Et puis un entretien avec Elie Chouraki qui présente les héros du Louvre. Et un grand angle sur Albert Kahn, philanthrope et visionnaire.
0: Merci beaucoup Daniel et à demain.
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0: Sur Radio J, dans quelques instants, l'invité de David Revaud-Allonne, c'est Sylvain Maillard qui est avec nous, évidemment, député Renaissance de Paris. On l'a annoncé hier. Bonjour messieurs.
18: Bonjour Idana, bonjour à tous.
19: Bonjour à tous, merci pour votre accueil.
0: Et merci d'être là. Et puis l'humour, évidemment, le jeudi avec Annabelle Nakache avant tout. Bonjour Annabelle.
20: Les amis, aujourd'hui est un jour spécial, c'est l'anniversaire du jour où ma mère a douillé sa mère pour que je puisse voir le jour. Et oui, c'était hier.
0: Ah mais bon anniversaire.
18: Merci. Bon anniversaire.
0: On le voulait le dire en direct, c'est pour ça.
20: Bah voilà, c'est parfait. Bah voilà, c'était il y a 19 ans à peu près. Enfin, en ressenti en tout cas. Voilà, bah quoi, il y en a qui font de la dysphorie de genre. Moi, je fais de la dysphorie d'âge. Ne me jugez pas. Je vous demande de vous arrêter. Comme dirait Feu Balladur. Feu Balladur, voilà deux mots qui vont pas du tout ensemble. Parce que c'est pas tout à fait le feu qui l'inspirait, ni la chaleur. Mais bref. Non, mais la dysphorie, c'est connu comme concept. Hein. Bon, il y a bien LFI et le RN qui font de la dysphorie politique. Ils croient qu'ils sont à gauche et à droite, alors au lieu d'être aux extrêmes, et puis personne ne leur dit rien. Il y a même des candidats qui croient qu'ils sont présidentiables. Enfin. C'est donc mon anniversaire, mon téléphone va vibrer pour recevoir tout un tas d'appels, pour me souhaiter la santé, le succès et de passer chez Drucker bien sûr. Je vais recevoir des messages, hein, le classique joyeux anniversaire et c'est tout, hein, parce qu'il y en a qui savent pas exprimer leurs sentiments. Le fameux HB pour Happy Birthday, parce que tu comprends, écrire Happy Birthday en entier ça prend trop de temps. Et puis bah, je vais me faire envahir par des mails, par mes amis, Yves Rocher, Body Minute, pour me proposer deux zones épilées offertes pour le prix d'une. Hein. Et puis aussi je vais tomber sur des pubs sponsorisées par des crèmes anti-rides, parce qu'à 19 ans on en a besoin. Tout ça pour bien me rappeler que le temps passe trop très vite, hein, aussi vite qu'un mandat de Premier ministre de Gabriel Attal. Mais bon, cette journée commence très bien. Hein, quoi de mieux pour le fêter que de voir sortir de mon gâteau

0: Nîmes. À ne pas confondre avec le nom du club chelou de la zone industrielle de Mulhouse qui essaie de satisfaire le peuple, mais avec un autre genre de politique que vous. Oui, bon, je suis contente de vous voir. C'est vrai, il y a Marilyn Monroe qui a chanté son anniversaire à un président de la République. Moi, j'ai envie de me faire chanter mon anniversaire par un député, quoi. Bon, Sylvain, je vous sens perdu. Je sais, vous avez l'habitude de passer avec mon collègue Kevin Derbloom. Alors, pour pas que vous soyez déboussolés, voilà un petit message de sa part.
1: Salut mon Sylvain, c'est Kevin. Bon, bah, j'ai pas de nouvelles, hein. Je m'inquiète, t'inquiète tous à la radio, voilà. Bon, bah, je sais que tu es venu aujourd'hui, tu viens pas le mercredi, je vais essayer de pas le prendre personnellement, quoi. Allez, je t'embrasse et puis fais un bisou à toute l'équipe de ma part.
0: Bisous Kevin, c'est tellement touchant. À quand les retrouvailles? Hein, en parlant de retrouvailles, avis de recherche. Ceci est une alerte enlèvement du ministère de l'Éducation nationale. Le niveau scolaire a disparu. Si vous le retrouvez, n'agissez pas seul. Ouvrez un livre de maths et un bécherel et éteignez les réseaux sociaux. Oui, c'est pas moi qui le dis, c'est le rapport PISA. PISA. Bah déjà, c'est super mal venu de donner des leçons parce qu'on dit pas PISA, mais PISA, un pays de ZA. Bref. Bon, il paraît que les élèves ne savent plus lire leur énoncé, hein, un énoncé. Ils captent rien, voilà. T'imagines s'ils doivent lire un programme de parti politique? Ah, ceci explique peut-être cela, du coup. Bah oui, si tu comprends pas pourquoi tu votes, c'est problématique. Allez, prenons un exemple. Didier est un entrepreneur et crée de la richesse et des emplois. Si on supprime Didier, le méchant patron, et qu'on partage sa richesse, au bout de combien de temps tout le monde se tape sur la tronche parce qu'il n'y a plus de richesse ni d'emploi? Vous avez vu, moi. Hein. Autre exemple. Il n'y a qu'une place de président disponible et 800 candidats qui se présentent pour les partis dits modérés. Combien y a-t-il de chances que l'un d'eux devienne président alors que des candidats des extrêmes accaparent le débat public à coup de polémique? Ah bah justement, vous avez entendu parler du nouveau virus hyper contagieux. Non mais c'est chaud, hein. Ça circule depuis quelques mois. C'est Michel Simès qui en parle le mieux. La candidatite. Cette maladie qui fait pousser les candidats comme des champignons. Les symptômes sont variables, changement d'humeur, incohérence des propos, protubérance du boulard. Ça prolifère et ils essayent de mettre au point un vaccin pour que le nombre de contaminés, enfin de candidats, descende. Le vaccin de la primaire. Le problème, c'est qu'il y a des antivax qui ne veulent pas se faire inoculer le vaccin de la primaire, voire inoculer tout court. Bon, sinon, passons aux choses beaucoup plus sérieuses. Une bonne nouvelle, il paraît que les statisticiens prévoient que la population juive grossissent dans les prochaines 72 heures. Non, non, ils vont pas grossir en nombre, mais en kilos. Évidemment, c'est les fêtes. La nouvelle année, Rosh Hashanah, vous connaissez Sylvain? Saumon, caviar, champagne, langouste, et non, rien de tout ça. De la pomme et du miel, voilà. Alors, excusez-moi, mais pour le matu vu, on repassera. Et puis alors, comptez pas sur nous pour faire une nuit blanche jusqu'à 5h du matin en dansant sur les tables. Non, non, non, on se rappelle tout ce qu'on a enduré depuis des millénaires. Grosse ambiance. Et oui, mais comme en ce moment, Céline Dion est à Paris, on va juste essayer d'égayer tout ça.

0: Et très bon anniversaire Annabelle. Tout de suite, l'invité de David Rebaud-Dallon, c'est Sylvain Maillard.
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2: Happy birthday, c'est bon. Bonjour Sylvain Maillard.
3: Bonjour.
2: Vous êtes
3: bonjour
2: député
3: à vous
2: de Paris.
3: Tous. Difficile d'enchaîner après.
2: C'est vrai. Il y a eu un haut niveau qui est mis là. Il va falloir être à la hauteur.
3: Et bon anniversaire encore.
2: Vous êtes Sylvain Maillard, député de Paris depuis 2017. Vous avez été président du groupe Renaissance à l'Assemblée nationale. Vous êtes aussi conseiller de Paris depuis mars dernier. On va bien sûr parler de la politique française, mais comme à tous les invités cette semaine, je pose la question du résultat des élections en Allemagne, en Saxe-Anhalt. Pour la première fois depuis la chute du régime nazi en 1945, un parti d'extrême droite est aux portes du pouvoir régional, l'AFD, parti extrêmement radical, néo-nazi, disent certains. C'est un choc, c'est un avertissement pour nous.
3: Oui, c'est un parti néo-nazi. J'ai passé partie de ma vie, de mes études en Allemagne, et l'AFD, je l'ai rencontré physiquement dès 2018 lors d'une visite en tant que député en Allemagne. L'AFD et les propos qu'ils tiennent, c'est même pas l'extrême droite qu'on connaît en France. C'est vraiment un parti avec des racines néo-nazies qu'ils ne cachent pas. Évidemment, c'est une très très mauvaise nouvelle. Une nouvelle malheureusement attendue. Et attention, il y a une autre élection toujours en Allemagne, l'ex-Allemagne de l'Est le 20 septembre. Et le résultat risque d'être hélas le même. C'est vraiment une alerte extrêmement grave pour nous tous, en Allemagne bien sûr, mais en Europe.
2: Effectivement, vous le disiez, parti néo-nazi, avec des propos tels que les SS n'ont jamais été des criminels. Vous avez
3: attendez,
2: été...
3: David, aussi de séparer les enfants.
2: Voilà.
3: Les enfants handicapés n'ont pas à être dans les écoles traditionnelles.
2: La remigration, etc. Vous avez été un temps président du groupe d'études sur l'antisémitisme de l'Assemblée. Quel regard vous portez sur l'explosion du phénomène en Europe, en Allemagne, un pays qui aurait dû être vacciné, mais aussi en France, où on voit que 50%, je crois, d'après les chiffres des incidents racistes et des violences racistes, verbales et physiques, concernent la communauté juive, qui ne représente qu'un pour cent de la population française.
3: Même un peu plus, on est plus... presque 60%, l'antisémitisme a toujours été récurrent, il s'est réinventé, nous avions porté, j'ai eu l'honneur de porter une résolution pour faire en sorte que l'antisionisme soit reconnu comme une forme d'antisémitisme par les juges, et donc nous avions fait voter une résolution, c'était en 2019, et puis il y a eu le 7 octobre, et là, depuis, ça a totalement, on a eu l'occasion d'en parler permanence à votre micro et partout ailleurs, libéré une parole antisémite, comme cette parole raciste que vous parliez en Saxe-Anhalt. Il faut la combattre. Ce dont on a la chance en France, de faire en sorte que l'antisémitisme soit reconnu comme un délit et donc de le faire sanctionner. Ce n'est pas le cas dans beaucoup de pays dans le monde, entre autres dans le monde anglo-saxon, mais je rappelle que l'antisémitisme, c'est 45 000 euros d'amende et jusqu'à un an d'emprisonnement. Et donc ça, c'est aussi, je crois, l'honneur de la France. Il faut continuer à combattre l'antisémitisme. Malheureusement, c'est un sentiment très profond qui n'est pas récurrent. Moi, quand je travaillais dessus, j'ai toujours l'antisémitisme. C'est un sentiment d'infériorité. Donc c'est un sentiment aussi pour ça qu'il est génocidaire. Et c'est ce sentiment-là qui perdure, qui est en chacun d'entre nous, en réalité, comme le racisme, qui est un sentiment, par contre, de supériorité.
2: Vous diriez que le principal danger sur l'antisémitisme vient aujourd'hui de l'extrême droite, l'extrême gauche, des deux au même niveau?
3: C'est l'extrême gauche qui a ravivé cet antisémitisme. Est-ce qu'il y a eu un antisémitisme de droite? Bien sûr, et d'extrême droite, ça a toujours existé. Et récurrent, on remonte dans les siècles auparavant, bien sûr que c'était l'extrême droite, mais ça a toujours existé à la gauche et à l'extrême gauche. Et évidemment, LFI, c'est à l'heure actuelle probablement ceux qui mettent le plus de feu là-dessus. Pourquoi? Tout simplement parce qu'ils ont besoin d'un bouc émissaire. Pour LFI, le bouc émissaire, c'est le riche. Et le riche, le juif, est assimilé au riche.
2: Alors, beaucoup de monde sur le créneau du centre et du centre-droit. Votre espace politique, ça se bouscule. Trois candidats, Édouard Philippe, Gabriel Attal, et puis chez LR, Bruno Retailleau. Mais le problème, c'est que si les trois sont candidats, il n'y en aura aucun en second tour, et ça nous promet une finale, qui d'ailleurs est de plus en plus pressentie par les sondages, une finale Jean-Luc Mélenchon, Jean-Marie Le Pen. Comment faire?
3: Marine Le Pen.
2: Qu'est-ce que j'ai dit? Jean-Marie Le Pen, pardon. Il est tôt.
3: le dire, il nous faut un seul candidat dans l'espace du socle commun, donc qui a été défini par Michel Barnier, c'est-à-dire DLR jusqu'à Modem, en passant évidemment par mon parti, Renaissance, par Horizon et par l'UDI, l'ensemble de ceux qui soutenaient Michel Barnier. Donc nous avons besoin d'un candidat. Moi je le dis depuis longtemps, j'avais signé l'appel de Maud Bréjon en disant qu'il fallait peut-être un mode de sélection, pourquoi pas une primaire. En tout cas, ce qui est certain, moi je pense qu'il nous faut un candidat dès le mois de novembre.
4: On peut encore faire une primaire ou c'est trop tard?
3: Le problème c'est que personne n'est d'accord sur le périmètre de la primaire. Et si c'est pour faire une primaire où les perdants ne soutiennent pas le gagnant, honnêtement, autant pas faire de primaire. Donc moi je dis, il faut absolument un candidat avant la fin de l'année.
4: Évidemment, mois de novembre, vous dites. Hein.
3: Oui, parce que tous les candidats, c'est d'ailleurs que je vois régulièrement, disent tous que le moment de Noël est très important. C'est la dinde de Noël, on est autour de Noël et donc on discute politique. C'est pas faux. Et donc avoir une offre politique établie à ce moment-là me semble un moment important. Donc c'est-à-dire mois de novembre, début décembre, d'avoir un candidat. N'oublie pas qu'il y a des élections sénatoriales à la fin du mois de septembre. Donc là, c'est logique que chaque parti défendre ses candidats et donc qu'il y ait encore une course à la candidature.
4: Alors, s'il n'y a pas de processus, s'il n'y a pas de vote en primaire, qu'est-ce qui va départager les candidats? Ce sont donc les sondages, c'est-à-dire que les sondeurs vont faire le choix du candidat dans cet espace.
3: Malheureusement, je ne vois pas bien ce qui peut faire la différence si on n'a pas une élection interne ou en tout cas une primaire. Je crois que c'est aussi... qui est le mieux au barycentre de réunir tout le monde? Est-ce que les LR peuvent se mettre derrière un candidat? Est-ce que Renaissance peut se mettre derrière un candidat et que ce soit le même candidat? On sent bien qu'il y a au fur et à mesure, il doit y avoir une alchimie qui permette de choisir un candidat. Et ce candidat, il faudra tous le soutenir, l'accompagner. Ce ne correspond jamais, dans une élection présidentielle, exactement à toutes vos idées. Mais l'essentiel, il est ailleurs, il est d'être au second tour et de gagner cette élection présidentielle.
4: Alors si on regarde bien les sondages depuis la fin de l'été, on constate aucune dynamique pour aucun de ces trois candidats, hein, ni Retailleau, ni Philippe, ni Attal. Et c'est Philippe qui reste quand même le mieux placé, c'est le seul qui a une chance, semble-t-il, à ce stade, hein, avec les réserves d'usage, puisqu'on est à 8 mois, et que ce ne sont que des mesures de l'opinion, c'est le seul qui semble en mesure d'empêcher ce fameux second tour. Jean-Luc Mélenchon, Marine Le Pen, et pas Jean-Marie Le Pen. Pourquoi est-ce que vous ne vous rangeriez pas collectivement derrière Philippe dès maintenant?
3: Oui, moi j'y suis attentif et je vois bien que, je l'ai déjà dit, le barycentre actuellement, c'est Édouard Philippe qui est le mieux situé, puisque on peut imaginer que les LR puissent se mettre derrière Édouard Philippe et que Édouard Philippe a été Premier ministre d'Emmanuel Macron et donc pour Renaissance, pour mon parti, c'est évidemment quelque chose qui est assez naturel. Après, je trouve que Gabriel Attal fait une très bonne campagne, il se bat, il pousse des idées. Il y a aussi un moment où on a besoin d'avoir des idées. On peut pas dire qu'on est juste là pour éviter l'extrême gauche ou l'extrême droite. Il faut porter des idées fortes, par exemple que le travail paie plus. On doit faire une transformation de notre société, on le voit bien. Faire en sorte que ceux qui travaillent gagnent plus. Rapprocher le brut, le net, expliquer comment on le fait. Je pense que c'est un point essentiel. Et il y a des transformations à porter. Comment on voit l'école, comment on voit notre armée, comment on voit l'avenir, comment on voit la réindustrialisation de la France. Je pense qu'il y a des projets importants, parfois des différences entre les candidats. C'est aussi l'opinion publique qui doit choisir en amont.
4: Alors, le problème, c'est que vous avez raison sur tous ces points, mais les électeurs français aiment l'alternance et on se demande pourquoi, après 10 ans de pouvoir macroniste, c'est un de ses héritiers, même s'il a pris ses distances, même s'il a critiqué certaines formes de la politique d'Emmanuel Macron, pourquoi ce serait un héritier qui bénéficierait de ce phénomène d'alternance? La seule expérience dans notre histoire, c'est Nicolas Sarkozy avec Jacques Chirac qui avait réussi à la fois à rester dans la continuité et à s'en démarquer. Édouard Philippe et Gabriel Attal ayant été tous les deux premiers ministres d'Emmanuel Macron.
3: Deux choses. D'abord, moi je suis du Bloc central, donc évidemment c'est normal, je pousse mes idées au-delà de la politique. Je crois que c'est bon pour la France et que évidemment il y a des choses bien que nous avons faites, il y a des choses que nous avons mal faites et je crois qu'il faut aussi apprendre de ces erreurs. Je suis aussi chef d'entreprise à côté, on fait pas tout bien. C'est pas grave de pas tout faire. Ce qui est grave, c'est de ne pas faire. Et donc, il faut avancer. Donc, faut faire des propositions. C'est le moment où on fait des propositions avec une radicalité, je crois, qu'attendent les Français. C'est-à-dire, quand on dit quelque chose, on explique comment on le fait et qu'on le met en place. Je crois que ça, c'est, en tout cas, sur le domaine régalien, ce qui nous a manqué, pour nous, le Bloc central autour d'Emmanuel Macron, de ne pas assez être radical dans les décisions que nous devions prendre.
4: Par exemple, sur la sécurité, sur l'immigration.
3: Oui, on a mis 10 000 policiers supplémentaires. On a réorganisé les services pour être beaucoup plus efficaces pour lutter, entre autres, contre le terrorisme. Quand on ne parle plus, tant que je touche du bois, mais on voit bien qu'on a, on a des vraies avancées. Mais la nature, les risques ont changé. La société a changé et il nous faut être plus radical dans les décisions. Édouard Philippe était à Mayotte il y a quelques semaines. Ceux qui connaissent Mayotte, la situation à Mayotte, évidemment qu'il faut des solutions radicales. Radicales, c'est pas de la demi-mesure. Sinon, c'est impossible pour nos amis mahorais qui sont nos concitoyens. C'est un département de continuer à vivre dans des conditions décentes. Nos enfants, des Français, ne peuvent même plus aller à l'école tellement il y a d'enfants de naissance sur place, et d'un point de vue bâtimentaire, est obligé de faire l'école 2 heures par jour, parce que des flopées d'enfants s'enchaînent les unes après les autres. C'est ça aussi la France, c'est un département français, donc il faut des solutions efficaces et entendables.
4: Pour finir en beauté, la discussion budgétaire s'ouvre dans quelques jours. On a vu qu'elles avaient été compliquées ces deux dernières années pour cause d'absence de majorité. Ça risque d'être pire encore cette année sur fond de présidentiel, avec des prises de position, des postures en vue de la campagne, alors que il faut serrer la vis pour parvenir à ces satanés 5% de déficit. Comment on va faire? Ces missions impossibles, non?
3: Ça, c'est le problème du gouvernement. Moi, je suis un député et je porte des idées. Moi, je veux que le travail paie plus. Et donc, évidemment, tout ce qui va être possiblement proposition, on entend de ci, de là, fleurir des ballons d'essai, d'augmentation des prélèvements, augmentation des impôts, ça, c'est inentendable. Si les uns et les autres veulent faire un budget socialiste, qui travaille avec les socialistes.
4: Mais comment ça va se terminer en 49-3 ou en ordonnance? Forcément, ce budget sans majorité, et vu la campagne qui s'ouvre.
3: Ça, de toute façon, il n'y a pas de majorité, donc il n'y a pas de miracle. Hein, c'est ou un 49-3 ou évidemment des ordonnances. Il peut, mais je note que l'année dernière, le budget de la sécurité sociale a été quand même voté. Et puis je crois qu'on est dans une autre temporalité. Il faut que le gouvernement nous présente une copie solide. On travaille dessus. Mais je le redis, nous, à Renaissance, nos points sont très importants. Pas d'augmentation d'impôts, on est déjà les champions du monde. Et on veut que le travail paie plus. Ça, ce sera notre boussole et on le portera.
4: Comment faire sur le travail?
3: Pour que le travail paie plus, il faut qu'on dépense moins. Il faut rapprocher le brut du net. On a des cotisations trop importantes. Pourquoi? Parce qu'on dépense trop dans la sphère, entre autres dans la sphère sociale. Moi, j'ai proposé, par exemple, de dérembourser les cures thermales. 260 millions. Alors, j'ai eu beaucoup d'emails et je continue à recevoir beaucoup. C'est très important. Oui, non, mais enfin, à un moment, faut faire des choix. Moi, le choix, c'est que celui qui travaille, il gagne plus. C'est simple et au moins c'est entendable. On propose aussi des réformes sur l'assurance chômage, sur les arrêts maladie, des choses qui sont pas forcément très populaires, mais il faut les porter. Il faut dépenser moins.
4: Et vous ne vous êtes pas fait une amie avec les cures thermales, avec Annabelle Nakache, qui, on sait, est adepte de cette thérapie. Merci beaucoup, Sylvain Maillard. Merci, et à bientôt sur Radio J.

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1: Bonjour à toutes et à tous, bon réveil et bienvenue sur RCJ en ce jeudi 10 septembre 2026, il est 8h.
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1: Au programme de cette édition, Benjamin Netanyahou accuse Mohamed Dahlan, dirigeant palestinien aux Émirats Arabes Unis, d'être derrière les révélations d'Haaretz sur ce fameux appel du président des Émirats au premier ministre israélien 10 jours avant le 7 octobre 2023. Les détails avec notre analyste de l'actualité israélienne Rina Bassiste, puis l'invité de cette édition Frédéric Ancel, docteur en géopolitique. Il organise les 11e rencontres géopolitiques de Trouville-sur-Mer. C'est du 18 au 20 septembre prochain. L'actualité tout de suite sur RCJ.
2: Le journal Victor Benchimol.
1: Bonjour Victor.
3: Bonjour Elsa, bonjour à tous. Tsahal est sur le point d'achever les préparatifs en vue de la destruction des tunnels du Hezbollah dans le massif d'Al-Taher, au sud Liban, alors que la décision finale de lancer l'opération doit encore être prise par le pouvoir politique israélien. Les responsables israéliens prennent toutefois en compte le scénario dans lequel le Hezbollah exercerait des pressions sur l'Iran afin que celui-ci lance des missiles contre Israël en réaction à la destruction des infrastructures souterraines. À l'occasion de la Journée internationale pour la protection de l'éducation, Tsahal a publié hier une série d'éléments destinés à illustrer l'utilisation d'établissements scolaires et d'infrastructures civiles par le Hezbollah à des fins terroristes. Dans au moins 3 écoles, l'armée israélienne a découvert des centaines d'armes, des uniformes du Hezbollah et d'autres équipements terroristes tels que des lanceurs de roquettes. Selon un responsable militaire, ces découvertes ne représentent qu'une partie des éléments mis au jour depuis le début de la guerre. Selon des informations du média israélien N12, le Hamas travaille activement à reconstituer son arsenal et à rétablir son contrôle militaire dans la bande de Gaza. Des terroristes récupèrent notamment des armes et des roquettes stockées dans différents dépôts. Depuis la Slovénie où il est en visite pour inaugurer la nouvelle ambassade, le ministre israélien des Affaires étrangères Gideon Sar a affirmé qu'Israël n'avait pas l'intention d'expulser ni de déporter qui que ce soit de la bande de Gaza. En revanche, si quelqu'un souhaite émigrer de son plein gré et qu'il existe un pays prêt à l'accueillir, comme cela se produit dans toute zone de conflit dans le monde, nous ne nous y opposerons pas, mais nous ne contraindrons personne contre sa volonté, a déclaré le ministre israélien. Benjamin Netanyahou était en visite au Mont Hermon avec le ministre de la Défense Israël Katz. À l'approche de Rosh Hashanah, le premier ministre israélien a insisté sur le contrôle militaire exercé par Israël dans la région. On l'écoute.
4: Nous ne permettrons à aucun gouvernement terroriste de s'installer à notre frontière. C'est l'un des immenses acquis que nous avons obtenus dans la guerre. Mais il reste encore du travail. Et la tâche principale consiste à vaincre le régime terroriste en Iran. Nous en sommes très proches. Nous savons que tout l'axe finira par tomber définitivement. Nous sommes déterminés à le faire et nous le ferons.
3: Le Premier ministre a ensuite désigné l'Iran comme le principal objectif encore à atteindre. 8 pays arabes et musulmans, dont la Turquie, l'Égypte, le Qatar ou encore l'Arabie Saoudite, ont salué la décision du Royaume-Uni d'interdire les importations de produits provenant des implantations israéliennes et de restreindre certains services qui leur sont liés. Dans une déclaration commune, ils ont exprimé l'espoir que cette mesure incite d'autres pays à adopter des décisions similaires. Interrogé sur ces sanctions, le président américain Donald Trump a quant à lui indiqué qu'il comptait s'entretenir avec Israël ainsi qu'avec les pays concernés pour, je cite, « comprendre leur raisonnement et savoir pourquoi tout à coup cela s'est produit ». Selon le Wall Street Journal, de hauts responsables de l'administration américaine auraient averti Donald Trump que la guerre contre l'Iran pourrait se prolonger jusqu'à la fin de son mandat en janvier 2029. J.D. Vance, Marco Rubio et plusieurs conseillers auraient évoqué à huis clos la capacité de Téhéran à résister aux blocus et aux opérations militaires américaines. Hier, Donald Trump affirmait que la guerre avec l'Iran s'arrêtera immédiatement après les élections de mi-mandat du 3 novembre 2026. Le premier ministre norvégien affirme que l'appareil transportant le président ukrainien a failli être percuté hier par un drone lors de son décollage de Moldavie. Kiev a depuis nuancé cette version de l'incident et a précisé que le président Volodymyr Zelensky n'a pas été menacé. Des scènes antisémites et racistes ont été filmées mardi soir à Madrid, peu avant le match de Ligue des Champions entre le Real Madrid et l'Inter Milan. Avant la rencontre, des supporters avaient appelé à afficher leur soutien à l'enclave espagnole

0: de Ceuta en proie à une importante crise migratoire. Mais pendant le match, des individus présentés comme des ultra-madrilènes ont notamment scandé des slogans visant les juifs et les musulmans aux abords du stade Santiago Bernabéu. Sur des vidéos diffusées sur les réseaux sociaux, plusieurs supporters entonnent notamment un chant menaçant de frapper les juifs qu'ils croiseraient, avant de proclamer que l'Espagne est un pays chrétien et non musulman. Des saluts nazis ont également été aperçus sur certaines images. Retour en France, un concert de l'artiste Barbara Butch a été annulé à Amiens après un appel au boycott de l'association France-Palestine Solidarité. La salle de concert a estimé que les conditions nécessaires à la sécurité et à l'accueil du public ne sont plus réunies. Réaction de la ministre déléguée chargée de l'égalité entre les femmes et les hommes et de la lutte contre les discriminations. Aurore Berger était sur le plateau de CNews.
1: Là, ce qui se passe, c'est un acte de lâcheté. C'est une part de capitulation de la part de cette salle de concert, parce que la préfecture avait dit qu'évidemment, tout serait fait pour qu'il n'y ait aucun doute sur la sécurité des spectateurs, aucun doute sur sa sécurité à elle pour se produire. Donc, c'est un acte de lâcheté. Et donc, il faut aussi que ça ait des conséquences. On ne peut pas, comme ça, déprogrammer une artiste de scène pour une seule raison. Elle est juive, et comme elle est juive, elle subit aujourd'hui des appels au boycott. Et résultat, les associations qui appellent au boycott aujourd'hui disent que c'est donc une victoire de leur part. Donc il faut que ça ait des conséquences très claires, je pense, vis-à-vis de cette salle de spectacle.
0: Israël demeure un partenaire économique de la France. Le porte-parole du ministère des Affaires étrangères est revenu sur la récente déclaration conjointe publiée hier par le Royaume-Uni, le Canada, la France et neuf autres pays sur la solution à deux États et la volonté d'interdire les importations de produits israéliens issus des implantations de Cisjordanie. C'est une décision politique, assume le Quai d'Orsay, qui assure toutefois que Paris continuera à œuvrer aux échanges économiques et commerciaux entre la France et Israël. La France continuera de s'opposer à toute tentative de boycott, citant notamment la participation d'Israël à l'Eurovision, a précisé le Quai d'Orsay. Et enfin, Laurent Nunez a annoncé avoir ordonné un contrôle de la police municipale de Carcassonne par l'inspection générale de l'administration après les propos à caractère raciste de policiers de cette ville que le ministre de l'Intérieur a lui-même qualifié d'indigne de l'uniforme de la police municipale.
2: Sur RCJ, merci Victor Benchimol. Dans un instant, l'actualité israélienne avec la journaliste et analyste Rina Bassi.
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2: 8h09 sur RCJ, l'analyse de l'actualité israélienne, c'est avec vous Rina Bassiste, journaliste et analyste, bonjour.
9: Bonjour Reza Bokertov.
2: Et on commence par les suites de cette affaire depuis plusieurs jours. Le quotidien, on le rappelle, à Haaretz, qui a révélé que le Premier ministre israélien aurait reçu un appel 10 jours avant le 7 octobre depuis les Émirats, du président des Émirats, le prévenant d'un risque sécuritaire très fort du côté du Hamas. Benjamin Netanyahou, après avoir qualifié ses propos de mensonges, accuse Mohamed Dahlan à présent d'être derrière les révélations du journal Haaretz et de deux journalistes. Peut-être, Ina, si vous pouvez nous rappeler le rôle de cet homme et qu'est-ce que ça veut dire aujourd'hui que le Premier ministre sorte cette stratégie de contre-attaque.
5: Bon, d'abord, il faut dire que Mahmoud Dahlan lui-même, il nie ça. Il dit, c'est pas moi l'origine de cette histoire, et c'est pas moi, cet homme intermédiaire qui a passé le message, s'il y avait des messages qui ont passé de Yahya Sinwar vers le président émirati. C'est pas moi. Donc, d'abord, il faut dire ça. Après, Mahmoud Dahlan, certes, c'est un personnage clé, et en tout ce qui concerne Gaza, parce que d'un côté, c'est un homme de Fatah, donc pas de Hamas, mais qui a vécu à Gaza. Il avait sa maison à Gaza, sa famille, et bien sûr, il est parti, il était forcé de partir au moment où le Hamas a pris le pouvoir en 2006-2007 et laissé sa maison derrière. Et il habite depuis plusieurs années dans les pays des Golfe, mais c'est quand même quelqu'un qui est très actif sur cette scène. Et comme il est très proche aux autorités qatariennes, par exemple, il continue à jouer des rôles de médiateur sur plusieurs scènes et il a encore pas mal de contacts, si c'est à Gaza et bien sûr en Cisjordanie. Et même si aussi côté Fatah, il était écarté parce qu'à un certain moment, le président Mahmoud Abbas l'a perçu comme un adversaire. C'est peut-être lui-même, il se voyait dans cette rôle. Et donc là, il y avait une certaine rupture. Et il y avait aussi beaucoup de rumeurs sur sa richesse, ce sentiment en Cisjordanie à cause de la situation économique très difficile, comme si c'est pas exactement le représentant de la cause palestinienne, mais c'est quand même un personnage, pardon, incontournable.
2: Et justement, à propos de Gaza et ce plan en 20 points du plan du président américain Donald Trump, on s'en souvient, le Board of Peace, l'organisation chargée de sa mise en place, qui accuse à présent Israël de bloquer l'avancée de ce plan pour Gaza. Ça fait plusieurs semaines qu'on se dit que ça n'avance pas trop sur ce territoire. En quoi Israël bloquerait cette avancée?
5: Bon, d'abord, il faut dire que conseil de paix, le Board of Peace du président américain, ils disent deux choses. Ils disent d'abord, bien sûr, Hamas ne respecte pas du tout et cet accord. Hamas, en fait, n'est pas en train de se désarmer, mais Israël non plus respecte pas l'accord. Et quels sont les deux points principaux, je dirais? D'abord, Israël bloque la sortie de plusieurs milliers de Palestiniens qui doivent aller en Égypte pour être formés, pour devenir des policiers dans la bande de Gaza, parce que bien sûr on peut pas administrer la bande de Gaza s'il y a pas de policiers, et jusqu'à maintenant tous les policiers c'était des personnes qui étaient payées par les Fatah ou carrément des membres de Hamas, pardon, bien sûr, ou carrément des membres de Hamas. Donc ça, c'est quelque chose qu'Israël dit, ça peut pas se faire. Et en fait, Israël a scruté et a approuvé 16 000 personnes, disons ces 16 000 personnes parmi les 200 000 candidats. Normalement, ils sont pas membres de Hamas. On peut y aller. Ils peuvent être formés pour être policiers, mais quelqu'un doit les former et pour l'instant, on n'arrive pas à les faire. Ça, c'est une chose. Après, il y a aussi la question de cette force de stabilisation internationale qu'il faut aussi mettre en place parce que c'est eux qui doivent surveiller le désarmement de Hamas si on arrive à les faire. Et là aussi, a priori, Israël bloque l'entrée ou le processus d'arrivée de ces soldats ou ces militaires de pays volontaires, si c'est Ouganda, le dernier pays c'était Kosovo, si je me trompe pas, et Kazakhstan, et il y a plusieurs pays qui sont portés volontaires, le Board of Peace, cet conseil de paix espère arriver à 2500 personnes, mais pour l'instant, personne n'est sur le terrain.
2: Et enfin, Rina, les chiffres du Bureau des statistiques israéliens sur la politique, sur la population, pardon, israélienne qui atteint pour la première fois 10 millions de personnes et même un peu plus. Et puis aussi d'autres chiffres sur le faible nombre, notamment d'Israéliens qui rentrent en Israël, qui est en tout cas un chiffre qui est nettement baissé, bien sûr, depuis 2 ans. Ces chiffres, c'est aussi la vitrine. En tout cas, ça représente bien cet Israël post 7 octobre.
5: Oui, sûrement il y a cette tendance qu'il y a plus d'Israéliens qui décident de quitter les pays qu'auparavant. Et c'est pas juste la question de du 7 octobre, mais aussi l'année précédente avec la réforme judiciaire, et un certain effondrement de cette base démocratique, si vous voulez, de l'Israël. Je suis quand même très prudent avec ces chiffres parce que depuis 3 ou 4 ans, il y avait un changement dans la façon dont on compte, en fait, les gens qui ont quitté Israël. Avant, quelqu'un qui a quitté Israël, c'était quelqu'un qui n'était plus sur le territoire israélien depuis 3 ans. Maintenant, on est arrivé à 1 an. 1 an, c'est très court. Vous savez, en Israël, presque tous les soldats, quand ils finissent leur service militaire, ils quittent pour les grands voyages, on appelle ça, en Israël, soit en Amérique latine, soit en Asie. Et souvent, ça dure plus qu'un an. Si quelqu'un part pour un doctorat ou pour un post-doctorat, sûrement, ça prend plus qu'un an. Ça veut dire pas que la personne va pas y retourner dans le pays. Donc, la façon dans laquelle on compte ces gens qui, soi-disant, ont quitté les pays a changé, il faut prendre ça en compte. Mais il faut pas non plus nier que oui, il y a un changement dans l'esprit de certains Israéliens qui veulent plus voir leurs enfants être élevés dans cette atmosphère de tension et désespoir.
2: Merci beaucoup Rina Bassiste pour toutes ces précisions. On vous retrouve la semaine prochaine sur RCJ. Dans un instant, l'invité de cette édition, Frédéric Ancel, docteur en géopolitique.
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0: 8h18 sur RCJ et l'invité de cette édition, Frédéric Ancel, docteur en géopolitique, bonjour. L'un des rendez-vous de la rentrée, les rencontres géopolitiques de Trouville-sur-Mer que vous organisez cette année. Ce sera donc la semaine prochaine du 18 au 20 septembre. Le thème « L'Europe sera-t-elle puissance ?» Qu'est-ce qui manque justement à l'Europe pour enfin acquérir ce statut ?
1: Ben écoutez, c'est la question centrale. Vous avez, semble-t-il, deux grandes dimensions historiques de la puissance. La première, elle est économique. Et de ce point de vue-là, l'Europe, depuis le traité de Rome de 57, s'est très très bien acquittée de ça. On est encore une puissance économique au sens large du terme. Mais la deuxième dimension de la puissance, celle qui prime, me semble-t-il, pour en être une globale, c'est la dimension politico-militaire. Et là, pour le coup, les Européens se sont, c'était pas idiot d'ailleurs, hein, pendant des années, des décennies même, en pleine guerre froide, s'en sont remis aux Américains, en particulier les Allemands d'ailleurs. Et aujourd'hui, c'est terminé. Donc en réalité, je pense d'ailleurs que ça l'est de manière définitive. Donc au moment où la Russie montre un néo-impérialisme extraordinairement agressif, au moment où la Chine monte en puissance, d'autres États aussi, il faut absolument que nous prenions notre destin en main, parce que sinon ce sera on disparaîtra des radars des puissances, et par conséquent, nous risquerons de perdre notre souveraineté, c'est ça le plus grave.
0: Cette souveraineté justement et ce collectif européen s'organiser via un positionnement qui est face aux États-Unis, face à la Russie, face à la Chine, est-ce que ça soude suffisamment ces pays pour apparaître, vous parlez de défense, pour une Europe comme une Europe forte, une Europe de la défense, ses ennemis, est-ce que s'il y a une conscience quand même suffisante en Europe de leur danger?
1: Alors, je vous dirais qu'il y a eu un premier très gros coup de pied aux fesses avec l'invasion d'Ukraine par la Russie. Le deuxième, c'est évidemment la politique totalement erratique, ubuesque et bien évidemment anti-européenne de Trump. Bon, donc je vous dirais que la conscience, elle est en train de progresser. Voilà, je peux pas vous dire qu'aujourd'hui il y a encore une représentation pan-européenne vers une espèce de fédéralisme étatique. Bon, mais il y a une progression de cette conscience, ce n'est pas contestable. Elle est quand même contrebalancée, contrebattue par des mouvements populistes qui sont aux portes du pouvoir dans plusieurs pays, y compris en France. Donc c'est pas gagné. C'est pas gagné, mais je pense qu'on y va quand même. Et je suis de ceux qui prônent une alliance beaucoup plus forte qu'autrefois entre la France et le Royaume-Uni, parce que c'est, même si on est déjà alliés bien évidemment, mais parce que il faut, comme il y a eu un fer de lance ou un moteur franco-allemand au début de l'Europe économique dans les années 50-60, qui était incontournable d'ailleurs, autant aujourd'hui je pense que le fer de lance ou le moteur de la future puissance, si elle est amenée à exister, elle sera bien évidemment franco-britannique. Et on voit bien d'ailleurs à cet égard que les Allemands, je le dis depuis de très nombreuses années, hein, les Allemands n'en veulent pas. Donc je pense qu'il faut jouer à fond, en tout cas ces prochaines années, sur une alliance plus importante encore entre le Royaume-Uni et la France. D'ailleurs, il ne vous aura pas échappé que lors de ces 11e rencontres géopolitiques, le Royaume-Uni sera le pays invité.
0: Et justement, le Royaume-Uni, dont on a beaucoup entendu parler ces derniers jours, dernières heures, qui a été moteur dans cette alliance de 12 pays, dans cette démarche de sanctions visant les implantations israéliennes en Cisjordanie, est-ce que c'était aussi révélateur de la faiblesse, de l'impuissance des Européens à s'accorder à 27 sur ce sujet ?
1: Oui, les Européens sur les conflits moyen-orientaux, mais plus particulièrement d'ailleurs sur le conflit israélo-palestinien, ont toujours été très divisés. Mais ce qui est intéressant, c'est qu'ils l'ont toujours été sur les trois types de votes possibles. Alors c'est vrai à l'Assemblée générale des Nations Unies, c'est vrai ailleurs dans d'autres cénacles, entre le oui, le non et l'abstention. Bon, donc oui, effectivement, je pense que ça a été une mesure décidée en désespoir de cause, mais parce qu'effectivement, les Européens n'arrivaient absolument pas à s'entendre sur autre chose. Et d'ailleurs, je note que plusieurs États européens se sont toujours totalement et formellement opposé à ce qui serait pour le coup catastrophique pour Israël, hein, c'est-à-dire la suspension de l'accord de libre-échange économique de 95. Bon, donc là on est sur quelque chose de beaucoup moins considérable, mais effectivement vous avez raison, c'est surtout lié à l'échec des Européens de s'entendre sur autre chose.
0: Il y a une table ronde lors de vos rencontres géopolitiques qui s'intitule « L'Europe des valeurs et des droits ». Quelles valeurs en commun dans ce collectif entre, par exemple, la Hongrie d'Orban, certes, qui n'est plus, mais dans l'idée, et l'Espagne de Pedro Sanchez, c'est quoi aujourd'hui les valeurs européennes ?
1: Je vous dirais que c'est d'abord la démocratie. le maintien de la démocratie, c'est le moins qu'on puisse dire, et que la Russie n'entretient pas aujourd'hui ce corpus de valeurs et d'institutions. Le moins qu'on puisse dire, c'est que la Chine n'est pas une démocratie. Le moins qu'on puisse dire, c'est que les États-Unis, en tout cas à la tête des États-Unis, on a affaire à quelqu'un qui ne promeut pas la démocratie, et vous apprécierez mon sens de la litote. Bon. Donc, je pense que nous sommes menacés de ce point de vue-là. Alors, on n'est pas les seuls à être des démocrates. Hein. Les Sud-Coréens, les Japonais et beaucoup d'autres États et dans le monde et beaucoup d'autres populations tiennent encore très, très fortement, très fermement la démocratie. Mais celle-ci est sur le reculoir. Dans le monde entier d'ailleurs. Et donc je pense que ça, c'est déjà quelque chose de très fondamental. Et j'ajoute, mais c'est très lié à cela, là, la défense, la promotion de la stricte égalité des hommes et des femmes. Bah oui, là aussi, hein, dans un certain nombre de pays, et sous des régimes politiques rétrogrades, c'est pas ce qui se fait de plus évident. Hein. Là encore, c'est le moins qu'on puisse dire. Et donc vous avez ce que j'appelle un corpus de valeurs. On peut appeler ça la démocratie, on peut appeler ça autre chose, mais qui aujourd'hui caractérise pas seulement, mais notamment les Européens.
0: Donald Trump, vous l'évoquiez, qui là annonce la fin de la guerre contre la République islamique pour les élections de mi-mandat. Par ailleurs, son administration qui craint une guerre qui irait jusqu'en 2029, ce front, il vous semble destiné à rester ouvert ?
1: D'abord, je vous dirais que Donald Trump raconte à peu près n'importe quoi. Je plaisante pas, je n'exagère pas. Et c'est un vieux géopolitologue qui vous le dit. Donc, c'est extrêmement compliqué de se fonder sur ces propos qui, de toute façon, sont archi-contradictoires et parfois, enfin, un rythme puricotidien. Il dit tout et son contraire plusieurs fois par jour. Maintenant, ce que vous appelez un front, c'est pas vraiment un front. En fait, c'est une guerre de très basse intensité et j'ai même envie d'appeler ça une situation de ni-peine-guerre. Donc, je vous dirais que tant que la République islamique d'Iran est en place, c'est au pouvoir, effectivement, on aura affaire dans l'ensemble du Moyen-Orient à une forme de déstabilisation permanente. Ça, là-dessus, je n'ai aucune espèce de naïveté vis-à-vis de Téhéran et de son régime absolument infâme. De l'autre côté ou en face, on n'a pas seulement les Américains. Regardez à quel point les États arabes au sein de la Ligue arabe, ces États arabes notamment qui sont du Golfe, hein, qui sont touchés directement, indûment, hors du droit international, hein, par l'Iran, ils sont en train de reprendre quelque part du poil de la bête face à la République islamique. Donc je vous dirais que la situation, de toute façon, elle n'ira pas en s'améliorant pour ce régime. Et lorsqu'il tombera enfin, je ne sais pas quand, pas du tout certain d'ailleurs que ce soit à court terme, hein, malheureusement, mais lorsqu'il tombera, on y verra plus clair dans la région.
0: Est-ce que ce sont plutôt les idéologies ou c'est l'économie qui régit, qui a le plus d'influence aujourd'hui sur les relations internationales et les dynamiques de puissance ?
1: Waouh, belle question philosophique. Alors moi, je vais vous dire, je pense que l'économie est subalterne aux politiques. Ça ne veut pas dire que ce n'est pas important. C'est très fondamental. Mais je pense qu'en amont de toute politique, en quelque sorte, qu'elle soit d'ailleurs économique, militaire, sociétale, vous avez d'abord des représentations identitaires. Vous avez des représentations politiques et peut-être d'ailleurs parfois philosophiques. C'est-à-dire que vous avez des régimes politiques qui ensuite, enfin qui une fois au pouvoir, une fois installés, adoptent telle ou telle politique, y compris économique. Mais vous voyez, moi je suis de ceux qui considèrent qu'on ne fait pas la guerre pour l'économie. En revanche, l'économie est partie prenante de la manière dont on fait la guerre. Alors, elle peut parfois intégrer des variables de prise de décision. Hein. On peut décider d'aller de lancer de l'offensive parce que décidément, sur le plan économique, on a des revendications qui ne sont pas satisfaites. Mais à la fin des fins, on l'a bien vu d'ailleurs encore récemment avec l'invasion de l'Ukraine par Poutine, qui n'avait pratiquement rien d'économique. Enfin, l'objectif fondamental, il est idéologique. Il s'agit de recréer un empire. Bon, on le voit bien. On le voit bien aussi dans une certaine mesure avec la plupart des régimes politiques sur cette planète. Hein. Moi, je pense que le politique prédomine l'économique.
0: Dernière question, Frédéric Ancel, quasiment 3 ans après le 7 octobre, aujourd'hui, quelles sont les dynamiques qui vous semblent les enseignements peut-être de ce nouveau Moyen-Orient ?
1: Voilà, les enseignements. D'abord, le premier, il est très géopolitique, il est très ancien, il remonte à la haute antiquité. Vous ne méprisez pas l'adversaire. Lorsque vous méprisez l'adversaire, vous finissez par prendre des coups extrêmement durs. Je vous rappellerai pas, de toute façon vous êtes trop jeune pour l'avoir connu, que en 1973, les Israéliens avaient mésestimé, en les méprisant, les forces arabes coalisées qui allaient porter des coups très durs lors de la guerre du Kippour. Eh bien, je pense que il s'est produit de la même manière à la tête de l'État israélien, je ne sais pas si c'est Netanyahou, ses planificateurs autour de lui, vis-à-vis du Hamas avant et jusque y compris le 7 octobre. Donc vous ne méprisez pas l'adversaire. Ça, c'est une grande leçon de géopolitique. Et deux, je vous dirais qu'aujourd'hui, 3 ans après, Israël est plus fort. Bien plus fort d'ailleurs, à certains égards, puisque Israël militairement et quelque part politiquement aussi hein, a vaincu le Hamas. Le Hamas est tout seul. La Ligue arabe, il y a un an de cela, a abandonné le Hamas en exigeant de lui qu'il soit désarmé. Le Hezbollah est beaucoup moins fort, notamment au sud du Liban. Et vous avez vu que hier même, mademoiselle, hier même, la plupart des États de la région ont demandé au Hezbollah de cesser de constituer une force militaire au Liban. Donc c'est ça, si vous voulez, politiquement, qui marque aussi une victoire pour Israël. Et puis l'Iran, quoi qu'on en dise, est quand même affaibli. Son ciel, enfin son espace aérien est libre pour les F-35 israéliens. Donc de manière générale, Israël, globalement, est plus puissant qu'à l'époque qu'au moment du 7 octobre, mais à quel prix? À quel prix? Je le répète, hein, il faut jamais mépriser l'adversaire.
0: Merci beaucoup Frédéric Ancel, docteur en géopolitique. On le rappelle, les rencontres géopolitiques de Trouville, c'est la semaine prochaine du 18 au 20 septembre. L'Europe sera-t-elle puissante? C'est la fin de cette édition sur RCJ. Merci à toutes et à tous de l'avoir suivi.
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4: Bonjour à tous, nous sommes le jeudi 10 septembre et voici votre journal d'information locale. Depuis 2h19 ce matin, les marins-pompiers interviennent sur un incendie au Marché du Soleil, près de la Porte d'Aix à Marseille. Le feu s'étend sur environ 500 mètres carrés et reste évolutif. Une centaine de marins-pompiers et 30 engins sont mobilisés. 71 personnes, dont 21 enfants, ont été évacuées. Toutes sont indemnes. 15 prévenus sont jugés depuis mardi devant le tribunal correctionnel de Marseille dans une affaire de proxénétisme et de traite des êtres humains aggravée. Le réseau présumé aux ramifications espagnoles et colombiennes aurait exploité des femmes dans une soixantaine de lieux à Marseille, Aix-en-Provence, Manosque et Nîmes. La plupart auraient été recrutées en Colombie. Des écoutes font état de séquestration, de violences et de viols. La décision est attendue à la fin de la semaine prochaine. Le budget rectificatif de la métropole Aix-Marseille-Provence est soumis au vote aujourd'hui, malgré la demande de report de Benoît Payan. Le maire de Marseille annonce que sa majorité votera contre la baisse de 36 millions d'euros de la dotation versée à la ville. Il refuse aussi toute hausse d'impôts pour les entreprises si Marseille perd cette somme. En cas de rejet du texte, le budget arrêté par le préfet s'appliquerait. 2 ans de prison avec sursis probatoire ont été requis hier contre Erwan Davou devant le tribunal correctionnel de Marseille. L'ex-candidat à la mairie était jugé pour des violences conjugales répétées, des violences psychologiques et des menaces envers son ex-compagne. Le parquet a également demandé la privation de son autorité parentale et 5 ans d'inéligibilité. Erwan Davou conteste les violences qui lui sont reprochées. Le jugement est attendu le 15 septembre. En cette rentrée, le Maccabi Sport Marseille ouvre une nouvelle section pour les 11 à 16 ans, celle du MMA. Moshe, responsable de la section arts martiaux, vous donne quelques précisions au micro de Magali Barthès.
5: Ça allie en même temps des sports de contact pieds-poings et en même temps des sports de sol. Donc, c'est en même temps ludique et nécessaire aujourd'hui pour apprendre à se défendre. C'est un sport qui a émergé dans les dernières années, qui allie quasiment tous les sports de contact. Il y a aussi bien du jiu-jitsu brésilien, du sambo, du grappling, du karaté, de la boxe thaïlandaise. Tout ça lié dans un seul et même sport. Ça permet aux enfants de pratiquer tous ces sports quasiment en même temps et d'être confiants et d'être en forme et de passer du bon temps entre copains au sein de notre club qui est en train de se développer de plus en plus. On est en train de travailler sur aussi un cours dédié au judo et jiu-jitsu brésilien. Donc on aimerait pouvoir dispenser quasiment tout. Mais pour l'instant, le MMA, c'était ce qui parlait le plus aux jeunes garçons, mais aussi aux jeunes filles. Il y a pour l'instant encore de la place tout le mois de septembre. Tout le monde est bienvenu à venir faire un cours d'essai. Et ensuite, selon les capacités, on clôturera ou non les adhésions. Après, tout le long de l'année, les gens peuvent venir s'inscrire. Pour l'instant, ça fait que grossir. J'espère qu'on n'aura pas à pousser les murs. Et en tout cas, c'est tout le mal que je m'en souhaite.
4: La météo aujourd'hui, le soleil dominera le ciel. Côté température, il fait 15 degrés ce matin et jusqu'à 25 degrés cet après-midi sur notre belle cité phocéenne. Je vous donne rendez-vous à 13h avec l'invité de la rédaction de Laura Saint. Elle reçoit aujourd'hui Marc Mimoun et Avner Simeoni du consistoire israélite de Marseille. Une belle journée à tous et bonne écoute sur les ondes de Radio JM.
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0: bien avant les emails et autres textos, la coutume d'envoyer des cartes de vœux avant Rosh Hashanah, le nouvel an juif, a commencé en Allemagne à la fin du Moyen-Âge et s'est progressivement répandue en Europe de l'Est et aux États-Unis pour atteindre un âge d'or au début du XXe siècle. Ces cartes postales portaient généralement des motifs liés aux juifs, tels que les symboles traditionnels ou des illustrations d'événements juifs majeurs de l'actualité. Avec la formation et la montée du mouvement sioniste, les cartes de vœux de Rosh Hashanah sont devenues des plateformes permettant de transmettre des messages sionistes liés à des événements publics importants. Des séries entières, par exemple, montrent à quoi ressemblait l'ouverture du congrès sioniste dans la ville de Bâle. Dans les personnalités représentées sur ces cartes postales, Theodor Herzl tenait la vedette, aux côtés d'autres héros du réveil national juif en Europe au tournant du XXe siècle, comme Nordau, Émile Zola et même Alfred Dreyfus. Au cours des trois premières décennies de l'État d'Israël, les cartes de vœux de Rosh Hashanah étaient l'envoi postal le plus courant dans le pays. Au cours des dernières semaines de chaque année hébraïque, la poste israélienne passait à la vitesse supérieure pour relever le défi posé par les innombrables cartes postales qui inondaient le système postal. Les diverses images sur les cartes exprimaient les espoirs des citoyens israéliens au début de la nouvelle année.
1: Micro-sillon. Cette carte postale d'Israël vous est offerte par le département de la promotion de l'Alia de l'Organisation sioniste mondiale.

0: à la destruction des infrastructures souterraines. À l'occasion de la Journée internationale pour la protection de l'éducation, Tsahal a publié hier une série d'éléments destinés à illustrer l'utilisation d'établissements scolaires et d'infrastructures civiles par le Hezbollah à des fins terroristes. Dans au moins 3 écoles, l'armée israélienne a découvert des centaines d'armes, des uniformes du Hezbollah et d'autres équipements terroristes tels que des lanceurs de roquettes. Selon un responsable militaire, ces découvertes ne représentent qu'une partie des éléments mis au jour depuis le début de la guerre. Selon des informations du média israélien N12, le Hamas travaille activement à reconstituer son arsenal et à rétablir son contrôle militaire dans la bande de Gaza. Des terroristes récupèrent notamment des armes et des roquettes stockées dans différents dépôts. Depuis la Slovénie où il est en visite pour inaugurer la nouvelle ambassade, le ministre israélien des Affaires étrangères Gideon Sar a affirmé qu'Israël n'avait pas l'intention d'expulser ni de déporter qui que ce soit de la bande de Gaza. En revanche, si quelqu'un souhaite émigrer de son plein gré et qu'il existe un pays prêt à l'accueillir, comme cela se produit dans toute zone de conflit dans le monde, nous ne nous y opposerons pas, mais nous ne contraindrons personne contre sa volonté, a déclaré le ministre israélien. Benjamin Netanyahu était en visite au Mont Hermon avec le ministre de la Défense Israël Katz à l'approche de Rosh Hashanah. Le premier ministre israélien a insisté sur le contrôle militaire exercé par Israël dans la région. On l'écoute.
1: Nous ne permettrons à aucun gouvernement terroriste de s'installer à notre frontière. C'est l'un des immenses acquis que nous avons obtenus dans la guerre. Mais il reste encore du travail. Et la tâche principale consiste à vaincre le régime terroriste en Iran. Nous en sommes très proches. Nous savons que tout l'axe finira par tomber définitivement. Nous sommes déterminés à le faire et nous le ferons.
0: Le Premier ministre a ensuite désigné l'Iran comme le principal objectif encore à atteindre. 8 pays arabes et musulmans, dont la Turquie, l'Égypte, le Qatar ou encore l'Arabie Saoudite, ont salué la décision du Royaume-Uni d'interdire les importations de produits provenant des implantations israéliennes et de restreindre certains services qui leur sont liés. Dans une déclaration commune, ils ont exprimé l'espoir que cette mesure incite d'autres pays à adopter des décisions similaires. Interrogé sur ces sanctions, le président américain Donald Trump a quant à lui indiqué qu'il comptait s'entretenir avec Israël ainsi qu'avec les pays concernés pour, je cite, « comprendre leur raisonnement et savoir pourquoi tout à coup cela s'est produit ». Selon le Wall Street Journal, de hauts responsables de l'administration américaine auraient averti Donald Trump que la guerre contre l'Iran pourrait se prolonger jusqu'à la fin de son mandat en janvier 2029. J.D. Vance, Marco Rubio et plusieurs conseillers auraient évoqué à huis clos la capacité de Téhéran à résister aux blocus et aux opérations militaires américaines. Hier, Donald Trump affirmait que la guerre avec l'Iran s'arrêtera immédiatement après les élections de mi-mandat du 3 novembre 2026. Le Premier ministre norvégien affirme que l'appareil transportant le président ukrainien a failli être percuté hier par un drone lors de son décollage de Moldavie. Kiev a depuis nuancé cette version de l'incident et a précisé que le président Volodymyr Zelensky n'a pas été menacé. Des scènes antisémites et racistes ont été filmées mardi soir à Madrid, peu avant le match de Ligue des Champions entre le Real Madrid et l'Inter Milan. Avant la rencontre, des supporters avaient appelé à afficher leur soutien à l'enclave espagnole de Ceuta, en proie à une importante crise migratoire. Mais pendant le match, des individus présentés comme des ultra-madrilènes ont notamment scandé des slogans visant les juifs et les musulmans aux abords du stade Santiago Bernabéu. Sur des vidéos diffusées sur les réseaux sociaux, plusieurs supporters entonnent notamment un chant menaçant de frapper les juifs qu'ils croiseraient, avant de proclamer que l'Espagne est un pays chrétien et non musulman. Des saluts nazis ont également été aperçus sur certaines images. Retour en France, un concert de l'artiste Barbara Butch a été annulé à Amiens après un appel au boycott de l'association France-Palestine Solidarité. La salle de concert a estimé que les conditions nécessaires à la sécurité et à l'accueil du public ne sont plus réunies. Réaction de la ministre déléguée chargée de l'égalité entre les femmes et les hommes et de la lutte contre les discriminations, Aurore Berger était sur le plateau de CNews.
2: Là, ce qui se passe, c'est un acte de lâcheté. C'est une part de capitulation de la part de cette salle de concert, parce que la préfecture avait dit qu'évidemment tout serait fait pour qu'il n'y ait aucun doute sur la sécurité des spectateurs, aucun doute sur sa sécurité à elle pour se produire. Donc c'est un acte de lâcheté. Et donc il faut aussi que ça ait des conséquences. On ne peut pas comme ça déprogrammer une artiste de scène pour une seule raison. Elle est juive. Et comme elle est juive, elle subit aujourd'hui des appels au boycott. Et résultat, les associations qui appellent au boycott aujourd'hui disent que c'est donc une victoire de leur part. Donc il faut que ça ait des conséquences très

0: très clair, je pense, vis-à-vis de cette salle de spectacle.
1: Israël demeure un partenaire économique de la France. Le porte-parole du ministère des Affaires étrangères est revenu sur la récente déclaration conjointe publiée hier par le Royaume-Uni, le Canada, la France et neuf autres pays sur la solution à deux États et la volonté d'interdire les importations de produits israéliens issus des implantations de Cisjordanie. C'est une décision politique, assume le Quai d'Orsay, qui assure toutefois que Paris continuera à œuvrer aux échanges économiques et commerciaux entre la France et Israël. La France continuera de s'opposer à toute tentative de boycott, citant notamment la participation d'Israël à l'Eurovision, a précisé le Quai d'Orsay. Et enfin, Laurent Nunez a annoncé avoir ordonné un contrôle de la police municipale de Carcassonne par l'inspection générale de l'administration, après les propos à caractère raciste de policiers de cette ville que le ministre de l'Intérieur a lui-même qualifié d'indigne de l'uniforme de la police municipale.
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1: Bonjour à tous, nous sommes le jeudi 10 septembre et voici votre journal d'information locale. Depuis 2h19 ce matin, les marins-pompiers interviennent sur un incendie au Marché du Soleil, près de la Porte d'Aix à Marseille. Le feu s'étend sur environ 500 mètres carrés et reste évolutif. Une centaine de marins-pompiers et 30 engins sont mobilisés. 71 personnes, dont 21 enfants, ont été évacuées. Toutes sont indemnes. 15 prévenus sont jugés depuis mardi devant le tribunal correctionnel de Marseille dans une affaire de proxénétisme et de traite des êtres humains aggravés. Le réseau présumé aux ramifications espagnoles et colombiennes aurait exploité des femmes dans une soixantaine de lieux à Marseille, Aix-en-Provence, Manosque et Nîmes. La plupart auraient été recrutées en Colombie. Des écoutes font état de séquestration, de violences et de viols. La décision est attendue à la fin de la semaine prochaine. Le budget rectificatif de la métropole Aix-Marseille-Provence est soumis au vote aujourd'hui, malgré la demande de report de Benoît Payan. Le maire de Marseille annonce que sa majorité votera contre la baisse de 36 millions d'euros de la dotation versée à la ville. Il refuse aussi toute hausse d'impôts pour les entreprises si Marseille perd cette somme. En cas de rejet du texte, le budget arrêté par le préfet s'appliquerait. 2 ans de prison avec sursis probatoire ont été requis hier contre Erwan Davout devant le tribunal correctionnel de Marseille. L'ex-candidat à la mairie était jugé pour des violences conjugales répétées, des violences psychologiques et des menaces envers son ex-compagne. Le parquet a également demandé la privation de son autorité parentale et 5 ans d'inéligibilité. Erwan Davout conteste les violences qui lui sont reprochées. Le jugement est attendu le 15 septembre. En cette rentrée, le Maccabi Sport Marseille ouvre une nouvelle section pour les 11 à 16 ans, celle du MMA. Moshe, responsable de la section arts martiaux, vous donne quelques précisions au micro de Magali Barthès.
2: Ça allie en même temps des sports de contact pieds-poings et en même temps des sports de sol. Donc, c'est en même temps ludique et nécessaire aujourd'hui pour apprendre à se défendre. C'est un sport qui a émergé dans les dernières années, qui allie quasiment tous les sports de contact. Il y a aussi bien du jiu-jitsu brésilien, du sambo, du grappling, du karaté, de la boxe thaïlandaise. Tout ça lié dans un seul et même sport. Ça permet aux enfants de pratiquer tous ces sports quasiment en même temps et d'être confiants et d'être en forme et de passer du bon temps entre copains au sein de notre club qui est en train de se développer de plus en plus. On est en train de travailler sur aussi un cours dédié au judo et jiu-jitsu brésilien. Donc on aimerait pouvoir dispenser quasiment tout. Mais pour l'instant, le MMA, c'était ce qui parlait le plus aux jeunes garçons, mais aussi aux jeunes filles. Il y a pour l'instant encore de la place tout le mois de septembre. Tout le monde est bienvenu à venir faire un cours d'essai. Et ensuite, selon les capacités, on clôturera ou non les adhésions. Après, tout le long de l'année, les gens peuvent venir s'inscrire. Pour l'instant, ça fait que grossir. J'espère qu'on n'aura pas à pousser les murs. Et en tout cas, c'est tout le mal que je m'en souhaite.
1: La météo aujourd'hui, le soleil dominera le ciel. Côté température, il fait 15 degrés ce matin et jusqu'à 25 degrés cet après-midi sur notre belle cité phocéenne. Je vous donne rendez-vous à 13h avec l'invité de la rédaction de Laura Saint. Elle reçoit aujourd'hui Marc Mimoun et Avner Simeoni du consistoire israélite de Marseille. Une belle journée à tous et bonne écoute sur les ondes de Radio JM.
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1: Bonjour, je suis Agnès Chalno et bienvenue dans mon émission Morning Coaching. Aujourd'hui, je reçois Caroline Haas, coach professionnelle certifiée et fondatrice Sunny Coaching. Bonjour Caroline.
2: Bonjour.
1: Alors, avant de créer Sunny Coaching, Caroline, vous avez évolué chez Airbus dans des fonctions liées au changement, à l'accompagnement et à la facilitation et à la formation. Vous avez eu vraiment un parcours transversal au sein de l'entreprise. Vous connaissez donc les dynamiques humaines, les transitions, les résistances, les talents qui ne trouvent pas toujours leur place et les chemins qui se construisent parfois en dehors des trajectoires toutes tracées. Aujourd'hui, vous accompagnez des jeunes en quête d'orientation, des jeunes adultes en questionnement professionnel, mais aussi des profils qu'on va appeler, que vous appelez les autres potentiels, des personnes qui peuvent se sentir en décalage avec le système scolaire, les normes attendues ou les parcours classiques. Votre travail consiste à créer un espace d'ouverture, à faire du lien, à mettre des mots sur ce qui est parfois confus et à aider chacun à retrouver son fil rouge, et j'aime beaucoup l'idée du fil rouge, pour avancer vers une voie plus juste. Vous intervenez auprès d'établissements comme l'IUT Marseille GEA, la Faculté d'Histoire de l'Art ou encore l'École des Arts et Métiers. Et avec vous, nous allons parler orientation, confiance, pression familiale, les jeunes qui ne se reconnaissent pas dans le système, mais aussi ces jeunes adultes qui découvrent, une fois entrés dans la vie professionnelle, qu'ils n'ont peut-être pas suivi la voie qui n'était pas la leur. Alors, Caroline, rebonjour. Vous accompagnez les jeunes dans l'orientation. Qu'est-ce qui revient le plus souvent aujourd'hui? Est-ce que c'est la peur de se tromper, le manque de confiance, la pression familiale ou simplement la difficulté à mettre des mots sur ce qu'ils ressentent?
2: Alors, je dirais que ça dépend un peu de l'ADN de chaque coach professionnel. Pour ma part, j'attire beaucoup de jeunes avec un certain manque de confiance, qui ont beaucoup de choses dans la tête, mais c'est le brouillard. Donc, ouais. Du coup, voilà, okay. Faire le tri de tout ça et de choisir, en fait. La vraie question, c'est je ne sais pas. Et c'est vrai qu'à un moment donné où il faut savoir et où le système pousse à se positionner, voilà, c'est beaucoup de jeunes qui en manquent de confiance et ont du mal à se positionner sur une décision qui est importante.
1: C'est la manque de confiance ou c'est aussi les mots? On n'arrive pas à dire par la manque de confiance, j'aime ça, j'aime pas ça. Déjà, de dire, s'affirmer en fait déjà par le verbal.
2: Oui, tu as raison, mais en fait, c'est un peu lié parce que de faire le tri déjà dans ce que j'ai dans la tête, c'est pas facile. Et le choix des mots, ça passe déjà par avoir conscience de toutes les idées que je peux avoir. Ça passe. Tu parlais des biais justement, donc le fait de devoir aussi s'affranchir du regard des autres, ça c'est pas facile. Du regard des parents, de la pression des professeurs, ça j'entends aussi beaucoup parce qu'il faut se positionner. Donc voilà, l'idée tu l'as dit, mettre des mots, s'ouvrir aussi à ce qui existe parce qu'il y a cette idée aussi qu'ils ont l'impression de pas avoir connaissance de tout ce qu'il peut y avoir comme environnement métier.
1: Mais c'est vrai, souvent on connaît pas le métier qu'on va faire plus tard. Qu'on connaît pas, on n'a même pas l'idée. Ça arrive souvent, on le voit.
2: Oui, oui. Et quelque part, j'allais dire heureusement, parce que sinon, ça voudrait dire que tout est figé.
1: Oui, oui, c'est vrai, c'est vrai.
2: Voilà. Donc, non, voilà, l'idée, c'est vraiment d'amener un cadre de sérénité pour pouvoir mettre des mots, pour pouvoir faire le tri, pour pouvoir avoir conscience des biais qu'il peut y avoir et avancer sereinement vers une voie d'orientation, parce que l'idée, c'est pas de figer non plus un métier, mais vers une voie qui a du sens à ce moment-là de leur vie, de leur jeune vie.
1: Oui, oui.
2: Et parce que, après, on va évoluer dans plein de choses. Et voilà.
1: Bien sûr. Vous parlez des autres potentiels. Qui sont ces jeunes qui sentent parfois hors du système scolaire ou en décalage avec le parcours classique?
2: Alors j'ai gardé ce terme-là haut potentiel parce que c'est suite à une formation et j'avais du mal moi aussi à mettre des mots là-dessus et à mettre un des mots qui n'enferment pas.
1: Oui.
2: Pour autant il y a beaucoup de tests qui existent, voilà, reconnus par des psychologues, etc. Donc qu'on appelle par exemple les neuroatypies. Moi j'aime bien cette idée que on peut se sentir différent et je parle aussi en connaissance de cause où moi j'ai eu ce sentiment d'avoir cette grande sensibilité, d'avoir le côté multipotentiel, donc d'aimer faire plein de choses. Et je trouve que d'avoir conscience de ça et de pouvoir l'affirmer et en être fière, c'est une vraie difficulté. Donc voilà, aujourd'hui, j'accompagne particulièrement en effet tous les autres potentiels, donc les personnes qui se reconnaissent dans cette idée d'hyperstimulabilité intellectuelle, émotionnelle, de sensibilité, psychomoteur. Voilà.
1: Et dans cet accompagnement, que ce soit pour les autres potentiels ou pour d'autres personnes, c'est cette idée forte de faire du lien et de mettre des mots. Et pourquoi est-ce que c'est si important pour vous d'aider une personne à trouver sa voie?
2: Pourquoi ? Pour amener de la sérénité dans un système que je trouve anxiogène et enfermant.
1: Le système scolaire actuel, vous voulez dire ?
2: Oui, et encore plus aujourd'hui à l'heure de Parcoursup, on a un petit peu le même âge, Agnès, mais du coup, déjà de notre génération, c'était pas évident, mais pour autant, on avait le temps d'avoir
1: c'était
2: le
1: libre.
2: Choix.
1: Oui,
2: voilà.
1: Tout à fait.
2: Là, aujourd'hui, même pour devoir aller à la fac, il faut le mettre dans Parcoursup.
1: Ouais, c'est ça.
2: Et aujourd'hui, je rencontre encore beaucoup de jeunes qui, malheureusement, attendent un peu Parcoursup pour faire des choix, et je l'entends, hein, ça, des fois, c'est une question de maturité, mais pour autant, à ce moment-là, là, peut-être certaines portes vont se fermer parce qu'ils n'ont pas pu réfléchir plus en amont, ils n'ont pas avoir l'occasion de mieux se connaître et du coup, les choix de cœur finalement, il y a une compétition hein, du coup au niveau des dossiers dans Parcoursup.
1: Ou sont plus possibles aussi selon les options qu'on a prises.
2: Tout à fait. Voilà, c'est ça dans cette idée de compétition, c'est-à-dire là j'ai encore en tête un jeune qui voulait absolument aller en IUT côté physique et qui n'a pas été pris parce que du coup, alors de mémoire, je sais plus, il avait pas gardé maths, quelque chose comme ça, et du coup, il avait pas du tout un profil dit scientifique, mais pour autant un très bon dossier, une très grande motivation, mais aujourd'hui, pour partir dans une filière comme ça, sans maths, c'était pas possible. Il manquait quelque chose, par rapport à d'autres.
1: D'où cet enfermement que vous me parlez.
2: Oui.
1: Et qu'est-ce qui change quand ils arrivent enfin à nommer ce qu'ils vivent? Que ce soit positif ou négatif, dans le cas du jeune homme, là, c'est pour ça que je pose la question.
2: Il y a cette idée de mettre des mots, il y a cette idée d'ouverture, hein, de voir tout ce qui existe, et du coup de pouvoir avancer en renonçant à quelque chose, donc en renonçant certaines filières d'études ou de certaines voies métiers, mais en sachant pourquoi. Oui. Et le fait déjà de se positionner en disant non, tout ça j'aime pas, tout ça j'ai pas envie et je sais pourquoi, ça permet d'avancer vers quelque chose et ça c'est libérateur. C'est vrai que même corporellement, on le sent que ça leur redonne en énergie, regagne en confiance.
1: J'ai pas loupé quelque chose. C'est un choix d'abandonner cette filière, de dire je vais pas faire lettres, je vais pas faire tout ça, je vais pas faire IUT, mais je vais faire autre chose et c'est mon choix.
2: Oui.
1: En fait, c'est de mettre des mots, comme vous dites, sur des choix.
2: Et de la cohérence. Cette idée de fil rouge, c'est, j'ai cette intelligence multiple interpersonnelle, donc je sais que j'aime vraiment travailler en équipe. Donc, par exemple, je vais faire, animateur radio parce que ça a du sens. Parce que ça a du sens, par rapport à qui je suis, où j'ai envie d'aller, pourquoi.
1: D'accord, très bien. Alors, on demande très tôt aux jeunes une orientation, parfois avec beaucoup de pression autour de la réussite, on vient d'en parler, de Parcoursup, des études et du bon métier. Comment les aider à sortir de l'idée qu'un choix d'orientation sera définitif?
2: À l'heure d'aujourd'hui, ça allait dire.
1: C'est un peu, ma question.
2: Il va être encore moins définitif. Tout évolue tellement vite et des métiers qui disparaissent, d'autres qui apparaissent.
1: Mais il y a cette pression quand même de choix en amont. Oui. C'est assez contradictoire parce qu'on dit qu'il y a une pression de choix. Il y a Parcoursup, venez nous expliquer. Faut faire un bon métier pour papa, maman, pour la vie sociale, pour le regard de l'autre quasiment. Et d'un autre côté, on se dit, mais notre métier, il n'est pas encore créé, vu que tout va très vite.
2: Il y a cette idée que de toute façon tout est mouvement. Moi, j'accompagne aussi beaucoup les jeunes à prendre conscience de qu'est-ce qu'ils ont utilisé au moment du bilan d'orientation en termes de compétences, parce que la compétence d'adaptabilité, la compétence de connaissance de soi, elle va justement leur apporter dans la suite de leur évolution professionnelle. Et oui, il y a cette idée que aujourd'hui rien n'est figé, bien au contraire. Mais on est tous dans le même bateau, donc c'est de faire avec, de rassurer, et aujourd'hui la première étape c'est celle-là qui est importante, et après d'y aller pas à pas et de se laisser aussi le temps de grandir, de mûrir, de s'ouvrir à d'autres choses.
1: Vous travaillez beaucoup les soft skills du coup avec eux? Beaucoup leurs compétences pas scolaires, on va dire, aussi, leurs compétences...
2: Oui, dans cette idée de mon parcours aussi, où on n'était pas forcément formé à ça, et pour autant, arriver dans le monde professionnel, on travaille très vite en collectif, sans forcément avoir eu d'outils, ni des clés de lecture. C'est aussi des difficultés que j'ai eues pour travailler en mode projet au sein d'Airbus, où on n'avait pas tous les mêmes compétences à ce niveau-là pour travailler en projet. Donc aujourd'hui, c'est de leur donner des clés de lecture, des clés de compréhension, compréhension du savoir être, savoir faire, savoir vivre.
1: Oui. Oui. Et vous accompagnez aussi des jeunes adultes qui ont fait des études par défaut, parfois sous la pression familiale, et qui découvrent en commençant à travailler qu'ils sont pas du tout alignés. Et ça, on en connaît tous notre cercle de connaissances familiales. Oui. Et qu'est-ce qui se passe à ce moment-là? Comment les aider à retrouver leur voie, ou peut-être même leur véritable voie?
2: Alors, pour donner peut-être un chiffre, parce que ça aussi, je trouve ça intéressant, il y a 30% des jeunes qui se réorientent la première année post-bac. Donc voilà, pour dire que...
1: Ok, donc ils ont fait un choix à Parcoursup, qui est une galère sans nom, et après ils disent « Oh, je change ».
2: Oui. Bah, parce que soit ça a été par défaut, soit parce que la voie d'apprentissage leur correspond pas. Oui, je pense à des jeunes qui arrivent en fac qui sont complètement perdus, voilà. Donc voilà, pour plein de raisons.
1: Ça a toujours existé, ça, quand même.
2: Oui,
1: déjà.
2: Oui.
1: La première année a toujours été une année un peu bancale pour plein de personnalités, plein de personnes aux différentes personnalités, je veux dire.
2: Oui, de mémoire, ce chiffre a pas forcément beaucoup évolué, mais pour dire qu'il y a un jeune sur trois, voilà, clairement, qui
1: qui se réorientent. Ça peut rassurer certains auditeurs et auditrices qui se disent, ben voilà, mon enfant, moi, il a changé la première année, mais bon, déjà, un sur trois, c'est énorme.
2: Oui, oui.
1: Dans un groupe d'amis de lycée, on va dire, c'est énorme quand même.
2: Oui.
1: Alors du coup, comment on les aide à retrouver leur voie? Qu'est-ce que vous travaillez avec eux? Comment vous faites?
2: On est quand même dans la même idée, du bilan d'orientation, mais dans l'idée que là, ils ont un peu plus de maturité, ils ont un peu plus de retour sur eux-mêmes, qu'ils ont un peu plus d'idées de savoir comment ils veulent, dans quel environnement ils veulent apprendre.
1: C'est déjà un grand pas.
2: Oui.
1: Vous avez été à la fac, vous aimez pas ça, bah, alors, un BTS ou un IUT en petite classe, c'est ça en fait. Déjà énorme.
2: Et puis il y en a qui se rendent aussi à ce moment-là, qui veulent vraiment partir dans un côté beaucoup plus pratique et professionnalisant. Donc là, voilà, du coup, on questionne à nouveau le projet, la connaissance de soi, d'aller faire l'exploration en termes de stage, en termes de questionnement métier. Enfin voilà, tout ça, on est quand même sur le même processus, mais c'est vraiment la question de s'adapter à la maturité et au projet du jeune et où il en est. Ouais.
1: Et si des parents nous écoutent et sentent que leur enfant est perdu, en retrait ou en décalage, quelle attitude peut vraiment l'aider? Et à quel moment un regard extérieur peut-il ouvrir quelque chose que la famille n'arrive plus à débloquer seule? Son regard extérieur, c'est le vôtre. Mais déjà, en amont, qu'est-ce que peut faire un parent?
2: Alors, c'est d'être à l'écoute. Et quand je dis écoute, c'est vraiment...
1: On sait que c'est dur en tant que coach d'être à l'écoute. Sans jugement, sans... Je vois. Caroline, je sens que c'est un sujet, les parents.
2: Alors, et oui, en tant que coach, les parents, on le vit aussi.
1: Parents, est-ce que ça... Quand un enfant vient vous voir, parce que c'est des enfants quand même, des adolescents, mais bon, ils ont peut-être moins de 18 ans, ou voire juste 18 ans, quoi, ils ont entre quel âge et quel âge, votre là, justement, vos...
2: La plupart des jeunes, donc souvent c'est fin de collège, parce qu'il y a des sujets d'orientation
1: bien
2: qui
1: sûr.
2: Commencent à sortir. Ouais. Après c'est beaucoup lycée, bien sûr, parce que Parcoursup oblige à mettre en mouvement et à se poser des questions.
1: Donc on est 14...
2: 14-25, parce qu'après il y en a beaucoup, voilà,
1: en études et réorientation.
2: Ouais, ouais.
1: Et donc vous disiez d'écouter l'enfant, de pas juger. Parce qu'on le sait, dans une écoute, il n'y a pas de jugement. Mais c'est dur, parce qu'on a envie de dire, bah attends, je veux faire un médecin, mais attends, tes notes, ça va pas aller. Donc on est un peu dans le jugement en tant que parent, là. Vous, qu'est-ce que vous... Parce que, comme je vous disais, c'est les parents qui envoient l'enfant vers vous.
2: Mais déjà, si les parents viennent vers moi, je trouve... Oui. Voilà, j'allais dire, le travail est déjà en mouvement.
1: Donc... Et dans le cas où vous intervenez dans les écoles, du coup, les parents sont pas là. C'est une intervention qui est faite dans la pédagogie de l'école. Est-ce qu'après, derrière, il y a des enfants qui disent, bon, vous savez, moi, mes parents, ils sont pas à l'écoute, ils vont pas comprendre si je fais ce choix? Ça vous arrive?
2: De pas comprendre, oui, que des parents ne comprennent pas, parce que bah par exemple, oui, il y a des biais à ce niveau-là, hein, Claire. On a toujours fait ça dans notre famille, par exemple. Mais après, j'ai aussi des belles histoires où des jeunes me remontent, par exemple, que le grand-père faisait tel métier, et en fait, dans leur histoire à eux, ça revient comme une envie, un lien, et ils savent pourquoi, et ils sont fiers de ce lien-là. Moi, ce que j'ai eu autour de moi, finalement, les parents sont plutôt disposés et ont envie de soutenir leur enfant, donc ça c'est plutôt chouette. Après, il y a cette idée, ils ont quand même des attentes. Ça, c'est, je dirais, c'est peut-être le plus difficile dans l'idée. On a toujours envie du meilleur pour nos enfants, mais le meilleur pour nous, c'est pas forcément le meilleur pour eux. Et ça, d'arriver à avoir l'ouverture que mon enfant, il a peut-être pas pas envie de continuer des longues études, il a peut-être pas envie d'un salaire, d'un poste à responsabilité, et ça c'est pas toujours évident parce qu'il y a beaucoup d'ambitions cachées, conscientes, inconscientes.
1: Le transfert.
2: Ouais,
1: et transfert. Vous êtes là pour mettre les mots sur ça? Pour débloquer les situations pour l'enfant, mais aussi pour le parent un peu.
2: Après, je travaille beaucoup, moi, avec le jeune, hein, mais je réintègre les parents au moment du bilan pour que le projet soit soutenu par les parents, voilà, qu'il soit partagé et soutenu. Et à ce moment-là, s'il y a des questions ou si je sens des résistances, on en reparle là pour que ce soit le plus simple possible et que la suite continue dans le projet du jeune.
1: Est-ce que vous avez un exemple concret à nous donner, une fierté que vous avez d'un jeune que vous avez accompagné qui était un peu perdu et qui a réussi vraiment à trouver sa voie? Je pose une colle là.
2: Oui, parce que ils me donnent tous des étoiles dans les yeux.
1: Ah, mais c'est génial. Alors, c'est ça, ça veut dire que ça marche super bien. Donc.
2: Parce que alors là pour le coup là où j'ai pas de retour c'est 2-3 ans après, voilà, j'ai pas forcément de retour, oui. Sur ce qu'ils sont toujours dans la voie qu'ils avaient à l'époque prévue et pourquoi. J'en ai quelques-uns mais peu par rapport au ratio. Mais après ce qui est chouette c'est que même si le projet évolue, j'entends le projet d'environnement métier, d'études ou quoi, ça lui a vraiment permis d'avoir un espace de mieux se connaître, de comprendre ses compétences, ses formes d'intelligence multiples, de gagner en confiance. Et ça, je dirais que c'est la plus belle richesse pour eux pour la suite, quoi.
1: À un âge qui est assez complexe, on va dire, qui est la fin, quoi, adolescence et pré-adulte.
2: Oui. Et je sais pas pour toi, mais moi, ça a été, voilà, une période très compliquée pour moi. Et c'est aussi pour ça que j'accompagne les jeunes aujourd'hui.
1: On fait pas ce métier par hasard. On fait jamais un métier par hasard. Ça aussi, tu peux le dire aux jeunes. C'est jamais par hasard.
2: Je leur dis.
1: Alors, dans mon émission, Caroline, je demande toujours à mes invités en conclusion leur plus. Alors, quel est votre plus et pourquoi faire appel à vos services?
2: Mon plus, je dirais ma grande sensibilité aujourd'hui que je mets vraiment au profit des jeunes dans l'idée que je crée un espace-temps et un cocon qui leur permet vraiment de déposer, de prendre conscience, de mettre des mots, de trouver une direction sans jugement, pour qu'ils arrivent à grandir dans cet espace-temps qui est leur.
1: Eh ben, merci beaucoup Caroline, on sent votre bienveillance et votre envie d'aider et de porter ces jeunes à trouver leur voie. Merci beaucoup. Ce qu'on retient, c'est qu'aider un jeune à trouver sa voie, ça consiste pas seulement à choisir une filière ou une école ou un métier, c'est d'abord de l'aider à mieux se comprendre, comme vous avez dit, à mettre des mots sur ce qu'il vit, à relier ses envies, son talent, son histoire, vous avez dit avec les grands-parents, et ses besoins. Merci beaucoup Caroline. 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Je vous souhaite une très bonne journée et à la semaine prochaine. Merci Caroline.
2: Belle journée.

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1: Le journal Victor Benchimol.
2: Bonjour Victor.
3: Bonjour Elsa, bonjour à tous. Tsahal est sur le point d'achever les préparatifs en vue de la destruction des tunnels du Hezbollah dans le massif d'Al-Taher, au sud Liban, alors que la décision finale de lancer l'opération doit encore être prise par le pouvoir politique israélien. Les responsables israéliens prennent toutefois en compte le scénario dans lequel le Hezbollah exercerait des pressions sur l'Iran afin que celui-ci lance des missiles contre Israël en réaction

0: rétablir son contrôle militaire dans la bande de Gaza. Des terroristes récupèrent notamment des armes et des roquettes stockées dans différents dépôts. Depuis la Slovénie où il est en visite pour inaugurer la nouvelle ambassade, le ministre israélien des Affaires étrangères Gideon Sar a affirmé qu'Israël n'avait pas l'intention d'expulser ni de déporter qui que ce soit de la bande de Gaza. En revanche, si quelqu'un souhaite émigrer de son plein gré et qu'il existe un pays prêt à l'accueillir, comme cela se produit dans toute zone de conflit dans le monde, nous ne nous y opposerons pas, mais nous ne contraindrons personne contre sa volonté, a déclaré le ministre israélien. Benjamin Netanyahu était en visite au Mont Hermon avec le ministre de la Défense Israël Katz à l'approche de Rosh Hashanah. Le premier ministre israélien a insisté sur le contrôle militaire exercé par Israël dans la région. On l'écoute.
1: Nous ne permettrons à aucun gouvernement terroriste de s'installer à notre frontière. C'est l'un des immenses acquis que nous avons obtenus dans la guerre. Mais il reste encore du travail. Et la tâche principale consiste à vaincre le régime terroriste en Iran. Nous en sommes très proches. Nous savons que tout l'axe finira par tomber définitivement. Nous sommes déterminés à le faire et nous le ferons.
0: Le Premier ministre a ensuite désigné l'Iran comme le principal objectif encore à atteindre. 8 pays arabes et musulmans, dont la Turquie, l'Égypte, le Qatar ou encore l'Arabie Saoudite, ont salué la décision du Royaume-Uni d'interdire les importations de produits provenant des implantations israéliennes et de restreindre certains services qui leur sont liés. Dans une déclaration commune, ils ont exprimé l'espoir que cette mesure incite d'autres pays à adopter des décisions similaires. Interrogé sur ces sanctions, le président américain Donald Trump a quant à lui indiqué qu'il comptait s'entretenir avec Israël ainsi qu'avec les pays concernés pour, je cite, « comprendre leur raisonnement et savoir pourquoi tout à coup cela s'est produit ». Selon le Wall Street Journal, de hauts responsables de l'administration américaine auraient averti Donald Trump que la guerre contre l'Iran pourrait se prolonger jusqu'à la fin de son mandat en janvier 2029. J.D. Vance, Marco Rubio et plusieurs conseillers auraient évoqué à huis clos la capacité de Téhéran à résister aux blocus et aux opérations militaires américaines. Hier, Donald Trump affirmait que la guerre avec l'Iran s'arrêtera immédiatement après les élections de mi-mandat du 3 novembre 2026. Le Premier ministre norvégien affirme que l'appareil transportant le président ukrainien a failli être percuté hier par un drone lors de son décollage de Moldavie. Kiev a depuis nuancé cette version de l'incident et a précisé que le président Volodymyr Zelensky n'a pas été menacé. Des scènes antisémites et racistes ont été filmées mardi soir à Madrid, peu avant le match de Ligue des Champions entre le Real Madrid et l'Inter Milan. Avant la rencontre, des supporters avaient appelé à afficher leur soutien à l'enclave espagnole de Ceuta, en proie à une importante crise migratoire. Mais pendant le match, des individus présentés comme des ultra-madrilènes ont notamment scandé des slogans visant les juifs et les musulmans aux abords du stade Santiago Bernabéu. Sur des vidéos diffusées sur les réseaux sociaux, plusieurs supporters entonnent notamment un chant menaçant de frapper les juifs qu'ils croiseraient, avant de proclamer que l'Espagne est un pays chrétien et non musulman. Des saluts nazis ont également été aperçus sur certaines images. Retour en France, un concert de l'artiste Barbara Butch a été annulé à Amiens après un appel au boycott de l'association France-Palestine Solidarité. La salle de concert a estimé que les conditions nécessaires à la sécurité et à l'accueil du public ne sont plus réunies. Réaction de la ministre déléguée chargée de l'égalité entre les femmes et les hommes et de la lutte contre les discriminations. Aurore Berger était sur le plateau de CNews.
2: Là, ce qui se passe, c'est un acte de lâcheté. C'est une part de capitulation de la part de cette salle de concert, parce que la préfecture avait dit qu'évidemment tout serait fait pour qu'il n'y ait aucun doute sur la sécurité des spectateurs, aucun doute sur sa sécurité à elle pour se produire. Donc c'est un acte de lâcheté. Et donc il faut aussi que ça ait des conséquences. On ne peut pas comme ça déprogrammer une artiste de scène pour une seule raison. Elle est juive. Et comme elle est juive, elle subit aujourd'hui des appels au boycott. Et résultat, les associations qui appellent au boycott aujourd'hui disent que c'est donc une victoire de leur part. Donc il faut que ça ait des conséquences très claires, je pense, vis-à-vis de cette salle de spectacle.
0: Israël demeure un partenaire économique de la France. Le porte-parole du ministère des Affaires étrangères est revenu sur la récente déclaration conjointe publiée hier par le Royaume-Uni, le Canada, la France et neuf autres pays sur la solution à deux États et la volonté d'interdire les importations de produits israéliens issus des implantations de Cisjordanie. C'est une décision politique, assume le Quai d'Orsay, qui assure toutefois que Paris continuera à œuvrer aux échanges économiques et commerciaux entre la France et Israël. La France continuera de s'opposer à toute tentative de boycott, citant notamment la participation d'Israël à l'Euro.

0: décision, a précisé le Quai d'Orsay. Et enfin, Laurent Nunez a annoncé avoir ordonné un contrôle de la police municipale de Carcassonne par l'inspection générale de l'administration après les propos à caractère raciste de policiers de cette ville que le ministre de l'Intérieur a lui-même qualifié d'indigne de l'uniforme de la police municipale.
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1: Bonjour à tous, nous sommes le jeudi 10 septembre et voici votre journal d'information locale. Depuis 2h19 ce matin, les marins-pompiers interviennent sur un incendie au Marché du Soleil, près de la Porte d'Aix à Marseille. Le feu s'étend sur environ 500 mètres carrés et reste évolutif. Une centaine de marins-pompiers et 30 engins sont mobilisés. 71 personnes, dont 21 enfants, ont été évacuées. Toutes sont indemnes. 15 prévenus sont jugés depuis mardi devant le tribunal correctionnel de Marseille dans une affaire de proxénétisme et de traite des êtres humains aggravée. Le réseau présumé aux ramifications espagnoles et colombiennes aurait exploité des femmes dans une soixantaine de lieux à Marseille, Aix-en-Provence, Manosque et Nîmes. La plupart auraient été recrutées en Colombie. Des écoutes font état de séquestration, de violences et de viols. La décision est attendue à la fin de la semaine prochaine. Le budget rectificatif de la métropole Aix-Marseille-Provence est soumis au vote aujourd'hui, malgré la demande de report de Benoît Payan. Le maire de Marseille annonce que sa majorité votera contre la baisse de 36 millions d'euros de la dotation versée à la ville. Il refuse aussi toute hausse d'impôts pour les entreprises si Marseille perd cette somme. En cas de rejet du texte, le budget arrêté par le préfet s'appliquerait. 2 ans de prison avec sursis probatoire ont été requis hier contre Erwan Davout devant le tribunal correctionnel de Marseille. L'ex-candidat à la mairie était jugé pour des violences conjugales répétées, des violences psychologiques et des menaces envers son ex-compagne. Le parquet a également demandé la privation de son autorité parentale et 5 ans d'inéligibilité. Erwan Davout conteste les violences qui lui sont reprochées. Le jugement est attendu le 15 septembre. En cette rentrée, le Maccabi Sport Marseille ouvre une nouvelle section pour les 11 à 16 ans, celle du MMA. Moshe, responsable de la section arts martiaux, vous donne quelques précisions au micro de Magali Barthès.
2: Ça allie en même temps des sports de contact pieds-poings et en même temps des sports de sol. Donc, c'est en même temps ludique et nécessaire aujourd'hui pour apprendre à se défendre. C'est un sport qui a émergé dans les dernières années, qui allie quasiment tous les sports de contact. Il y a aussi bien du jiu-jitsu brésilien, du sambo, du grappling, du karaté, de la boxe thaïlandaise. Tout ça lié dans un seul et même sport. Ça permet aux enfants de pratiquer tous ces sports quasiment en même temps et d'être confiants et d'être en forme et de passer du bon temps entre copains au sein de notre club qui est en train de se développer de plus en plus. On est en train de travailler sur aussi un cours dédié au judo et jiu-jitsu brésilien. Donc on aimerait pouvoir dispenser quasiment tout. Mais pour l'instant, le MMA, c'était ce qui parlait le plus aux jeunes garçons, mais aussi aux jeunes filles. Il y a pour l'instant encore de la place tout le mois de septembre. Tout le monde est bienvenu à venir faire un cours d'essai. Et ensuite, selon les capacités, on clôturera ou non les adhésions. Après, tout le long de l'année, les gens peuvent venir s'inscrire. Pour l'instant, ça fait que grossir. J'espère qu'on n'aura pas à pousser les murs. Et en tout cas, c'est tout le mal que je m'en souhaite.
1: La météo aujourd'hui, le soleil dominera le ciel. Côté température, il fait 15 degrés ce matin et jusqu'à 25 degrés cet après-midi sur notre belle cité phocéenne. Je vous donne rendez-vous à 13h avec l'invité de la rédaction de Laura Saint. Elle reçoit aujourd'hui Marc Mimoun et Avner Simeoni du consistoire israélite de Marseille. Une belle journée à tous et bonne écoute sur les ondes de Radio JM.
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1: Le journal Victor Benchimol.
2: Bonjour Victor.
3: Bonjour Elsa, bonjour à tous. Tzahal est sur le point d'achever les préparatifs en vue de la destruction des tunnels du Hezbollah dans le massif d'Al-Taher, au sud Liban, alors que la décision finale de lancer l'opération doit encore être prise par le pouvoir politique israélien. Les responsables israéliens prennent toutefois en compte le scénario dans lequel le Hezbollah exercerait des pressions sur l'Iran afin que celui-ci lance des missiles contre Israël en réaction à la destruction des infrastructures souterraines. À l'occasion de la Journée internationale pour la protection de l'éducation, Tzahal a publié hier une série d'éléments destinés à illustrer l'utilisation d'établissements scolaires et d'infrastructures civiles par le Hezbollah à des fins terroristes. Dans au moins 3 écoles, l'armée israélienne a découvert des centaines d'armes, des uniformes du Hezbollah et d'autres équipements terroristes tels que des lanceurs de roquettes. Selon un responsable militaire, ces découvertes ne représentent qu'une partie des éléments mis au jour depuis le début de la guerre. Selon des informations du média israélien N12, le Hamas travaille activement à reconstituer son arsenal.

0: visite au Mont Hermon avec le ministre de la Défense Israël Katz à l'approche de Rosh Hashanah. Le premier ministre israélien a insisté sur le contrôle militaire exercé par Israël dans la région. On l'écoute.
1: Nous ne permettrons à aucun gouvernement terroriste de s'installer à notre frontière. C'est l'un des immenses acquis que nous avons obtenus dans la guerre. Mais il reste encore du travail. Et la tâche principale consiste à vaincre le régime terroriste en Iran. Nous en sommes très proches. Nous savons que tout l'axe finira par tomber définitivement. Nous sommes déterminés à le faire et nous le ferons.
0: Le Premier ministre a ensuite désigné l'Iran comme le principal objectif encore à atteindre. 8 pays arabes et musulmans, dont la Turquie, l'Égypte, le Qatar ou encore l'Arabie Saoudite, ont salué la décision du Royaume-Uni d'interdire les importations de produits provenant des implantations israéliennes et de restreindre certains services qui leur sont liés. Dans une déclaration commune, ils ont exprimé l'espoir que cette mesure incite d'autres pays à adopter des décisions similaires. Interrogé sur ces sanctions, le président américain Donald Trump a quant à lui indiqué qu'il comptait s'entretenir avec Israël ainsi qu'avec les pays concernés pour, je cite, « comprendre leur raisonnement et savoir pourquoi tout à coup cela s'est produit ». Selon le Wall Street Journal, de hauts responsables de l'administration américaine auraient averti Donald Trump que la guerre contre l'Iran pourrait se prolonger jusqu'à la fin de son mandat en janvier 2029. J.D. Vance, Marco Rubio et plusieurs conseillers auraient évoqué à huis clos la capacité de Téhéran à résister aux blocus et aux opérations militaires américaines. Hier, Donald Trump affirmait que la guerre avec l'Iran s'arrêtera immédiatement après les élections de mi-mandat du 3 novembre 2026. Le Premier ministre norvégien affirme que l'appareil transportant le président ukrainien a failli être percuté hier par un drone lors de son décollage de Moldavie. Kiev a depuis nuancé cette version de l'incident et a précisé que le président Volodymyr Zelensky n'a pas été menacé. Des scènes antisémites et racistes ont été filmées mardi soir à Madrid, peu avant le match de Ligue des Champions entre le Real Madrid et l'Inter Milan. Avant la rencontre, des supporters avaient appelé à afficher leur soutien à l'enclave espagnole de Ceuta, en proie à une importante crise migratoire. Mais pendant le match, des individus présentés comme des ultra-madrilènes ont notamment scandé des slogans visant les juifs et les musulmans aux abords du stade Santiago Bernabéu. Sur des vidéos diffusées sur les réseaux sociaux, plusieurs supporters entonnent notamment un chant menaçant de frapper les juifs qu'ils croiseraient, avant de proclamer que l'Espagne est un pays chrétien et non musulman. Des saluts nazis ont également été aperçus sur certaines images. Retour en France, un concert de l'artiste Barbara Butch a été annulé à Amiens après un appel au boycott de l'association France-Palestine Solidarité. La salle de concert a estimé que les conditions nécessaires à la sécurité et à l'accueil du public ne sont plus réunies. Réaction de la ministre déléguée chargée de l'égalité entre les femmes et les hommes et de la lutte contre les discriminations. Aurore Berger était sur le plateau de CNews.
2: Là, ce qui se passe, c'est un acte de lâcheté. C'est une part de capitulation de la part de cette salle de concert, parce que la préfecture avait dit qu'évidemment tout serait fait pour qu'il n'y ait aucun doute sur la sécurité des spectateurs, aucun doute sur sa sécurité à elle pour se produire. Donc c'est un acte de lâcheté. Et donc il faut aussi que ça ait des conséquences. On ne peut pas comme ça déprogrammer une artiste de scène pour une seule raison. Elle est juive. Et comme elle est juive, elle subit aujourd'hui des appels au boycott. Et résultat, les associations qui appellent au boycott aujourd'hui disent que c'est donc une victoire de leur part. Donc il faut que ça ait des conséquences très claires, je pense, vis-à-vis de cette salle de spectacle.
0: Israël demeure un partenaire économique de la France. Le porte-parole du ministère des Affaires étrangères est revenu sur la récente déclaration conjointe publiée hier par le Royaume-Uni, le Canada, la France et neuf autres pays sur la solution à deux États et la volonté d'interdire les importations de produits israéliens issus des implantations de Cisjordanie. C'est une décision politique, assume le Quai d'Orsay, qui assure toutefois que Paris continuera à œuvrer aux échanges économiques et commerciaux entre la France et Israël. La France continuera de s'opposer à toute tentative de boycott, citant notamment la participation d'Israël à l'Eurovision, a précisé le Quai d'Orsay. Et enfin, Laurent Nunez a annoncé avoir ordonné un contrôle de la police municipale de Carcassonne par l'inspection générale de l'administration après les propos à caractère raciste de policiers de cette ville que le ministre de l'Intérieur a lui-même qualifié d'indigne de l'uniforme de la police municipale.
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1: Bonjour à tous, nous sommes le jeudi 10 septembre et voici votre journal d'information locale. Depuis 2h19 ce matin, les marins-pompiers interviennent sur un incendie au Marché du Soleil, près de la Porte d'Aix à Marseille. Le feu s'étend sur environ 500 mètres carrés et reste évolutif. Une centaine de marins-pompiers et 30 engins sont mobilisés. 71 personnes, dont 21 enfants, ont été évacuées. Toutes sont indemnes. 15 prévenus sont jugés depuis mardi devant le tribunal correctionnel de Marseille dans une affaire de proxénétisme et de traite des êtres humains aggravés. Le réseau présumé aux ramifications espagnoles et colombiennes aurait exploité des femmes dans une soixantaine de lieux à Marseille, Aix-en-Provence, Manosque et Nîmes. La plupart auraient été recrutées en Colombie. Des écoutes font état de séquestration, de violences et de viols. La décision est attendue à la fin de la semaine prochaine. Le budget rectificatif de la métropole Aix-Marseille-Provence est soumis au vote aujourd'hui, malgré la demande de report de Benoît Payan. Le maire de Marseille annonce que sa majorité votera contre la baisse de 36 millions d'euros de la dotation versée à la ville. Il refuse aussi toute hausse d'impôts pour les entreprises si Marseille perd cette somme. En cas de rejet du texte, le budget arrêté par le préfet s'appliquerait. 2 ans de prison avec sursis probatoire ont été requis hier contre Erwan Davout devant le tribunal correctionnel de Marseille. L'ex-candidat à la mairie était jugé pour des violences conjugales répétées, des violences psychologiques et des menaces envers son ex-compagne. Le parquet a également demandé la privation de son autorité parentale et 5 ans d'inéligibilité. Erwan Davout conteste les violences qui lui sont reprochées. Le jugement est attendu le 15 septembre. En cette rentrée, le Maccabi Sport Marseille ouvre une nouvelle section pour les 11 à 16 ans, celle du MMA. Moshe, responsable de la section arts martiaux, vous donne quelques précisions au micro de Magali Barthès.
2: Ça allie en même temps des sports de contact pieds-poings et en même temps des sports de sol. Donc, c'est en même temps ludique et nécessaire aujourd'hui pour apprendre à se défendre. C'est un sport qui a émergé dans les dernières années, qui allie quasiment tous les sports de contact. Il y a aussi bien du jiu-jitsu brésilien, du sambo, du grappling, du karaté, de la boxe thaïlandaise. Tout ça lié dans un seul et même sport. Ça permet aux enfants de pratiquer tous ces sports quasiment en même temps et d'être confiants et d'être en forme et de passer du bon temps entre copains au sein de notre club qui est en train de se développer de plus en plus. On est en train de travailler sur aussi un cours dédié au judo et jiu-jitsu brésilien. Donc on aimerait pouvoir dispenser quasiment tout. Mais pour l'instant, le MMA, c'était ce qui parlait le plus aux jeunes garçons, mais aussi aux jeunes filles. Il y a pour l'instant encore de la place tout le mois de septembre. Tout le monde est bienvenu à venir faire un cours d'essai. Et ensuite, selon les capacités, on clôturera ou non les adhésions. Après, tout le long de l'année, les gens peuvent venir s'inscrire. Pour l'instant, ça fait que grossir. J'espère qu'on n'aura pas à pousser les murs. Et en tout cas, c'est tout le mal que je m'en souhaite.
1: La météo aujourd'hui, le soleil dominera le ciel. Côté température, il fait 15 degrés ce matin et jusqu'à 25 degrés cet après-midi sur notre belle cité phocéenne. Je vous donne rendez-vous à 13h avec l'invité de la rédaction de Laura Saint. Elle reçoit aujourd'hui Marc Mimoun et Avner Simeoni du consistoire israélite de Marseille. Une belle journée à tous et bonne écoute sur les ondes de Radio JM.
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4: Bonjour à nos auditrices, bonjour à nos auditeurs. Aujourd'hui, je vais vous présenter une recette pour Rosh Hashanah. Alors, c'est l'occasion d'ouvrir le livre de Martine Yana, qui nous a laissé vraiment de très, très belles recettes. Et là, aujourd'hui, j'ai choisi de vous présenter le ragoût de viande aux oignons. Pour réaliser cette recette, qui est la recette de l'Algérie, 1 kg de bœuf, poitrine ou morceau gélatineux, 3 kg d'oignons, du sel, du poivre, 2 cuillerées à café de paprika, de l'huile et des clous de girofle. Donc, pour réaliser cette recette, vous épluchez les oignons, vous les émincez. Dans un faitout, vous les faites revenir dans un fond d'huile avec du sel, du poivre et du poivre rouge. Dès qu'ils sont dorés, vous ajoutez la viande coupée en morceaux. Vous pouvez rajouter quelques cuillères à soupe de miel et quelques clous de girofle. Vous recouvrez d'eau, 3 litres, et vous laissez mijoter à feu doux pendant 3 heures. On peut ajouter quelques sucres supplémentaires pour renforcer le goût doux du plat. Ensuite, il y a la variante poulet aux oignons, qui est plutôt pour la communauté originaire du Maroc. Vous remplacez le bœuf par un poulet et vous ajoutez au cours de la cuisson 2 cuillerées à soupe de sucre et 2 pincées de cannelle. Voilà, je vous souhaite d'excellentes fêtes. À très vite. Ciao.

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Bonjour à toutes et à tous, bienvenue sur RCJ. Si vous nous rejoignez, il est midi. Au programme de cette édition, le journal de Victor Benchimol, puis les précisions de Laurence Goldman quant à cette affaire, le Rassemblement national dans la tourmente après les propos racistes d'un policier membre de son service d'ordre révélé avant-hier par le quotidien Le Midi Libre, puis les précisions de notre analyste de l'actualité israélienne Rina Bassiste sur ce plan pour Gaza qui patine en partie et en grande partie à cause du Hamas, mais aussi Israël qui est accusé par le Board of Peace de ralentir les choses. On retrouvera ensuite en cette rentrée le billet d'humeur de Denis Jambard, notamment sur l'embouteillage des candidatures à la présidentielle. Et puis on retrouvera également l'humeur de francs-tireurs, des complots et des clowns. C'est avec David Medioni, puis l'histoire juste.

0: Tsahal est sur le point d'achever les préparatifs en vue de la destruction des tunnels du Hezbollah dans le massif d'Ali Altaïr au sud Liban. La décision finale de lancer l'opération doit encore être prise par le pouvoir politique israélien. Les responsables israéliens prennent toutefois en compte le scénario selon lequel le Hezbollah pourrait exercer des pressions sur l'Iran afin que celui-ci lance des missiles contre Israël en réaction. Tsahal a éliminé à Gaza le meurtrier de l'ancien mari de la députée Limor Sonar Meller, tué lors d'une attaque par balle en août 2003. Le terroriste avait été condamné à 3 peines de prison à perpétuité avant d'être libéré lors de l'accord pour obtenir la libération du soldat Gilad Shalit en 2011. Il avait ensuite été transféré dans la bande de Gaza. Depuis, le terroriste était devenu l'un des cadres du quartier général du Hamas, chargé de diriger des attaques terroristes en Cisjordanie. Itamar Ben-Gvir et Ofer Winter ont signé un accord d'apparentement entre leurs listes en vue des élections législatives. Celui-ci permettra aux deux formations de mettre en commun leurs voix excédentaires lors de la répartition des sièges à la Knesset. Le dirigeant du parti Les Démocrates, Yair Golan, a déposé plainte et réclame 2,55 millions de shekels à Sara Netanyahou pour diffamation et incitation à la violence. L'épouse du Premier ministre avait laissé entendre que Yair Golan avait été informé à l'avance du massacre du 7 octobre. S'ils nous le demandent, nous pouvons fournir des soldats. Voici la déclaration du président du Somaliland qui a précisé que son pays était prêt à déployer jusqu'à 2000 soldats au sein de la force internationale de stabilisation envisagée dans la bande de Gaza. Puis parallèlement, des responsables du Conseil de paix du président américain Donald Trump ont accusé hier Israël d'entraver la mise en œuvre du plan en 20 points pour Gaza. Les précisions avec notre analyste Rina Bassiste.
1: Bon, d'abord, il faut dire que Conseil de paix, le Board of Peace du président américain, ils disent deux choses. Ils disent d'abord, bien sûr, Hamas ne respecte pas du tout cet accord. Hamas, en fait, n'est pas en train de se désarmer, mais Israël non plus respecte pas l'accord. Et quels sont les deux points principaux, je dirais? D'abord, Israël bloque la sortie de plusieurs milliers de Palestiniens qui doivent aller en Égypte pour être formés, pour devenir des policiers dans la bande de Gaza, parce que bien sûr on ne peut pas administrer la bande de Gaza s'il n'y a pas de policiers, et jusqu'à maintenant tous les policiers c'était des personnes qui étaient payées par les Fatah ou carrément des membres de Hamas, pardon, bien sûr, ou carrément des membres de Hamas. Donc ça, c'est quelque chose qu'Israël dit, ça peut pas se faire. Et en fait, Israël a scruté et a approuvé 16 000 personnes, disons ces 16 000 personnes parmi les 200 000 candidats. Normalement, ils sont pas membres de Hamas. On peut y aller. Ils peuvent être formés pour être policiers, mais quelqu'un doit les former. Et pour l'instant, on n'arrive pas à les faire. Ça, c'est une chose. Après, il y a aussi la question de cette force de stabilisation internationale qu'il faut aussi mettre en place, parce que c'est eux qui doivent surveiller le désarmement de Hamas si on arrive à les faire. Et là aussi, a priori, Israël bloque l'entrée ou le processus d'arrivée de ces soldats ou ces militaires de pays volontaires, si c'est Ouganda, le dernier pays c'était Kosovo, si je me trompe pas, et Kazakhstan, et il y a plusieurs pays qui sont portés volontaires, et le Board of Peace, cet Conseil de paix, espère arriver à 2500 personnes, mais pour l'instant, personne n'est sur le terrain.
0: À noter que selon des informations du média israélien N12, le Hamas travaille activement à reconstituer son arsenal et à rétablir son contrôle militaire dans la bande de Gaza. Hier, l'armée a d'ailleurs annoncé avoir détruit 3 dépôts d'armes à Gaza, ainsi qu'un site de lancement de roquettes. Le Likoud accuse un dirigeant palestinien d'être à l'origine des révélations selon lesquelles Benjamin Netanyahou aurait été informé de l'attaque du 7 octobre. Dans un communiqué publié sur X, le parti israélien affirme que Mohamed Dahlan a contribué à diffuser l'information selon laquelle le premier ministre israélien avait été averti d'une attaque sans précédent du Hamas prévue en 2023. Des affirmations rejetées par Mohamed Dahlan. Le président israélien Yitzhak Herzog a de son côté rejeté les affirmations du journal Haaretz selon lesquelles il aurait eu une conversation avec le président des Émirats Arabes Unis portant sur des menaces sécuritaires avant le 7 octobre. Selon le Wall Street Journal,

0: De hauts responsables de l'administration américaine auraient averti Donald Trump que la guerre contre l'Iran pourrait se prolonger jusqu'à la fin de son mandat en janvier 2029. J.D. Vance, Marco Rubio et plusieurs conseillers auraient évoqué à huis clos la capacité de Téhéran à résister au blocus et aux opérations militaires américaines. Hier, le président américain affirmait que la guerre avec l'Iran s'arrêtera immédiatement après les élections de mi-mandat du 3 novembre 2026. Un haut responsable d'une milice irakienne soutenue par l'Iran, accusé d'avoir préparé des attaques contre des cibles juives en Europe et en Amérique du Nord, a tenté sans succès et à plusieurs reprises d'obtenir un visa pour Singapour. C'est ce qu'ont révélé les services de sécurité de la cité-État. En mai, la justice américaine l'avait identifié comme un haut responsable de l'organisation terroriste Kateb Hezbollah. D'après les procureurs américains, il aurait dirigé et encouragé des projets d'attaque contre des intérêts américains et israéliens. Il aurait également appelé à tuer des Américains et des Juifs en représailles à la guerre contre l'Iran. Des scènes antisémites et racistes ont été filmées mardi soir à Madrid, peu avant le match de Ligue des Champions entre le Real Madrid et l'Inter Milan. Avant la rencontre, des supporters avaient appelé à afficher leur soutien à l'enclave espagnole de Ceuta en proie à une importante crise migratoire. Mais pendant le match, des individus présentés comme des ultras madrilènes ont notamment scandé des slogans visant des juifs et des musulmans aux abords du stade Santiago Bernabéu. Sur les vidéos diffusées sur les réseaux sociaux, plusieurs supporters entonnent notamment un chant menaçant de frapper les juifs qu'ils croiseraient avant de proclamer que l'Espagne est un pays chrétien et non musulman. Des saluts nazis ont également été aperçus sur certaines images. Un tableau spolié par les nazis a été retrouvé en Argentine avant d'être restitué à son héritière. Intitulé « Portrait de femme », l'œuvre est attribuée au peintre italien du XVIIIe siècle, Giacomo Cerruti. Elle a été repérée sur la photo d'une annonce immobilière. La justice argentine a ordonné sa restitution. Retour en France, un concert de l'artiste Barbara Butch a été annulé à Amiens après un appel au boycott de l'association France-Palestine Solidarité. La salle de concert a estimé que les conditions nécessaires à la sécurité et à l'accueil du public ne sont plus réunies. Réaction de la ministre déléguée chargée de l'égalité entre les femmes et les hommes et de la lutte contre les discriminations, Aurore Berger, était sur le plateau de CNews.
1: Là, ce qui se passe, c'est un acte de lâcheté. C'est une part de capitulation de la part de cette salle de concert, parce que la préfecture avait dit qu'évidemment, tout serait fait pour qu'il n'y ait aucun doute sur la sécurité des spectateurs, aucun doute sur sa sécurité à elle pour se produire. Donc, c'est un acte de lâcheté. Et donc, il faut aussi que ça ait des conséquences. On ne peut pas, comme ça, déprogrammer une artiste de scène pour une seule raison. Elle est juive. Et comme elle est juive, elle subit aujourd'hui des appels au boycott. Et résultat, les associations qui appellent au boycott aujourd'hui disent que c'est donc une victoire de leur part. Donc il faut que ça ait des conséquences très claires, je pense, vis-à-vis de cette salle de spectacle.
0: Le ministre de l'Intérieur, Laurent Nunez, a également déploré cette décision, alors même, je le cite, que des contacts avec les services de l'État ont été pris localement pour envisager l'ensemble des mesures de protection et de sécurité à mettre en place pour que l'artiste puisse se produire sans incident et dans les meilleures conditions possibles. La défense de la liberté d'expression ne doit souffrir d'aucun renoncement, a conclu Laurent Nunez. Israël demeure un partenaire économique de la France. C'est ce qu'a tenu à préciser le porte-parole du ministère des Affaires étrangères après la récente déclaration conjointe publiée hier par le Royaume-Uni, le Canada, la France et 9 autres pays sur la solution à 2 États et la volonté d'interdire les importations de produits israéliens issus des implantations en Cisjordanie. C'est une décision politique, assume le Quai d'Orsay, qui assure toutefois que Paris continuera d'œuvrer aux échanges économiques et commerciaux entre la France et Israël. Par ailleurs, la France continuera de s'opposer à toute tentative de boycott, citant notamment la participation d'Israël à l'Eurovision, a précisé le Quai d'Orsay. Le Rassemblement national est dans la tourmente après les propos racistes d'un policier, membre de son service d'ordre, révélé avant-hier par le quotidien Le Midi Libre. Une enquête a été ouverte par le parquet de Carcassonne. Les précisions avec vous, Laurence Goldman.
2: Les faits remontent au mois de novembre 2025, mais ils n'ont été dévoilés que mardi par la presse locale. Dans une séquence vidéo enregistrée par sa propre caméra, on entend un policier municipal de la ville se livrer à des diatribes verbales à la fois racistes et sexistes. Alors, petit florilège rapide, bico, bougnoule, nègre, singe, connasse, gauche de merde ou encore théorie théorie complotiste au sujet de Brigitte Macron. Voici les mots employés par ce policier et enregistrés par sa propre caméra alors qu'il pensait l'avoir arrêté. Hier, outre le mis en cause, le parquet a annoncé la suspension de 3 autres policiers municipaux de cette patrouille également impliquée dans l'affaire. Une enquête a été ouverte pour diffamation envers un groupe de personnes à raison de leur origine. L'enquête est en fait partie d'une plainte déposée le 31 décembre dernier par le policier mis en cause auprès de la gendarmerie pour atteinte à l'intimité de la vie privée. Celui-ci s'indignait de la mauvaise manipulation d'une caméra piéton ayant conduit, je cite, à l'enregistrement à son insu de propos tenus dans le véhicule au bord duquel il se trouvait accompagné de 3 de ses collègues.
0: Le Rassemblement National s'est empressé d'exclure l'agent de police qui était membre du service d'ordre du parti.
2: Oui, car celui qui était le chef de cette patrouille municipale de Carcassonne était également un membre encarté du parti de Marine Le Pen. En février dernier, il avait notamment participé au service d'ordre qui assurait la protection de Jordan Bardella lors d'un déplacement dans la ville. Le RN a donc immédiatement réagi pour limiter ou tenter de limiter la casse, condamnant avec la plus grande fermeté ses propos qualifiés de pénalement répréhensibles. La direction du parti à la flamme a annoncé la radiation immédiate de l'agent, des effectifs de son service d'ordre, ainsi que son exclusion définitive du parti. Le nouveau maire RN de la ville a lui aussi tenté d'éteindre le feu au cours d'un rapide point de presse hier, sans toutefois répondre aux questions des journalistes. Il a dénoncé des propos à vomir et inexcusables, assurant que tous les protagonistes de cette affaire seraient suspendus immédiatement et sanctionnés. Dans la foulée, Christophe Barthès s'est dédouané de toute responsabilité. Il accuse l'ancienne municipalité d'avoir volontairement mis sous le tapis cette affaire en pleine campagne électorale. Quant à Louis Alliot, le maire RN de Perpignan, il a réfuté ce matin sur France Info le fait que son parti attire davantage les personnes racistes que les autres. À la question « Pourquoi vous les attirez ?», Louis Alliot a répondu « Des racistes, il y en a partout, dans tous les partis. Ils ne parlent pas tous les jours, mais il y en a sûrement beaucoup. » Rappelons que le RN, qui répond à chaque fois que ce sont des cas isolés, a régulièrement été épinglé, notamment à l'occasion des dernières élections législatives et municipales, pour avoir en son sein des militants ou des candidats racistes.
0: Cette affaire a provoqué une vague d'indignation et de condamnation au sein de la classe politique, allant du gouvernement aux principaux partis d'opposition.
2: Oui, le ministre de l'Intérieur, Laurent Nunez, a annoncé hier soir avoir ordonné un contrôle de la police municipale de Carcassonne par l'inspection générale de l'administration. La ministre en charge de la lutte contre les discriminations, Aurore Berger, dénonce des propos absolument inacceptables, regrettant une libération de la parole raciste. Voilà à quoi ressemblerait une France dirigée par le RN, la haine désinhibée et encouragée, a fustigé sur X Gabriel Attal, candidat Renaissance à la présidentielle. Carole Delga, la présidente socialiste de la région Occitanie, s'est dite écœurée par ses propos, réclamant de lourdes sanctions. Quant à Bernard Cazeneuve, il estime que tous les efforts que l'on fait pour ripolliner la façade d'une organisation raciste, xénophobe et d'extrême droite ne suffisent pas à changer la nature profonde de cette organisation. L'ancien Premier ministre qui rappelle que le policier mis en cause a été formé au maintien de l'ordre dans le service d'ordre du Rassemblement National. Pour l'heure, l'enquête judiciaire se poursuit. En droit français, les injures à caractère raciste tenues par un agent dépositaire de l'autorité publique sont punies de 3 ans d'emprisonnement et de 75 000 euros d'amende.
0: Laurence Goldman. La procureure de la République du tribunal de Paris, Laure Bécouo, a annoncé l'ouverture d'enquêtes suite à des plaintes des familles, notamment pour non-assistance à personne en danger contre l'actuel maire de Paris, Emmanuel Grégoire, et sa prédécesseur, Anne Hidalgo. Elle était au micro de France Inter.
3: Les plaintes ont été reçues et les enquêtes ont été ouvertes. Nous avons plusieurs plaintes, les plaintes des parents, mais oui, des plaintes de différentes origines qui ont été jointes. Et donc, les investigations sont lancées.
4: Ça veut dire qu'à la responsabilité politique pourrait potentiellement s'ajouter une responsabilité pénale.
3: C'est ce que devront déterminer les investigations, oui, qui sont désormais lancées et confiées à des services spécialisés.
0: La France insoumise a annoncé son intention de boycotter la chaîne d'information BFM TV pour la semaine, ce afin de protester contre le traitement réservé à ses représentants de plus en plus invités pour faire du commentaire superficiel selon un communiqué publié sur X. Interrogée par l'AFP, la chaîne s'est dite surprise de cette décision et déplore que le pluralisme dont elle est garante soit ainsi remis en cause. À l'occasion du sommet de l'espace qui se tient cette semaine à Paris, Emmanuel Macron a appelé à une gouvernance partagée de l'espace. Le président français plaide pour une régulation à la hauteur des enjeux tout en souhaitant que l'Europe devienne l'un des tout premiers acteurs mondiaux dans ce secteur. Les avocats de Patrick Bruel portent plainte pour violation du secret de l'instruction après la publication de procès-verbaux dans la presse. Ils dénoncent par ailleurs des propos faussement attribués au chanteur par Paris Match. Selon ses avocats, Patrick Bruel n'aurait ainsi jamais prononcé la phrase suivante, je cite « Ce ne sont pas 30 pleureuses qui vont foutre ma carrière en l'air ». Pour l'heure, Patrick Bruel est inculpé dans 4 dossiers, notamment pour viol et tentative de viol. L'artiste conteste l'ensemble des faits qui lui sont reprochés. Sébastien Lecornu réunira à nouveau son gouvernement en séminaire le 17 septembre prochain pour évoquer le projet de budget, l'adaptation au changement climatique, ainsi que la proposition de loi intégrale sur les violences faites aux femmes et aux enfants. Et enfin, le mois d'août a été le mois le plus chaud jamais enregistré à l'échelle mondiale, selon l'Observatoire météorologique européen Copernicus.
5: Midi 18 sur RCG, restez avec nous. On se retrouve dans un instant et le retour du billet d'humeur de Denis Jambard.
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5: Midi 20 sur RCJ et c'est un grand plaisir que de vous retrouver pour cette nouvelle saison à commenter, décrypter, analyser l'actualité française et internationale. Denis Jambard, bonjour.
12: Bonjour Elsa, bonjour à toutes et à tous.
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5: Je vois, Denis, que l'été n'a rien modifié à votre habitude de transformer le titre de votre billet en devinette, embouteillage cette fois. Hein, c'est tout de même pas très compliqué pourtant de trouver. Vous allez nous parler, je pense, de la cohorte de prétendants à l'élection présidentielle de 2027.
12: Je vois, Elsa, que vous êtes toujours aussi perspicace. Vous noterez que je ne recommence pas cette saison sur votre antenne avec un billet sur le personnage qui m'a tant occupé la saison dernière, je veux dire Donald Trump. Certes, comme d'habitude, il a saturé l'espace médiatique mondial cet été, mais il va le faire de plus en plus à l'approche des mid-termes. J'aurai ainsi de nombreuses occasions en vous retrouvant de me manifester à son sujet. J'en reviens donc à mon propos du jour, ce que vous appelez à juste titre la cohorte des prétendants à l'élection présidentielle. Entre ceux qui se sont déclarés et ceux qui laissent entendre qu'ils vont le faire, ils sont si nombreux qu'on a du mal à les compter. Hier, ils étaient officiellement, j'en ai recensé 36 candidats ou presque candidats. Le dernier en date étant Fabien Roussel, le secrétaire général du Parti communiste, qui n'a peur de rien et surtout pas du ridicule, puisqu'il avait été éliminé dès le premier tour de la présidentielle de 2022 avec 2,28% des suffrages. Sans doute pense-t-il depuis les municipales du printemps dernier à Saint-Amand-les-Eaux, qu'il remporta d'ailleurs dès le premier tour avec 51,06% des suffrages, qu'il a retrouvé des ailes élyséennes. Je suis en fait toujours étonné par l'aveuglement des hommes et des femmes politiques. Dès lors que se profile une élection présidentielle, normalement, ils devraient être les meilleurs experts en sciences politiques que l'on puisse trouver, et donc être capables de mesurer leurs chances réelles et surtout le risque de se déconsidérer avec un score misérable. Je reste un instant sur le Parti communiste français, son histoire électorale. Il démarre en 1969 avec le tonitruant 21,3% de Jacques Duclos qui frôle alors le second tour. En 1981, avec 15%, le score de Georges Marchais paraîtrait aujourd'hui très honorable, mais c'est un coup de tonnerre politique, le premier grand décrochage électoral du PCF. Depuis, c'est une véritable descente aux enfers. Le PC est passé de 5 millions de suffrages il y a 57 ans à 800 000 en 2007, alors que la population française a augmenté, elle, pendant ce temps-là, de 19 millions. La chute est inexorable et rien ne donne à croire qu'un redressement puisse advenir. Fabien Roussel ne peut pas l'ignorer et pourtant, il se lance dans une bataille qu'il sait perdue d'avance.
5: Votre démonstration est assez terrible pour lui et son parti, mais pourquoi se présente-t-il ?
12: Elsa, pourquoi Ségolène Royal est-elle à nouveau candidate alors qu'elle n'a aucune chance ? Pourquoi les deux habitués de la présidentielle, l'inénarrable tandem Dupont-Aignan-François Asselineau, se lancent-ils une fois encore dans cette bataille alors qu'ils y ont toujours été écrabouillés ? Que dire de Florian Philippot, disparu des écrans politiques depuis que Marine Le Pen l'a viré de sa cour politique ? Imagine-t-il une seule seconde réussir un comeback ? Je pose la même question pour Dominique de Villepin, vieux cheval de retour qui se met à trépigner comme un jeune étalon en laissant entendre qu'il pourrait se présenter. Oui, pourquoi ? Je ne veux pas être cruel, tous entendent, disent-ils, défendre des idées et un programme. D'ailleurs, dans cette liste de sauveurs du pays qui finiront tous en martyrs de la présidentielle, chacun a un profil politique identifiable. Mais sont-ils fous au point de croire qu'ils peuvent parvenir à leur fin ? Je ne le pense pas. Ils sont surtout dévorés par un besoin d'exister ou de survivre dans un univers politique où le narcissisme est une maladie incurable. Tous en sont frappés, les condamnés à l'échec, comme les favoris, mais aucun n'en guérit. Comme l'a dit un jour Jacques Chaban-Delmas, en politique, on ne meurt que les pieds devant. Battus, ils auront existé le temps d'une présidentielle et feront de ce quart d'heure warolien un fonds de commerce pour continuer à survivre grâce aux ballons d'oxygène que les médias voudront bien leur offrir. Être battu dans la course à l'Élysée est une petite assurance vie politique pour la suite. La formule du baron de Coubertin s'applique aussi bien à la présidentielle qu'aux Jeux Olympiques. L'essentiel est de participer.
5: J'ai envie de vous dire, Denis, c'est grave, docteur. De quoi toutes ces candidatures sont-elles le symptôme ?
12: Je pense que c'est même très grave. Je pourrais m'en tenir à cette simple formule pour résumer le mal qui frappe la présidentielle. En politique, le moi compte désormais plus que le nous. Le nous, c'est-à-dire nous. Ce mal est très contagieux. Il est aussi très présent dans les médias. Voici qu'une consoeur très médiatique, Natacha Polony, prise d'une juste colère devant ce qu'elle appelle un désastre, affirmant ne plus supporter le spectacle de l'impuissance des dirigeants politiques, se voit saisie d'une ambition élyséenne pour mettre un terme à cette situation désespérante. Pour tout vous dire, j'en reste quoi ?
5: Ce serait pas hyper pratique que là vous deveniez soudainement muet pour finir ce billet.
12: Rassurez-vous, Elsa, je pourrais poursuivre sur ce sujet pendant des heures, mais il est temps de conclure. En fait, au-delà des candidats, nous assistons à une déconstruction de la Ve République. Elle était amorcée avant même la présidentielle de 2017, avec la crise ouverte des partis dits de gouvernement de droite et de gauche, décrédibilisés, pour faire court, par leurs échecs dans la lutte contre le chômage d'abord, par leur incapacité à résoudre les problèmes financiers du pays ensuite. Ceci explique la première victoire d'Emmanuel Macron il y a bientôt 10 ans. Mais après avoir fait voler en éclats le bipartisme, il a été lui-même incapable de faire naître une nouvelle géographie partisane et politique et d'offrir une vision claire de l'avenir du pays. Il n'a trouvé comme carburant que la lutte contre les populismes du Rassemblement national et de la France insoumise, sans proposer une alternative crédible et compréhensible. Du coup, il a nourri ses extrêmes et provoqué une bipolarisation politique vraiment unique en Europe. Entre les deux extrêmes, il laisse aujourd'hui en jachère un immense espace électoral dans lequel se précipitent la plupart de ses 36 candidats sans le moindre dessein pour la France. En dehors de leur ego, leur seule raison d'être est d'essayer de faire écho au désarroi dans lequel est plongé un pays dont l'avenir est de plus en plus incertain, alors que les dés de la présidentielle roulent inexorablement vers un précipice.
5: Affaire évidemment à suivre. Merci beaucoup Denis. On se retrouve dans 2 semaines, midi 28 sur RCJ. Reste avec nous dans un instant la suite de cette édition et le regard sur l'actualité géopolitique de Frédéric Ancel.
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5: Frédéric Ancel, docteur en géopolitique, bonjour. L'un des rendez-vous de la rentrée, les rencontres géopolitiques de Trouville-sur-Mer que vous organisez cette année. Ce sera donc la semaine prochaine du 18 au 20 septembre. Le thème « L'Europe sera-t-elle puissance ? » Qu'est-ce qui manque justement à l'Europe pour enfin acquérir ce statut ?
16: Écoutez, c'est la question centrale. Vous avez, semble-t-il, deux grandes dimensions historiques de la puissance. La première, elle est économique. Et de ce point de vue-là, l'Europe, depuis le traité de Rome de 57, s'est très très bien acquittée de ça. On est encore une puissance économique au sens large du terme. Mais la deuxième dimension de la puissance, celle qui prime, me semble-t-il, pour en être une globale, c'est la dimension politico-militaire. Et là, pour le coup, les Européens se sont, c'était pas idiot d'ailleurs, hein, pendant des années, des décennies même, en pleine guerre froide, s'en sont remis aux Américains. En particulier les Allemands d'ailleurs. Et aujourd'hui, aujourd'hui c'est terminé. Donc en réalité, je pense d'ailleurs que ça l'est de manière définitive. Donc au moment où la Russie montre un néo-impérialisme extraordinairement agressif, au moment où la Chine monte en puissance, d'autres États aussi, il faut absolument que nous prenions notre destin en main parce que sinon, ce sera on disparaîtra des radars des puissantes et par conséquent, nous risquerons de perdre notre souveraineté. C'est ça le plus grave.
5: Cette souveraineté justement et ce collectif européen s'organiser via un positionnement qui est face aux États-Unis, face à la Russie, face à la Chine, est-ce que ça soude suffisamment ces pays pour apparaître, vous parlez de défense, pour une Europe comme une Europe forte, une Europe de la défense, ses ennemis, est-ce que s'il y a une conscience quand même suffisante en Europe de leur danger?
16: Alors, je vous dirais qu'il y a eu un premier très gros coup de pied aux fesses avec l'invasion d'Ukraine par la Russie. Le deuxième, c'est évidemment la politique totalement erratique, ubuesque et bien évidemment anti-européenne de Trump. Bon, donc je vous dirais que la conscience elle est en train de progresser. Voilà, je peux pas vous dire qu'aujourd'hui il y a encore une représentation pan-européenne vers une espèce de fédéralisme étatique. Bon, mais il y a une progression de cette conscience, c'est pas, ce n'est pas contestable. Elle est quand même contrebalancée et contrebattue par des mouvements populistes qui sont aux portes du pouvoir dans plusieurs pays, y compris en France. Donc c'est pas gagné. C'est pas gagné, mais je pense qu'on y va quand même. Et je suis de ceux qui prônent une alliance beaucoup plus forte qu'autrefois entre la France et le Royaume-Uni, parce que c'est, même si on est déjà alliés, bien évidemment, mais parce que il faut, comme il y a eu un fer de lance ou un moteur franco-allemand au début de l'Europe économique dans les années 50-60, qui était incontournable d'ailleurs. Autant aujourd'hui, je pense que le fer de lance ou le moteur de la future puissance, si elle est amenée à exister, elle sera bien évidemment franco-britannique. Et on voit bien d'ailleurs à cet égard que les Allemands, je le dis depuis de très nombreuses années, hein, les Allemands n'en veulent pas. Donc je pense qu'il faut jouer à fond, en tout cas ces prochaines années, sur un rapprochement, enfin sur une alliance plus importante encore entre le Royaume-Uni et la France. D'ailleurs, il ne vous aura pas échappé que lors de ces 11e rencontres géopolitiques, le Royaume-Uni sera le pays invité.
5: Justement, le Royaume-Uni, dont on a beaucoup entendu parler ces derniers jours, dernières heures, qui a été moteur dans cette alliance de 12 pays, dans cette démarche de sanctions visant les implantations israéliennes en Cisjordanie, est-ce que c'était aussi révélateur de la faiblesse, de l'impuissance des Européens à s'accorder à 27 sur ce sujet ?
16: Les Européens sur les conflits moyen-orientaux, mais plus particulièrement d'ailleurs sur le conflit israélo-palestinien, ont toujours été très divisés. Mais ce qui est intéressant, c'est qu'ils l'ont toujours été sur les trois types de votes possibles. Alors c'est vrai à l'Assemblée générale des Nations Unies, c'est vrai ailleurs dans d'autres cercles, entre le oui, le non et l'abstention. Bon, donc oui, effectivement, je pense que ça a été une mesure décidée en, je veux pas dire en désespoir de cause, mais parce qu'effectivement, les Européens n'arrivaient absolument pas à s'entendre sur autre chose. Et d'ailleurs, je note que plusieurs États européens se sont toujours totalement et formellement opposé à ce qui serait pour le coup catastrophique pour Israël, hein, c'est-à-dire la suspension de l'accord de libre-échange économique de 95. Bon, donc là on est sur quelque chose de beaucoup moins considérable, mais effectivement vous avez raison, c'est surtout lié à l'échec des Européens de s'entendre sur autre chose.
5: Il y a une table ronde lors de vos rencontres géopolitiques qui s'intitule l'Europe des valeurs et des droits. Quelles valeurs en commun dans ce collectif entre par exemple la Hongrie d'Orban, certes qui n'est plus, mais dans l'idée, et l'Espagne de Pedro Sanchez? C'est quoi aujourd'hui les valeurs européennes?
16: Je dirais que c'est d'abord la démocratie. Le maintien de la démocratie, c'est le moins qu'on puisse dire, et que la Russie n'entretient pas aujourd'hui ce corpus de valeurs et d'institutions. Le moins qu'on puisse dire, c'est que la Chine n'est pas une démocratie. Le moins qu'on puisse dire, c'est que les États-Unis, en tout cas à la tête des États-Unis, on a affaire à quelqu'un qui ne promeut pas la démocratie, et vous apprécierez mon sens de la litote. Bon. Donc, je pense que nous sommes menacés de ce point de vue-là. Alors, on n'est pas les seuls à être démocrates, hein. Les Sud-Coréens, les Japonais, et beaucoup d'autres États dans le monde, et beaucoup d'autres populations tiennent encore très, très fortement, très fermement à la démocratie. Mais celle-ci est sur le reculoir. Dans le monde entier d'ailleurs. Et donc je pense que ça, c'est déjà quelque chose de très fondamental. Et j'ajoute, mais c'est très lié à cela, là, la défense, la promotion de la stricte égalité des hommes et des femmes. Oui, là aussi, hein, dans un certain nombre de pays, et sous des régimes politiques rétrogrades, c'est pas ce qui se fait de plus évident. Hein. Là encore, c'est le moins qu'on puisse dire. Et donc vous avez ce que j'appelle un corpus, hein, de valeurs. On peut appeler ça la démocratie, on peut appeler ça autre chose, mais qui aujourd'hui caractérise pas seulement, mais notamment les Européens.
5: Donald Trump, vous l'évoquiez, qui là annonce la fin de la guerre contre la République islamique pour les élections de mi-mandat. Par ailleurs, son administration qui craint une guerre qui irait jusqu'en 2029, ce front, il vous semble destiné à rester ouvert?
16: D'abord, je vous dirais que Donald Trump raconte à peu près n'importe quoi. Je plaisante pas, je n'exagère pas. Et c'est un vieux géopolitologue qui vous le dit. Donc, c'est extrêmement compliqué de se fonder sur ces propos qui, de toute façon, sont archi-contradictoires et parfois, à un rythme pur et quotidien. Il dit tout et son contraire plusieurs fois par jour. Maintenant, ce que vous appelez un front, c'est pas vraiment un front. En fait, c'est une guerre de très basse intensité, et j'ai même envie d'appeler ça une situation de ni-peine-guerre. Donc, je vous dirais que tant que la République islamique d'Iran est en place, est au pouvoir, effectivement, on aura affaire dans l'ensemble du Moyen-Orient à une forme de déstabilisation permanente. Ça, là-dessus, je n'ai aucune espèce de naïveté vis-à-vis de Téhéran et de son régime absolument infâme. De l'autre côté ou en face, on n'a pas seulement les Américains. Regardez à quel point les États arabes au sein de la Ligue arabes, ces États arabes notamment qui sont du Golfe, hein, qui sont touchés directement, indûment, hors du droit international, hein, par l'Iran, ils sont en train de reprendre quelque part du poil de la bête face à la République islamique. Donc je vous dirais que la situation, de toute façon, elle n'ira pas en s'améliorant pour ce régime. Et lorsqu'il tombera enfin, on ne sait pas quand, pas du tout certain d'ailleurs que ce soit à court terme, hein, malheureusement, mais lorsqu'il tombera, on y verra plus clair dans la région.
5: Est-ce que ce sont plutôt les idéologies ou c'est l'économie qui régit, qui a le plus d'influence aujourd'hui sur les relations internationales et les dynamiques de puissance ?
16: Wow, belle question philosophique. Alors moi, je vais vous dire, je pense que l'économie est subalterne aux politiques. Ça ne veut pas dire que ce n'est pas important. C'est très fondamental. Mais je pense qu'en amont de toute politique, en quelque sorte, qu'elle soit d'ailleurs économique, militaire, sociétale, vous avez d'abord des représentations identitaires. Vous avez des représentations politiques et peut-être d'ailleurs parfois philosophiques. C'est-à-dire que vous avez des régimes politiques qui ensuite, enfin qui une fois au pouvoir, une fois installés, adoptent telle ou telle politique, y compris économique. Mais vous voyez, moi je suis de ceux qui considèrent qu'on ne fait pas la guerre pour l'économie. En revanche, l'économie est partie prenante de la manière dont on fait la guerre. Alors, elle peut parfois intégrer des variables de prise de décision. Hein. On peut décider d'aller de lancer de l'offensive parce que décidément, sur le plan économique, on a des revendications qui ne sont pas satisfaites. Mais à la fin des fins, on l'a bien vu d'ailleurs encore récemment avec l'invasion de l'Ukraine par Poutine, qui n'avait pratiquement rien d'économique. Enfin, l'objectif fondamental, il est idéologique. Il s'agit de recréer un empire. Bon, on le voit bien. On le voit bien aussi dans une certaine mesure avec la plupart des régimes politiques sur cette planète. Hein. Moi, je pense que le politique prédomine l'économique.
5: Dernière question, Frédéric Ancel, quasiment 3 ans après le 7 octobre, aujourd'hui, quelles sont les dynamiques qui vous semblent, les enseignements peut-être de ce nouveau Moyen-Orient ?
16: Voilà, les enseignements. D'abord, le premier, il est très géopolitique, il est très ancien, il remonte à la haute antiquité. Vous ne méprisez pas l'adversaire. Lorsque vous méprisez l'adversaire, vous finissez par prendre des coups extrêmement durs. Je vous rappellerai pas, de toute façon vous êtes trop jeune pour l'avoir connu, que en 1973, les Israéliens avaient mésestimé en les méprisant les forces arabes coalisées qui allaient porter des coups très durs lors de la guerre du Kippour. Eh bien, je pense que il s'est produit de la même manière à la tête de l'État israélien. Je ne sais pas si c'est Netanyahou, ses planificateurs autour de lui, vis-à-vis du Hamas avant et jusque y compris le 7 octobre. Donc, vous ne méprisez pas l'adversaire. Ça, c'est une grande leçon géopolitique. Et deux, je vous dirais qu'aujourd'hui, 3 ans après, Israël est plus fort, bien plus fort d'ailleurs, à certains égards, puisque Israël, militairement et quelque part politiquement aussi, hein, a vaincu le Hamas. Le Hamas est tout seul. La Ligue arabe, il y a un an de cela, a abandonné le Hamas en exigeant de lui qu'il soit désarmé. Le Hezbollah est beaucoup moins fort, notamment au sud du Liban. Et vous avez vu que hier même, la plupart des États de la région ont demandé au Hezbollah de cesser de constituer une force militaire au Liban. Donc c'est ça, si vous voulez, politiquement, qui marque aussi une victoire pour Israël. Et puis l'Iran, quoi qu'on en dise, est quand même affaibli. Son ciel, enfin son espace aérien est libre pour les F-35 israéliens. Donc de manière générale, Israël, globalement, est plus puissant qu'au moment du 7 octobre, mais à quel prix ? À quel prix ? Je le répète, hein, il faut jamais mépriser l'adversaire.
5: Merci beaucoup, Frédéric Ancel, docteur en géopolitique. On le rappelle, les rencontres géopolitiques de Trouville, c'est la semaine prochaine du 18 au 20 septembre. L'Europe sera-t-elle puissante ? C'est la fin de cette édition sur RCJ. Merci à toutes et à tous de l'avoir suivi. Merci beaucoup, Frédéric Ancel, docteur en géopolitique. Les rencontres géopolitiques de Trouville, c'est du 18 au 20 septembre prochain. Retrouvez toutes les informations sur le site de la mairie de Trouville. Restez avec nous dans un instant. La suite de cette édition des complots et des clowns, le billet d'humeur de Frein Tireur avec David Mézioni.
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5: L'humeur de Franc-Tireur, c'est tous les jeudis. Nora Bussini, David Medioni, Jérémy Seban et Thierry Keller. Et aujourd'hui, c'est avec vous, David Medioni. Bonjour.
20: Bonjour Elsa.
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5: Et on commence par le complot de la semaine, 25 ans après le 11 septembre, qui est toujours l'objet de nombreuses théories complotistes.
20: Ah oui, aussi fou que ça puisse paraître, Elsa, la complosphère mondiale et hexagonale continue de diffuser de fausses informations sur le 11 septembre. Parmi les pistes qui sont toutes des vieilles lunes, on trouve par exemple le fait que la tour WT7 aurait été dynamitée. Alors ça a été démontré plusieurs fois par plusieurs enquêtes que c'était complètement faux. La tour WT7 a brûlé pendant près de 7 heures après avoir été frappée par les débris de la tour Nord. Mais peu importe, les complotistes de France et d'ailleurs continue de nous expliquer de nouvelles pistes, la piste de l'état profond autour de cette tour WT7. L'autre piste vieille lune que les complotistes font diffusent ces derniers jours, c'est que le fait qu'aucun avion n'aurait touché le Pentagone. Et oui, on en est encore là. Et alors là encore, ils mentent. Il faut pas se laisser avoir par leur récit. Boîte noire, débris, victimes et de nombreuses enquêtes ont aussi démontré le contraire. Et alors, l'autre mythe tenace qui moi me choque toujours, m'interpelle toujours, c'est le fameux mythe qui circule 25 ans après, toujours sur cette idée des Israéliens dansant, sous-entendu qu'ils se réjouissaient de l'attentat terroriste dans les rues de New York. Alors là encore, Elsa, les faits sont têtus, 5 Israéliens ont bien été arrêtés, mais après plusieurs enquêtes, il a été montré et démontré plusieurs fois qu'ils n'avaient aucune connaissance des attentats au préalable. Donc évidemment, on peut dire qu'il y a eu des failles sécuritaires sur le 11 septembre, que les alertes n'ont pas été toutes entendues, mais on peut dire que de l'incompétence au complot, il y a un gouffre dans lequel les conspies s'engouffrent allègrement.
5: Le numéro de la semaine de Franc-Tireur, c'est aussi la campagne présidentielle qui s'accélère et qui fait rêver les candidats, même les plus farfelus.
20: Ah oui, alors ça c'est la une de Franc-Tireur cette semaine, sur le présidentiel 2027, le bal des clowns. Tous les pitres sont de sortie. Alors on citera par exemple, et je vous laisse le découvrir, Sylvain Durif, l'autoproclamé Christ cosmique. On peut citer aussi Florian Philippot, Nicolas Dupont-Aignan, mais il y a aussi François Asselineau, évidemment, qui espère être candidat. Alors faut se souvenir, Elsa, juste que François Asselineau pense que la CIA se dissimule derrière le Rassemblement National, que les nazis sont les fondateurs de l'Union européenne, ou que Raphaël Glucksmann est un agent de l'état profond américain. Dans cette liste de candidats marioles, on a Francis Lalanne, le troubadour poutinolâtre, qui lui dénonce en permanence l'élite pédomondialiste sataniste et pense que Dieudonné est l'élu. On a aussi dans cette liste Juan Branco, qui, il faut le souvenir, c'est l'avocat d'Aurélien Poisson-Atlan, alias Zoé Sagan, qui est le pourvoyeur de la rumeur selon laquelle Brigitte Macron est un homme, et qui a lui-même repris cette rumeur à son compte, et qui est aussi un harceleur patenté de Gabriel Attal en ligne.
5: Du côté des partis plus installés, un début de campagne assez chaotique du côté du Rassemblement National.
20: Alors oui, le Rassemblement National a fait un début de campagne catastrophique avec d'abord la bataille d'ego entre Marine Le Pen et Jordan Bardella. Finalement, Marine Le Pen commence à débardéliser le Rassemblement National et à faire remonter Marion Maréchal Le Pen. Donc il y a vraiment cette idée de se resserrer sur la famille et se resserrer sur les fondamentaux du Rassemblement National. Il y a eu des cafouillages sur l'Ukraine et aussi d'énormes cafouillages sur la proposition anti-laïque du Rassemblement National autour du voile.
5: Autre candidature animée par une envie de passer du commentaire à l'action. Et c'est donc l'un des moteurs de Natacha Polony.
20: Ah oui, ils vont me parler de Natacha Polony. Natacha Polony, hein, qui a donc, après avoir dirigé Marianne, fondé une revue, l'Audace, qui a fondé un think tank, qui a fondé une chaîne YouTube et qui, sur ses chaînes YouTube, diffuse un souverainisme de bon aloi et en même temps, pas mal de narratifs pro-russe. Elle est aussi très ambiguë sur le génocide des Tutsis et des Rwandais, selon lesquels il y avait des salauds face à des salauds, selon Natacha Polony. Ça, c'est dans le portrait qui fâche de Franc-Tireur, signé Yann Barthes cette semaine.
5: Et enfin, David, la victoire de l'AFD dans une région allemande, une victoire qui en cacherait en réalité une autre.
20: Oui, c'est celle de Vladimir Poutine, hein, qui se réjouit que ce parti pro-russe, l'AFD, qui a voté au Parlement européen contre toutes les mesures de soutien à l'Ukraine, comme le Rassemblement national d'ailleurs, et qui a finalement remporté ces élections dans un des Länder allemands. Et ça raconte quelque chose d'assez dramatique justement sur l'état de la population allemande aujourd'hui, sur le narratif pro-russe qui reste présent et très présent dans une partie de l'Allemagne. Et donc c'est aussi ce qu'Alain Auffray essaye d'interroger dans le numéro de Franc-Tireur de cette semaine.
5: Merci beaucoup David Medioni. L'humeur de Franc-Tireur, c'est tous les jeudis. Nora Bussini, David Medioni, donc Jérémy Seban et Thierry Keller. L'Europe voit naître le premier congrès international antisémite. C'est l'histoire juive du jour avec vous, Jérôme Attal.
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2: Le 10 septembre 1882, la ville de Dresde, en Allemagne, termine les préparatifs du congrès international anti-juif qui va se tenir durant deux jours, les 11 et 12 septembre, considéré comme la première assemblée internationale explicitement consacrée à la promotion de l'antisémitisme. Dans les années précédant le congrès, l'Empire allemand, touché par la dépression économique à la suite du krach de 1873, voit émerger un mouvement antisémite structuré, notamment autour de figures comme Adolf Stocker. En 1879, le journaliste Wilhelm Marr y forge le terme « antisémitisme » et fonde une ligue antisémite. Le terme « antisémitisme » se diffuse alors largement. Ce courant s'alimente à la fois de discours religieux, économiques et raciaux, dans un climat de concurrence sociale accrue et de migration juive venue d'Europe orientale. Le congrès de Dresde est organisé par des groupes antisémites allemands et a réuni environ 300 participants venus de plusieurs pays européens comme l'Allemagne, l'Autriche-Hongrie et la Russie. Sa dimension internationale en fait un moment inédit. Pour la première fois, des militants coordonnent leurs revendications au-delà des frontières nationales. Les débats donnent lieu à un manifeste commun qui appelle à une défense des sociétés chrétiennes contre ce que les participants présentent comme une menace juive mondiale. Parmi les propositions avancées figurent la limitation des droits civiques des juifs, leur exclusion de certaines fonctions publiques ou encore des mesures économiques visant à restreindre leur influence. Ces thèses racialistes et complotistes ont marqué une rupture avec l'antijudaïsme traditionnel à caractère religieux. Les conséquences de ce congrès sont importantes. Il a contribué à structurer un antisémitisme moderne, désormais organisé et internationalisé. Dans les années suivantes, des partis et mouvements antisémites émergent en Europe centrale et orientale. Le congrès de Dresde inspire également d'autres rassemblements similaires, comme celui de Chemnitz en 1883 ou de Bucarest en 1886. Le congrès de Dresde de 1882 est le marqueur d'une hostilité contre les juifs qui connaîtra son apogée en 1933 avec le nazisme. C'était le 10 septembre 1882.
5: Merci beaucoup Jérôme Attal, c'est la fin de cette édition sur RCJ. Merci à toutes et à tous de l'avoir suivi. Dans un instant, retrouvez le mag de l'OPEJ. On se retrouve quant à nous demain dès 8h pour l'information. Très bel après-midi sur RCJ.
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0: Bonjour à tous, bonjour à toutes et à tous, pardon.
1: Avner Simeoni, bonjour.
2: Bonjour à toutes et à tous.
1: Vous reprenez, vous évidemment, vous portez la voix du consistoire israélite de Marseille aujourd'hui sur notre plateau pour parler de l'événement de la rentrée, la cérémonie des vœux, la traditionnelle cérémonie des vœux qui aura lieu la semaine prochaine, mercredi 16 septembre, toujours à la Grande Synagogue Breteuil, bien sûr. Pourquoi c'est toujours un rendez-vous très important, Marc ?
0: Ben, c'est un rendez-vous de, c'est le rendez-vous de la communauté avec les élus. Et donc, ce qu'il faut rappeler quand même à tous les membres de notre communauté, c'est que les relations avec les élus sont indispensables pour la survie de nos associations, quelles qu'elles soient, pour la continuité des relations amicales, parfois un peu brouillées, ça peut arriver avec certains élus, mais on est là pour être quand même l'intermédiaire entre la communauté et la ville de Marseille et la région. Donc il est normal que ces gens-là, nous les recevons avec la plus grande élégance, et ils viennent en fait nous présenter les vœux. Donc je veux dire, ils se déplacent pour nous présenter les vœux. Alors les gens pensent que c'est la cérémonie des vœux que nous organisons. En fait, elle est quelque part gérée par eux et organisée par nous. Et donc, plus on sera nombreux dans cette belle synagogue Breteuil, plus ces gens-là pourront comprendre que la communauté juive de Marseille s'intègre et vit la ville de Marseille avec tout le respect que l'on doit.
1: Avner, chaque année vous voulez créer un événement autour de cette cérémonie des vœux, et chaque année vous tentez d'inviter une personnalité. Cette année vous avez choisi Shannon Seban, qui est à la fois marraine du Magen David Adom, qui a beaucoup de responsabilités au niveau européen, qui lutte contre l'antisémitisme au quotidien. On peut dire que vraiment sur les réseaux sociaux elle est très présente, elle donne beaucoup de conférences aussi autour de son livre. Pourquoi avoir choisi cette personnalité ? Je rappelle, c'est la deuxième femme en 2 ans, donc je sens quand même que la présence féminine est largement choisie par...
0: C'est la deuxième femme, mais les deux sont aussi charmantes.
1: C'est vrai.
2: C'est vrai. Ben, écoute, parce qu'on pense qu'elle incarne très très bien les valeurs du consistoire, qu'elle combat sur le terrain. Comme tu l'as dit, elle a des responsabilités européennes dans la lutte contre l'antisémitisme. Elle est directrice européenne pour le Combat Antisemitism Movement, donc c'est une ONG... mondiale en fait, dont la mission principale est de lutter contre toutes les formes de racisme et contre l'antisémitisme. Et il faut la suivre sur les réseaux, faut voir ce qu'elle fait, comment elle va sur le terrain, comment elle prend des risques, comment
1: c'est
2: elle infiltre des manifestations pro-Hamas, enfin pro-palestinienne pour pas dire souvent pro-Hamas, pour en fait faire émerger les points de vérité qui est que l'antisionisme, c'est de l'antisémitisme déguisé. Donc voilà, comme tu dis, ça fait la deuxième fois d'affilée qu'on invite des femmes. Après Rachel Kahn, Shannon Seban, on pense que voilà, on a envie de donner la parole à des jeunes personnes, que ça soit des femmes ou des hommes, qui sont de confession juive et qui sont investis de valeurs qui sont les nôtres.
1: Alors effectivement, Shannon Seban confiait à notre micro que c'était très important pour elle de venir à Marseille. Marseille, deuxième ville de France, deuxième plus grande communauté d'Europe de la communauté juive. Marc Mimoun, est-ce que Marseille aujourd'hui est une ville qui aime toujours ses juifs, où les juifs peuvent pratiquer leur religion calmement, dignement?
0: Est-ce que je peux prendre un joker? Alors dans le plus profond de mon cœur, j'ai envie de te dire oui. Parce que, je sais pas, vous, enfin, je parle aux gens qui écoutent l'émission, mais moi, personnellement, je n'ai rien changé à mes habitudes de juif marseillais, aussi bien dans mon engagement, et dans ma vie pratiquante du peu que je pratique, je n'ai pas peur d'avoir une kippa dans la rue, j'ai pas peur d'aller à la synagogue, j'ai pas peur de laisser mes autres, et je sais que quand je dis je parle de beaucoup de gens de notre communauté, donc ça, c'est un point positif.
1: Après, il y a une réalité.
0: Ben, la réalité, je crois que c'est que les gens, en fait, ont un ras-le-bol d'une vie politique française qui n'a pas de présence vraiment effective, qui n'a pas de position précise, donc soit sur le conflit au Proche-Orient, dans la vie économique, dans la vie sociale. Il y a beaucoup de gens qui ont très faim aujourd'hui, il faut le reconnaître. Donc on est en train d'utiliser tous ces critères pour aller dévier un petit peu la réflexion intellectuelle des gens et la détourner et de chercher un coupable. Et malheureusement, à chaque fois qu'on cherche un coupable quand il s'agit d'argent ou de politique, et ben c'est le juif qui est montré du doigt. Donc beaucoup de gens, comme on l'a vu dans aux deux apps, je crois que c'était, j'ai vu ça sur les réseaux sociaux, une dame qui dit vous êtes quand même trop nombreux. Mais pourquoi trop nombreux? Qu'est-ce qu'on fait?
2: On représente rien.
0: Plus on est nombreux, plus on s'intègre, plus on apprend à nos enfants à parler la langue, plus on apprend à nos enfants à étudier, à s'intégrer au pays, à voter, puisqu'il va y avoir des élections très importantes cette année, présidentielles. Je veux dire, le juif s'intègre et ne provoque rien ni personne. Et je crois que le bas blesse à Marseille, dans d'autres grandes villes, c'est que malheureusement, on essaie de mettre au même pied

0: piédestal le juif et l'islamiste. Voilà. Quand on essaie de comparer le tchador et la kippa, je pense qu'il y a un gros problème de réflexion, de positionnement. Et il ne faut pas oublier qu'une kippa, c'est un acte religieux, tout simplement. Mais en aucun moment, quelqu'un qui met une kippa veut convertir le monde entier, veut arracher des sacs, veut égorger des gens. Alors que le tchador ou toutes ces choses-là se camouflent parfois des attitudes un peu violentes.
1: Vous avez parlé effectivement de cet enjeu de l'élection présidentielle cette année. Est-ce que justement la cérémonie des vœux va avoir une couleur particulière cette année, évidemment? Est-ce que des messages vont être passés à travers peut-être le présentateur, à travers peut-être cette marraine que vous conviez, Shannon Seban, parce qu'on sait aussi que c'est une échéance que beaucoup de juifs attendent. Est-ce que le Rassemblement National va passer? Est-ce que le parti de Jean-Luc Mélenchon va passer? On va pas faire de plan sur la comète, mais c'est quand même une inquiétude qui est là. Est-ce que vous allez aussi teinter cette cérémonie de cet enjeu présidentiel?
2: On n'espère pas pour le dernier point. Je pense que Jean-Luc Mélenchon en second tour, ça serait une horreur pour tout le monde. Pour répondre à ta question, il faut se rappeler que le consistoire est un organisme apolitique. Donc on n'a pas vocation, on n'a jamais donné des instructions de vote clair. D'ailleurs, entre les deux tours, après bien sûr qu'on a peut-être parfois de manière détournée, averti sur les dangers de l'extrême gauche notamment, pour revenir sur Jean-Luc Mélenchon, on s'assurera qu'il n'y ait pas de discours qui soit politisé. Je pense notamment à Shannon Seban, ça fait partie de notre travail de pas transformer cette cérémonie en cérémonie politique. Après, si je peux revenir juste par rapport à ce que tu évoquais tout à l'heure, l'avenir des Juifs à Marseille, c'est un point important. Le thème de cette année, c'est « Tous ensemble pour demain ». Et donc si qui dit tous ensemble pour demain dit demain, donc pour porter la voix un peu du consistoire sur ce point-là, je pense que voilà, s'il n'y a pas d'avenir pour les Juifs à Marseille, bah il n'y a pas de vocation non plus, il n'y a plus d'avenir pour le consistoire qui gère la communauté. Donc bien qu'on ait remarqué, on va pas se mentir, ces dernières années une évolution du nombre de départs, notamment à la soirée des Olim, on espère que le calme va revenir et qu'on va retrouver une époque de paix. Avec ma chère, si Dieu veut, mais le plus rapidement possible. Mais même avant, on fait tout ce qu'il faut pour. Et c'est aussi pour ça que c'est important que la communauté se montre présente en nombre, en fait, là où il y a beaucoup d'élus de la ville, de la région, du département, pour montrer qu'on pèse et pour honorer ceux qui nous aident parfois quand on a besoin d'eux.
1: Il y a 10 ans, Marc Mimoun disparaissait, le Rav Sitruk, un rabbin qui a énormément compté pour la communauté juive de Marseille. Est-ce que vous allez là aussi faire un petit clin d'œil cette année à ces 10 années écoulées sans le Rav Sitruk?
0: Je pense qu'il faudrait le faire. Ben là, à Paris, déjà le 7 septembre, dimanche, avant-hier, oui. Ils ont fait une très belle cérémonie. Donc c'était beau de voir ce qu'ils ont réalisé. Mm-hmm. Et je pense que c'est un sujet qu'on va mettre sur la table au niveau du bureau, au niveau du consistoire. Parce que n'oublions pas que la grande Saint-Gourteuil, ça, c'est au nom du Rav Sitruk.
1: Et oui, son nom est à peu près partout quand on va dans la séance.
0: Donc c'est la grande synagogue au nom du Rav Sitruk. Donc je pense que ça serait tout à fait légitime de penser à une belle cérémonie à ce sujet.
1: Ouais. Il est important aussi de rappeler qu'évidemment les élus sont conviés, mais les Marseillais, les Marseillaises aussi sont conviés, qui ne sont pas de confession juive. Et ça, c'est aussi important de l'entendre pour nos auditeurs. On n'est pas obligé d'être juif pour venir à la cérémonie des vœux.
2: Non, et d'ailleurs, en preuve d'ouverture, c'est aussi le nom, la thématique qui est implicite de ce côté-là, tous ensemble pour demain.
0: Tous ensemble, je dirais tous ensemble pour demain, qui aimons la France.
2: Qui aiment la France, oui. Mais ça, de toute façon, c'est...
1: Ça paraît logique.
2: Ça paraît logique.
0: Pour nous, ça l'est.
2: Mais c'est un peu tard, Marc, pour changer de nom de la cérémonie, mais on pourra le redire à l'oral.
0: Non, ça va créer des polémiques inutiles, donc c'est très bien comme ça.
2: C'est un pléonasme, on va dire.
1: C'est important, donc, de rappeler que les personnes qui ne sont pas de confession juive peuvent venir.
2: Bien sûr. Pour moi, dans Tous Ensemble, il y a le fait que voilà, toutes les catégories, on va dire, de la communauté juive sont présentes. On va dire le commun des mortels, ceux qui n'ont pas forcément de responsabilité communautaire, c'est le grand public, c'est eux qui sont le plus en nombre dans la grande Sina, mais aussi les écoles qui sont représentées, les responsables communautaires, et pour parler des non-juifs, bien sûr qu'on y a pensé aussi, c'est pour ça qu'on a choisi cette thématique-là cette année. On veut absolument élargir en fait les invités au plus grand nombre, et il y a notamment Marseille Espérance, dont on a fait partie depuis pendant pas mal d'années, qu'on invite chaque année, et dont certains représentants sont présents.
0: Non, il y a aussi un petit truc qu'il faut rappeler cette année, c'est que c'est la dernière cérémonie des vœux de l'ère Michel Cohen-Telugi, puisqu'il y aura aussi des élections au consistoire qui ont lieu printemps-été, et que donc Michel a fait 2 mandats, et donc dans notre nouveau statut, on ne peut pas se présenter une 3e fois, donc officiellement, c'est la dernière cérémonie où Michel sera président. Et je pense que ça serait bien que les gens viennent honorer parce qu'il a fait quand même un beau travail depuis 11 ans maintenant. Et voilà, donc il y a plein d'émotions qui vont avoir lieu mercredi prochain. D'abord, il y a cette jeunesse, cette fraîcheur de Shannon, qui est une fille absolument exceptionnelle. J'ai eu la chance d'être encore avec elle cet été en Israël, puisqu'elle est la marraine du Magen Vedom, et donc il y avait une très belle soirée avec Amir. Et donc, c'est vrai qu'elle est très impatiente de venir à Marseille. Elle a un peu l'appréhension, hein, je veux dire, pour elle, Marseille, ça représente une image très forte de la communauté, de ce qu'elle m'a dit, et elle est très heureuse de venir, de pouvoir parler librement, évidemment.
1: Elle est honorée.
2: Tu l'as eu hier à la radio. Voilà.
0: Elle a été, ben je l'aurai demain à l'émission
2: aussi,
0: d'ailleurs. Et donc je pense que ce choix de Shannon, c'est aussi le choix de la jeunesse. C'est ce qu'il faut, et c'est un message qu'il faut faire peut-être pour la suite, aussi bien au niveau des futurs élus du consistoire, des gens de la communauté. Il faut donner la main à la jeunesse, et il faut que la jeunesse aussi nous donne la main.
1: Voilà, beaucoup de bonnes ondes pour cette cérémonie des vœux mercredi prochain, et de bonnes occasions à honorer Michel, à justement venir voir Shannon Seban, à rencontrer les élus, à rencontrer la communauté juive de Marseille. Ça fait beaucoup de bonnes raisons. Messieurs, j'ai envie de vous donner la parole. Nous sommes à l'aube des fêtes de Rosh Hashanah. J'ai envie que vous vous adressiez aussi peut-être aux auditeurs, aux auditrices, pour souhaiter vos vœux.
0: Alors, juste un petit mot qu'important, c'est qu'on a oublié de préciser qu'il y avait un très très beau buffet après la réception qui sera offert à la communauté, de très grande qualité, parce que ça en fait partie aussi. Alors pour les vœux, écoute-moi, les vœux, ils sont simples, c'est que en cette veille de Rosh Hashanah, je souhaite d'abord la paix, la sérénité et la santé à toute la communauté, et surtout une chose que je demande à chacun d'entre nous, de ne laisser personne sur le bas-côté. Voilà, je vois trop de gens qui aujourd'hui achètent juste ce qu'il faut pour une personne pour les fêtes de Rosh Hashanah. Ça me touche, et je pense qu'il faut ouvrir nos portes, nos tables, inviter des gens qui soient seuls, quelle que soit leur raison. On n'est pas là pour juger de la raison pour laquelle ils se retrouvent seuls, mais on ne peut pas laisser un membre de la communauté seul pendant les fêtes. Voilà, donc ouvrez vos portes, ouvrez vos oreilles, parce que des fois les gens n'osent pas se prononcer, mais allons chercher ces gens-là et invitons-les à nos tables.
2: Ouais. Que dire que rajouter à ça? Il a tout dit. Bon, on sait que de toute façon, c'est compliqué de passer
1: après. Il parle très bien, toujours Marc.
2: C'est compliqué de passer après Marc, toujours. Non, ce qu'on peut souhaiter, c'est voilà, l'union. On sait, bon, après, pour parler un peu Torah, que ce qui manque pour que le troisième temple soit reconstruit, c'est la Hardout. C'est, on n'a toujours pas, si pendant plus de 2000 ans, on n'a pas reconstruit le troisième temple et réparé la faute de la Shonara, la faute de division dans la société. Donc, ce que je peux souhaiter, c'est que chacun pense aux autres, comme a dit Marc, et chacun puisse s'impliquer aussi en faveur de sa communauté et s'aider les uns les autres et arrêter de parler de ce qui nous divise pour capitaliser sur ce qui nous unit.
1: Merci beaucoup Avner, merci beaucoup Marc.
0: Merci à toi Laura, merci
1: venu
0: beaucoup.
1: Porter la parole du consistoire israélite de Marseille. Rendez-vous mercredi prochain, mercredi 16 septembre, à partir de
0: 18h.
2: Oui, réservation obligatoire et possible sur le site du consistoire ou en appelant le numéro du standard du consistoire. Il reste encore quelques places au rez-de-chaussée,
1: donc voilà, il faut n'hésitez pas. Et merci beaucoup en tout cas
0: à tous les deux.
1: À très bientôt.
0: Que des belles choses.
1: 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Très bel après-midi à tous.
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3: 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Bonjour et bienvenue dans l'émission Un jour, un chiour. Vous êtes en compagnie de Philippe Elbez et nous parlerons du Seder de Rosh Hashanah 5787. Le titre de ce cours serait « Donner une direction à l'année ». La nuit de Rosh Hashanah, la table se couvre d'aliments simples, du pain, du miel, une pomme, des fruits et des légumes, auxquels la tradition associe des paroles de prière. À première vue, il pourrait sembler que ces simanim ne soient qu'une belle coutume destinée à exprimer nos souhaits pour la nouvelle année. Mais, dans la profondeur de la pensée chassidique, le Seder forme un véritable chemin. Car Rosh Hashanah est le Rosh, c'est la tête de l'année. Et la tête n'est pas seulement le commencement du corps, elle en est la direction et la source. De même, les premiers instants de l'année contiennent en germe ce qui se déploiera ensuite au cours des mois à venir. Le Seder devient ainsi le premier acte par lequel nous cherchons à donner une orientation à l'année. Nous prenons des choses matérielles, nous les bénissons, nous les goûtons et nous prononçons sur elles une prière. Le geste est simple, mais son sens est profond. Nous voulons que le monde concret lui-même soit relié à sa source. La matière ne reste pas étrangère au service d'Hachem. Elle devient le support d'une intention. C'est peut-être là le secret du principe Simana Miltahi. Le signe n'est pas une réalité vide. L'aliment, le mot qui lui est associé et le désir du cœur se rejoignent pour exprimer une même aspiration, c'est-à-dire que le bien se révèle comme bien, la douceur. Le Seder commence sous le signe de la douceur. Nous trempons le pain dans le miel, puis la pomme, et nous demandons, « Shetitradesh aleinu shana tova umtuka » renouvelle pour nous une année bonne et douce. Pourquoi demander une année à la fois bonne et douce? Parce que le bien n'est pas toujours immédiatement perçu comme tel. Il peut arriver que l'homme sache dans la foi que tout ce qui vient d'Hachem possède en profondeur une profondeur de bien, sans pouvoir encore en goûter la douceur. Mais à Rosh Hashanah, notre demande va plus loin. Nous demandons que le bien qui nous est destiné ne demeure pas caché derrière son apparence, mais qu'il puisse se révéler dans notre vie sous une forme de bonté manifeste. Dans le langage de la Kabbalah, Rosh Hashanah est lié au din, au jugement. Mais le seder ne cherche pas à nier sa dimension. Il cherche à l'adoucir. Amtakat adinim, l'adoucissement des rigueurs. Le miel devient ainsi le signe de notre demande la plus profonde. Que ce qui descend vers nous soit pénétré de bonté et de douceur, que la rigueur elle-même trouve sa racine dans une miséricorde plus haute et puisse transformer en bien révélé. Puis vient le mot Titradesh, que se renouvelle l'année. Une nouvelle année ne doit pas être simplement la continuation de la précédente. L'homme n'est pas condamné à répéter indéfiniment ce qu'il a été. Il peut recommencer, non pas en niant son passé, mais en retrouvant plus profondément sa source. Le renouvellement véritable commence lorsque l'homme comprend que son avenir n'est pas obligé de ressembler à son passé. Nous demandons ensuite, chez Yirbu Zachiyutenu, que nos mérites se multiplient. Le bien ne doit pas rester immobile, il doit grandir. Une seule bonne action, une seule bonne décision peut en entraîner une autre. Une mitzvah peut ouvrir la voie à une nouvelle mitzvah. Un effort apparemment modeste peut, peu à peu, devenir une manière nouvelle de vivre. La Roubia nous rappelle que l'abondance commence parfois par une chose presque imperceptible, une petite semence, puis elle grandit, puis elle se multiplie. Dans le langage plus profond de la Kabbale, cette multiplication évoque le déploiement de la bénédiction. Ce qui procède d'une source unique se répand progressivement dans toute l'existence. Nous demandons donc que le bien ne demeure pas enfermé dans son origine, mais qu'il se développe et se manifeste. Que le bien se multiplie, que cette année soit une année où quelque chose grandit. Mais pour que le bien puisse se développer librement, il faut aussi se libérer de ce qui l'empêche de paraître. Le seder emploie alors plusieurs expressions. Shikartu, qu'il soit retranché. Shistarku, qu'il se retire. Shitamu, qu'il prenne fin. Ces trois demandes dessinent une progression. Il y a d'abord ce qu'il faut couper. Dans la vie de l'homme, certaines choses continuent à recevoir de la force simplement parce qu'il les nourrit encore. Une mauvaise habitude, une pensée destructrice, une tendance qui nous éloigne de ce que nous voulons être réellement. Il faut parfois rompre le lien. C'est pourquoi le sens de Sheikartu consiste à rompre avec l'attitude qui n'est pas souhaitée. Puis se succède Sheikartu, ce qui doit être simplement retiré. Tout ne se combat pas frontalement. Certaines obscurités disparaissent lorsque nous cessons de leur donner une place. C'est Shistalku. Enfin, vient une demande plus profonde encore, Sheitamu, la date, que ce qui doit finir arrive véritablement à son terme. Que l'année nouvelle ne soit pas la répétition des mêmes cycles. Que certaines chaînes du passé puissent enfin se briser, non pas seulement pour un instant, mais parce qu'elles n'auront plus de raison de continuer. Ainsi, le Seder nous enseigne qu'il ne suffit pas de désirer le bien. Il faut aussi préparer en nous l'espace où ce bien pourra demeurer. Il faut savoir couper, éloigner et achever. Avec le kra, la couche, nous disons « Chetikra ruar gezar dineinu » que soient déchirés les mauvais décrets de notre jugement. Puis « Vikarul fanecha zachiyuteinu » que nos mérites soient proclamés devant toi. Ces deux demandes sont inséparables. D'abord tikra, déchire, que soit rompu la prise de ce qui enferme et limite, veyikarou zachiyuteinu, afin que soient appelés, révélés nos mérites. Que le bien qui existe puisse apparaître. Car la teshuvah ne consiste pas seulement à se détourner de ce qui a été mauvais. Elle consiste aussi à révéler ce qui en l'homme attend encore d'être mis au jour. Un homme ne se transforme pas uniquement lorsqu'il dit « je ne veux plus être ce que j'étais ». Il commence véritablement à changer lorsqu'il découvre qu'il existe en lui une possibilité plus profonde qui demande à vivre. Nous jugeons souvent notre vie de manière globale. Une bonne année, une mauvaise année, une réussite, un échec. Mais lorsqu'on regarde plus profondément, une vie est faite d'une multitude de moments. Une parole juste, un effort, une prière, un acte de bonté, un instant où l'on sait maîtriser. Le bien est parfois plus abondant que nous le pensons. La grenade nous apprend à ouvrir notre regard, à découvrir cette multitude de points de lumière, puis à demander qu'ils grandissent encore. Dans une lecture plus intérieure, la bénédiction vient d'une source unique, mais elle ne doit pas rester concentrée dans son origine. Elle doit se déployer dans toutes les dimensions de l'existence. Que le bien se répande, qu'il devienne multiple, qu'il remplisse la vie. La grenade nous apprend à découvrir la richesse cachée. Le seder s'achève sur une demande qui rejoint le sens même de Rosh Hashanah. Chenille les roches, belo les anav, que nous soyons à la tête et non à la queue. Être à la tête ne signifie pas seulement dominer ou réussir. Le roche est ce qui donne une direction. Être à la tête de sa vie, ce n'est pas être uniquement entraîné par ce qui survient. Une envie apparaît, je la suis. Une émotion monte, elle me conduit. Une parole est prononcée contre moi, je réagis. Un événement survient, il décide de mon état intérieur. Vivre ainsi, c'est toujours être derrière les événements. En revanche, être les roches, c'est retrouver la direction. C'est pouvoir s'arrêter et demander « Où vais-je ? Qu'est-ce qui dirige réellement ma vie ? Vers quelle source je veux revenir ?» C'est pourquoi cette demande possède une profondeur particulièrement la nuit de Rosh Hashanah. Nous sommes aux roches, à la tête de l'année. Nous demandons donc que toute l'année soit orientée depuis sa racine. Dans le langage de la Kabbale, cette idée rejoint la malchut, la royauté divine. Toute l'avoda de Rosh Hashanah consiste à renouveler l'acceptation de cette royauté. Hashem Meler, que la royauté d'Hashem ne soit pas seulement une vérité que nous connaissons, mais nous voulons que cette connaissance devienne une réalité qui donne une direction à notre existence. C'est le mouvement secret de tout le seder. Si l'on considère maintenant le seder dans son ensemble, on découvre un véritable chemin. Nous commençons par demander la douceur, Shana Tova en tout cas, que le bien descende dans une forme révélée. Puis, nous demandons la croissance, que le bien se multiplie. Mais, pour qu'il puisse grandir, il faut couper et éloigner ce qui lui fait obstacle, et finalement, que les anciens cycles qui nous retiennent arrivent à leur terme. Alors peut s'accomplir le mouvement de la courge du kra, chez tikra vikaru zachiyotenu, déchirer ce qui enferme afin de révéler ce qui était caché. Puis la grenade nous apprend que le bien révélé n'est pas un point isolé. Il peut se multiplier comme ses innombrables grains. Et finalement, vient la demande de Chénier les Roches vers les Anaves que tout cela ne demeure pas une aspiration passagère de la nuit de Rosh Hashanah, que cette nuit devienne une direction, être à la tête et non à la queue. C'est peut-être là toute la beauté du Seder. Les pensées les plus élevées de Rosh Hashanah ne restent pas dans le monde des idées. Elles descendent sur une table, dans une pomme, dans une goutte de miel, dans une grenade que l'on ouvre, dans un aliment que l'on porte à sa bouche. La Chassidou nous apprend que le but n'est pas de fuir le monde pour chercher Hachem dans un lieu inaccessible. Le but est de révéler jusque dans le concret de l'existence la lumière de sa source. C'est pourquoi nous ne faisons pas seulement des prières à Rosh Hashanah, nous mangeons avec une intention, nous goûtons avec une demande, nous prononçons des paroles qui cherchent à donner une direction à la réalité elle-même. Et c'est ainsi que le Seder devient le premier geste de l'année. Nous commençons par demander que le bien soit doux, qu'il grandisse, que ce qui nous obscurcit soit coupé, éloigné et achevé, que les barrières soient déchirées, que les forces de bien se révèlent et se multiplient, et surtout que nous ne traversions pas cette nouvelle année comme ceux qui sont simplement entraînés par les événements. Chénier les roches veulent les anaves. Que nous retrouvions notre roche, notre direction, notre racine. Et que, de cette racine, se déploie pour nous une année véritablement Tova Umtuka, bonne et douce. Je vous souhaite une Shana Tova Umvorechet Umetuka, dans la santé, dans le bonheur partagé et dans la lumière de la Torah, afin que s'accomplissent toutes les bénédictions qui nous sont données dans la Torah. Je voudrais dédicacer ce cours particulièrement à ma mère, Imi Morati, Rosette Orida Bat Esther, qu'elle repose en paix auprès de son Créateur. Je vous souhaite Shabbat Shalom et Shana Tova.

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1: À tous, ravi de vous retrouver pour votre émission quotidienne consacrée à l'actualité, en particulier en Israël et au Moyen-Orient. On est ensemble en direct pendant une heure à Radio J, il est 14h, bienvenue dans le Grand Journal.
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1: Au sommaire, une question, jusqu'à quand pourrait durer la guerre contre l'Iran? Peut-être jusqu'en 2029, selon certains conseillers de la Maison-Blanche. Israël met de son côté en garde Téhéran de toute attaque. Les détails dans le journal, puis avec Pascal Zonshine. Vous écouterez également les carnets diplomatiques de Christophe Barbier. En troisième partie, mon invité Dominique David de Livry et le bloc-notes de Franck Tapiro. Nous sommes le jeudi 10 septembre 2026, 28 Elul 5786. Et vous pouvez nous écouter sur notre site radioj.fr et notre application gratuite. L'émission est également disponible en vidéo, où vous soyez en France et dans le monde, sur nos chaînes YouTube, Facebook et X. Tout de suite, le premier journal de l'après-midi avec Ina Louche. Bonjour Ina.
3: Bonjour Steve, bonjour à tous.
1: Le ministre israélien de la Défense, Israël Katz, avertit donc Téhéran. Israël répondra de manière puissante à toute attaque iranienne.
3: Selon le ministre, l'Iran pourrait être tenté d'attaquer Israël en raison de ses difficultés économiques et des fortes pressions qu'il subit actuellement. Israël Katz se menace notamment de frapper les principales infrastructures énergétiques iraniennes. On l'écoute.
4: Compte tenu de la possibilité que, en raison de l'étau économique et de la pression intense subie par l'Iran, il décide de prendre des mesures contre Israël, j'avertis une nouvelle fois les dirigeants iraniens. Toute attaque contre Israël, pour quelque raison que ce soit, ou d'où que ce soit, se heurtera à une riposte puissante qui infligera à l'Iran des dommages graves, des dommages qu'il n'a jamais subis auparavant, y compris des frappes sur ses principales installations énergétiques qui fournissent des ressources et des capacités à l'appareil de guerre et de terrorisme de l'Iran et aux attaques contre les civils israéliens.
3: Le ministre israélien de la Défense, Israël Katz, ce matin, cette déclaration intervient alors que plusieurs avions militaires américains ont été endommagés lors d'une attaque nocturne iranienne contre une base aérienne en Jordanie.
4: Ils continuent de tirer sur des navires de guerre. Et quand ils tirent sur nos navires de guerre, ils payent le prix en pétrolier. Ils ne touchent pas nos navires, mais ils perdent 5 pétroliers. Ils en ont perdu 5 de plus la nuit dernière. 4 ont été endommagés et 1 a coulé. Ils continueront à payer le prix pour cela. En attendant, nous allons continuer à les étrangler économiquement.
3: Le secrétaire d'État américain Marco Rubio, les États-Unis craignent par ailleurs une guerre longue avec l'Iran. Le conflit pourrait durer jusqu'à la fin du mandat de Donald Trump en janvier 2029. On écoute le président américain.
4: La guerre prendra fin très peu de temps après l'élection. Ils s'accrochent désespérément, espérant que nous perdions, afin de pouvoir traiter avec des démocrates stupides et faibles, et d'obtenir leur bombe nucléaire.
3: Le président américain

0: sont contraires à l'accord de cessez-le-feu et compliquent donc la mise en œuvre de la deuxième phase du plan américain pour Gaza, qui prévoit notamment le désarmement du groupe terroriste.
1: Par ailleurs, le Somaliland pourrait envoyer 2000 soldats à Gaza dans la future force internationale de stabilisation prévue dans la bande palestinienne.
0: Toutefois, le Somaliland ne se porte pas volontaire et attend une demande officielle d'Israël ou des États-Unis. La force dirigée par les États-Unis devrait en compter environ 20 000 militaires. Ses principales missions seraient assurer la sécurité à Gaza, aider à former une police palestinienne, faciliter l'aide humanitaire et empêcher le Hamas de reconstituer ses capacités militaires. Plusieurs pays ont déjà annoncé leur participation, notamment l'Ouganda et le Maroc.
1: Dans le reste de l'actualité israélienne, le terroriste impliqué dans le meurtre du mari de la députée israélienne Limor Sonar Melech a été éliminé.
0: Farah Ahmed, haut responsable militaire du Hamas et ancien membre de la cellule terroriste de Silwad, avait été arrêté en 2004 et condamné à 3 peines de prison à perpétuité, notamment pour son implication dans l'assassinat de 3 soldats israéliens en octobre 2003. En 2011, il a été libéré dans le cadre de l'échange de prisonniers. Il avait ensuite été expulsé vers Gaza, où il serait devenu un responsable du Hamas, chargé notamment de coordonner des attaques en Judée-Samarie depuis la bande de Gaza.
1: L'armée israélienne et le Shin Bet ont arrêté 20 personnes soupçonnées d'activités terroristes.
0: Oui, lors d'une opération menée dans le camp de réfugiés d'Al-Aroub, les forces israéliennes ont effectué plus de 80 perquisitions dans le secteur. Parmi les personnes arrêtées se trouve un groupe de mineurs soupçonnés d'avoir préparé des attaques avec des cocktails Molotov dans la région.
1: L'actualité internationale, ce sont les Houthis qui ont pris le contrôle de la ville portuaire de Mocha sur la côte ouest du Yémen.
0: Renforçant ainsi leur position près du détroit stratégique de Bab el-Mandeb, cette nouvelle position pourrait leur permettre de menacer plus directement les navires qui circulent entre la mer Rouge et le golfe d'Aden. Parallèlement, le gouvernement yéménite annonce une offensive pour reprendre Sanaa avec une contre-offensive contre les Houthis sur plusieurs fronts. L'objectif, rétablir le contrôle de l'État sur la capitale et mettre fin au pouvoir des Houthis. Les Houthis soutenus par l'Iran contrôlent la ville depuis fin 2014.
1: La guerre en Ukraine, l'OTAN affirme avoir empêché un exercice russe visant des câbles sous-marins.
0: L'opération aurait été menée par une unité secrète russe spécialisée dans les opérations sous-marines. Des navires et avions britanniques, norvégiens et américains les auraient empêchés d'aller au bout de leur exercice. Par ailleurs, l'Ukraine revendique des frappes contre plusieurs ports russes au cours des dernières 24 heures. Si nous n'obtenons pas un règlement du conflit à nos conditions, cela pourrait se transformer en conflit mondial, a pour sa part affirmé le vice-président du Conseil de sécurité de Russie. Écoutez.
2: Si pour quelque raison que ce soit, nous ne parvenons pas à mettre fin au conflit selon nos conditions, ce conflit reprendra de plus belle à intervalles très courts. Pour des raisons qui semblent évidentes à tous, car nos ennemis, ces États qui ne nous veulent pas du bien, continueront à tout faire pour ébranler les fondements de notre pays dès qu'ils en auront l'occasion. Ils tenteront tout simplement de le diviser en plusieurs parties.
0: Le vice-président du Conseil de sécurité de Russie, Dmitri Medvedev, ce matin.
1: En France, Patrick Boel porte plainte pour violation du secret de l'instruction et du secret professionnel après un article de Paris Match.
0: Plusieurs médias ont publié des extraits d'une audition de Patrick Boel devant les enquêteurs. Les avocats contestent notamment une phrase attribuée au chanteur dans Paris Match. « Ce ne sont pas 30 pleureuses qui vont foutre ma carrière en l'air », a-t-il déclaré. Ils affirment que le chanteur n'a jamais prononcé ces mots et estiment que leur publication porte gravement atteinte à la procédure judiciaire. Pour rappel, Patrick Boel est actuellement mis en examen dans 4 affaires, notamment pour viol et tentative de viol.
1: Justice toujours, le parquet de Carcassonne a ordonné la suspension des policiers municipaux mis en cause par un enregistrement dans lequel des propos racistes et misogynes avaient notamment été prononcés.
0: Le ministre de l'Intérieur, Laurent Nunez, a demandé un contrôle de la police municipale de Carcassonne après ses propos indignes de l'uniforme et des valeurs de la République. Il ne s'agit pas d'un acte isolé, a pour sa part affirmé au Robert Berger. Écoutez.
3: Parce qu'on parle quand même de propos d'une très grave, d'une grande gravité, quand on voit qu'on a des propos de ce niveau-là, racistes, homophobes, misogynes, exercés par un policier municipal qui a comme mission quand même de faire respecter l'ordre public et la loi. Ce policier municipal était non seulement policier municipal en exercice, mais également membre du service d'ordre du Rassemblement national. Donc ça veut dire que, encore une fois, c'est l'un des leurs.
0: Aurore Berger, ministre chargée de l'égalité entre les hommes et les femmes. Les propos ont été enregistrés par sa caméra piéton pendant une patrouille en novembre 2025. Le policier ne savait apparemment pas qu'il était enregistré. La vidéo a ensuite été révélée par Midi Libre. Le RN a annoncé son exclusion immédiate du parti.
1: Football et Paris Saint-Germain Slovan Bratislava. Le Paris Saint-Germain qui a démarré hier soir sa saison en Ligue des Champions en grande force.
0: Oui, le PSG s'est largement imposé 6-1 pour son premier match de Ligue des Champions. Le premier gros choc à venir pour le PSG sera contre le Real Madrid, prévu le 14 octobre.
1: Le mois prochain, merci beaucoup Nina, on vous retrouvera dans une vingtaine de minutes pour le rappel des titres. Tout de suite, la politique avec Christophe Barrière.

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1: Les carnets diplomatiques de Christophe Barbier. Bonjour Christophe.
2: Bonjour Steve, bonjour à tous.
1: Et merci de nous rejoindre Christophe. Vos carnets sont d'abord remplis de ces révélations tonitruantes d'une enquête d'un livre dont les bonnes feuilles ont été publiées en début de semaine par le quotidien israélien de gauche Haaretz. Benjamin Netanyahu aurait été averti des intentions du Hamas quelques jours avant les massacres du 7 octobre 2023. Netanyahu conteste ces faits et attaque hier en diffamation le journal. Ces révélations pourraient-elles coûter cher au Premier ministre lors des élections générales du 27 octobre prochain en Israël ?
2: Oui, je crois que nous avons assisté là à un tournant, non seulement dans l'histoire d'Israël depuis le 7 octobre, mais aussi dans cette campagne électorale. Parce que ce qui se passe avec ces révélations d'Haaretz, c'est ce qui aurait dû se passer avec la commission d'enquête, qui n'a jamais eu lieu, qui a été bloquée, notamment bloquée par Netanyahou. C'est cette commission d'enquête qui aurait pu faire l'état réel de ce qui avait été su, avec le degré de précision et le calendrier des informations en amont du 7 octobre, pour établir les responsabilités militaires et politiques. Cette commission n'ayant pas eu lieu, le travail d'investigation, il est fait par les auteurs d'un livre, par les journaux, par les médias. C'est évidemment moins puissant, moins solennel qu'une commission d'enquête, mais c'est cela aujourd'hui qui vient bousculer cette campagne électorale.
1: Ce ne sont pas les premières révélations. Pourquoi sont-elles plus fortes ? Pourraient-elles avoir un effet plus efficient ?
2: La source, le patron des Émirats Arabes Unis, le chef des Émirats Arabes Unis, qui pour l'instant n'a pas démenti avoir passé ce coup de téléphone. Alors il ne l'a pas confirmé non plus. Il y a une sorte de devoir de réserve. De toute façon, c'était des discussions d'État à État, donc il y a secret d'État sur cela. Mais si ce coup de fil n'avait pas existé, à mon avis, officiellement, les Émirats Arabes Unis auraient dit non. Vous nous mêlez à quelque chose pour lequel nous n'avons rien à voir. C'est un coup de fil fictif inventé. Donc cette source-là, elle est puissante. Par ailleurs, en tirant le fil, évidemment, ça a rouvert tous les chevaux des hypothèses que l'on avait déjà plus ou moins en connaissance de cause depuis le 7 octobre. Exactement ce que l'enseignement militaire savait, ce que les discussions qui étaient en cours entre le Hamas et Israël par intermédiaire interposé avaient permis d'établir. Donc là, oui, nous sommes face à un tournant de la campagne électorale. Alors, est-ce à dire que Netanyahou a perdu l'élection sur cette révélation ? Non. La vie politique.
1: Il est au coude à coude avec le parti Achar de l'opposition Gadi Azen.
2: Exactement, avec des calculs, des combinaisons qui ne pourront se décanter, et encore, qu'après les résultats en fonction des effectifs de chaque groupe à la Knesset. Mais, ça introduit dans la campagne et dans l'enjeu de cette campagne une autre donnée. C'est pour Netanyahou l'achat de son impunité. Que sera-t-il prêt à lâcher en échange de son impunité, c'est-à-dire qu'on ne revient pas sur les responsabilités du 7 octobre. On considère que c'est une affaire d'État terminée et on ne soulève pas le couvercle. Ça sera très important. Est-il prêt à lâcher le pouvoir pour qu'on ne sache jamais, ou que du moins aucun tribunal n'explore jamais ce qui s'est passé avant le 7 octobre, et notamment ce qui s'est passé dans cette ligne téléphonique entre les Émirats et Jérusalem ?
1: Puisqu'on essaie d'évaluer les effets éventuels de ces révélations, qu'est-ce que ça pourrait changer à court terme sur la manière dont la campagne électorale se déroule et sur le scrutin? Ça pourrait avoir un effet sur, peut-être simplement, sur les électeurs indécis jusque-là?
2: Il y a les électeurs indécis et puis il y a les électeurs contraints. Des électeurs qui n'ont pas envie de voter Netanyahou, qui n'approuvent pas sa politique, mais qui pensent que pour des raisons de sécurité, c'est un vote obligé. Ceux-là peuvent revenir sur leur décision en considérant qu'une relecture de tous les événements militaires depuis le 7 octobre est à faire en fonction des intérêts de Netanyahou voulant garder le pouvoir et non pas en fonction des intérêts d'Israël voulant préserver sa sécurité. Et là, évidemment, ça peut, en conscience, changer complètement l'avis de ses électeurs. Si, évidemment, en face, il y a une coalition qui garantit, elle aussi, une stratégie de mise en sécurité pérenne, durable d'Israël. La compétition se fera aussi sur le fond, et c'est tant mieux.
1: Parce qu'on voit bien, Christophe, comment dans cette campagne, les défaillances israéliennes à prévenir les attaques du Hamas en octobre 2023 sont au cœur des débats, mais aussi des attaques contre les adversaires. Netanyahou a beaucoup insisté ces dernières semaines sur le fait qu'il n'avait pas été prévenu à temps le matin du 7 octobre par les hauts responsables de l'armée. Certains ont parlé de trahison même. Cette fois, ses adversaires vont avoir beau jeu, ce qui se passe depuis deux jours, de lui renvoyer la balle après ces révélations du Haaretz et de ce livre.
2: Ce point de vue, Netanyahou aurait eu tout loisir de l'exprimer devant une commission d'enquête, en ayant exactement les horaires des coups de téléphone, des alertes et des messages. S'il n'a pas voulu cette commission d'enquête, il s'est privé de cette plaidoirie pro-domo.
1: Il a publié un agenda il y a quelques jours, mais évidemment, ce n'était pas devant une commission d'enquête.
2: C'est pas devant une commission d'enquête. C'est un peu tard, et puis c'est une communication, en effet. Donc, il est responsable de ce qui, aujourd'hui, peut lui coûter cher, c'est-à-dire cette absence de transparence. La démocratie, une démocratie, se grandit et se renforce quand elle fait la transparence sur elle-même, sur ses travers, sur ses turpitudes, sur ses fautes, éventuellement sur ses crimes. Toute démocratie qui cherche l'omerta, le couvercle, l'étouffement, se nuit à elle-même. À court terme, elle pense se préserver, garder son efficacité. À moyen terme, elle s'auto-détruit. Les métastases du mensonge, les métastases du non-dit sont fatales aux démocraties.
1: Israël, dont les relations avec l'Union européenne, Christophe, se tendent. Après le Royaume-Uni, 11 États et le Canada, 11 États européens ont décidé d'imposer à Israël des sanctions sur les produits issus de ses implantations de Judée-Samarie. Il s'agit de la France, du Danemark, de l'Espagne, de la Finlande, de l'Irlande, de l'Islande, de la Norvège, de la Pologne, du Portugal et de la Suède. Qu'est-ce que ça peut produire là aussi comme effet ?
2: Il n'y a pas d'effet économique. C'est un effet économique qui ne va ni nuire aux consommateurs dans ces pays-là, ni nuire aux producteurs en Israël.
1: On est dans un symbole ?
2: Peut-être quelques niches. On est dans un double symbole. D'abord, c'est un boycott. Et donc, ce symbole du boycott, qui est l'arme des plus antisionistes des antisionistes, il est franchi officiellement par des États qui se disent amis, alliés d'Israël, dont la France. En venir à boycotter, c'est un cran qui n'avait pas été franchi. C'est extrêmement grave symboliquement. Deuxièmement, et je vous prends un témoin, Steve, je vous l'avais dit avant la rupture estivale, la Judée-Samarie, la Cisjordanie, les colonies, c'est le talon d'Achille d'Israël. C'est indéfendable devant les opinions internationales. Sur Gaza, sur la riposte aux actes terroristes, Israël trouvera toujours des avocats en Europe, en Occident, pour défendre ses positions, ses actions, ses réactions. Critique souvent ses soutiens, mais soutient quand même. Sur ce qui se passe dans les colonies depuis maintenant plusieurs mois, si ce n'est plusieurs années, c'est indéfendable. Les avocats d'Israël à l'extérieur d'Israël, les meilleurs avocats, les meilleurs amis d'Israël, ne trouvent pas les mots pour défendre Israël. Et se produit ce que je redoutais, c'est-à-dire la mise au banc internationale, certes symbolique, il n'y a pas de déclaration de guerre, mais une mise au banc sur ce dossier des colonies.
1: L'Allemagne n'a pas suivi ces 11 États européens.
2: Non, mais l'Allemagne a hésité. Et elle n'a pas suivi, peut-être, parce que son exécutif en ce moment est très faible. Qu'en serait-il d'une Allemagne qui, après des élections, aurait un chef de gouvernement SPD ? Qu'en serait-il ? Et si c'était un chef de gouvernement AFD, c'est-à-dire d'extrême droite, qui veut déculpabiliser l'Allemagne et montrer que, il y a des nazis, il y a peut-être pire ailleurs.
1: Et qui veut suspendre les livraisons d'armes allemandes à Israël.
2: Exactement. Qu'en serait-il ? Israël doit reconstituer la Ligue internationale des amis et des avocats d'Israël. Ça commence, ça doit passer par une révision de sa politique dans ces colonies.
1: C'est un nouvel élément qui vient peser dans la dégradation continue des relations bilatérales entre Jérusalem et Paris depuis quasiment 3 ans maintenant.
2: Oui, bien sûr, ce divorce-là, il est consommé. Consommé à titre personnel entre Macron et Netanyahou et consommé pour l'instant diplomatiquement. Mais la diplomatie, elle va vite dans un sens, dans un autre. Pourvu que les chefs de diplomatie changent. Macron sera parti dans 8 mois et demi. Netanyahou sera parti quand ? Peut-être dans 6 semaines, 8 semaines. Et donc c'est ça qui va peut-être ouvrir, sûrement ouvrir, un nouveau chapitre des relations franco-israéliennes. La page ne sera pas blanche, mais il y aura quand même une page qui sera tournée.
1: On vient maintenant, Christophe Barbier, à l'Iran. Donald Trump s'est exprimé hier sur le sujet dans le cadre de la convention nationale du Parti républicain organisée à Dallas. Trump estime que les Iraniens ne peuvent pas tenir plus longtemps. Il prédit même que la guerre s'arrêterait immédiatement après ses mid-terms du début du mois de novembre aux États-Unis. Qu'est-ce que prévoit Trump ? Une action militaire d'ampleur pour prendre peut-être le contrôle du détroit d'Ormuz ?
2: D'abord, l'Iran tient depuis 5000 ans. Il a résisté aux invasions assyriennes, mongoles, turques. Il a résisté à Tamerlan, à Alexandre le Grand, à l'Irak aussi plus récemment. Donc qu'est-ce que ça veut dire ne pas tenir longtemps pour l'Iran ? En termes de civilisation, ça n'a pas de sens. En termes de régime, guerre plus. Parce que le régime peut tenir tant que la population souffre. Et le régime peut faire souffrir la population quasiment de manière illimitée compte tenu de cette dictature. Que peut faire Trump ? Les derniers bombardements sur les îles proches du détroit d'Ormuz laissent croire en effet qu'il pourrait y avoir une opération terrestre. De manière à sécuriser une sorte de cordon, de ruban, de bandeau sur le littoral, empêchant les Iraniens de frapper les bateaux qui passeraient dans le Golfe.
1: Quand ça, juste avant les élections peut-être ?
2: Ça peut être juste avant les élections, pour montrer que l'opération décisive est lancée, mais attention, parce que d'abord ça peut rater techniquement. Les pétroliers peuvent être frappés par des missiles qui partent de très loin en Iran. Et ensuite, dès qu'on met le pied à terre, dès que les GI sont boots on the ground, il y a des morts. Il y a des morts parce que le terrain est piégé, il y a des mines, et puis il y a des kamikazes, il y a tout ce qu'il faut.
1: Je pense qu'il était passé sous Carter, juste avant justement la présidentielle.
2: Exactement, pour libérer des otages, une opération commando avec les meilleurs professionnels. Mais prenez un exemple plus caricatural. Quand les États-Unis, le 25 octobre 83, ont envahi l'île de Grenade, une promenade de santé, quelques heures, pas de résistance. 19 morts pour cette opération presque ridicule. Combien y aurait-il de GIs tués par les gardiens de la Révolution s'il y avait cette tentative ? Attention, Trump, pour des raisons électorales, est peut-être en train de jouer avec le feu et d'allumer l'incendie qui va le dévorer.
1: Un dernier mot sur cette promesse de Trump qui promet un chèque de 5 000 $ à tout adulte américain en cas de victoire des Républicains en novembre. Annonce étonnante, mais c'est pas la première fois qu'il l'a fait.
2: Ah ben c'est pas la première fois, c'est un pays où on peut acheter des votes, acheter des consciences. Musk avait déjà récompensé ceux qui défendaient Trump. Le coût est, puisqu'il y a 270 millions d'Américains adultes, à 5 000 $ par tête de pipe, ça fait un trillion. Donc plus de 1 300 milliards de dollars. Ça fait quand même un peu beaucoup, même pour les États-Unis. Par ailleurs, rappelons qu'en France, c'est totalement interdit. On ne peut pas acheter des voix.
1: Et
2: on ne peut pas faire non plus comme Trump hier à Dallas, vendre une photo avec lui pour 88 000 $. Je préfère une photo avec vous, Steve. C'est moins cher, paraît-il.
1: On va la faire juste après la pause. Merci beaucoup, Christophe, d'avoir été avec nous. On vous retrouvera dès lundi. Bon après-midi.
2: Bon après-midi.
1: Radio Z. C'est l'heure de marquer une première pause. On se retrouve dans quelques instants, juste après la photo pour la suite du Grand Journal, avec au menu le zoom sur l'actualité au Moyen-Orient avec Pascal Zumchaï depuis Jérusalem, puis Ariel Bensemoun d'Elnet France. Restez avec nous, vous êtes bien sur Radio J. À tout de suite.
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1: Merci d'être avec nous en direct sur Radio G pour la deuxième partie de votre Grand Journal à suivre en vidéo sur notre chaîne YouTube direction Jérusalem.
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11: מה אנחנו רוצים שהם יהיו?
12: Ce que fait aujourd'hui le gouvernement de Benjamin Netanyahu est inacceptable
13: לפני שעה קלה ישבנו הביתה את רני גבילי גיבור ישראל אין יותר חטופים בעזה
14: פסקל זונשיין
1: Bonjour Pascal.
15: Bonjour Steve.
1: Merci de nous rejoindre depuis Jérusalem. Pascal, Donald Trump n'est pas le seul à s'être exprimé ces dernières heures sur la guerre contre l'Iran. Le ministre israélien de la Défense en a fait de même. Israël Katz lance un nouvel avertissement à Téhéran.
15: Oui, le ministre de la Défense israélien, Israël Katz, promet une riposte forte en cas d'attaque d'Israël par l'Iran, quelle qu'en soit la raison et quel qu'en soit le lieu, ajoutant qu'Israël frapperait alors aussi les infrastructures énergétiques de l'Iran. Alors en fait, il faut comprendre que la défense israélienne surveille deux développements en priorité. D'abord, l'effet de l'offensive économique américaine sur l'Iran, avec la possibilité évidemment que le régime de Téhéran essaye de desserrer l'étau économique en attaquant notamment Israël. donc une attaque initiée par l'Iran, ce qui est un premier facteur de risque. Le second, c'est en fait le rayon et la portée des frappes actuelles de l'Iran, qui sont censées être des frappes de riposte, notamment contre des bases américaines dans la région. Et on a vu avant-hier 20 missiles balistiques tirés par l'Iran contre des bases de l'aviation américaine en Jordanie, ce qui évidemment augmente le risque de voir ces tirs déborder de la Jordanie pour atteindre le territoire israélien. Dans ce cas, Israël considérerait cela comme une attaque contre son territoire et réagirait en conséquence. Donc c'est en gros, en fait, les termes de l'avertissement formulé aujourd'hui par Israël Katz, alors que l'on a entendu hier le président Trump estimer que la fin de la guerre avec l'Iran était proche et qu'en fait l'Iran abandonnerait ses attaques après les élections de mi-mandat, donc après mi-novembre, car selon lui, le régime de Téhéran ne tiendrait pas plus longtemps. Et évidemment, cela est à surveiller, d'autant que des rapports contradictoires, notamment dans Wall Street Journal, oui, parlent d'évaluation plus pessimiste de la part notamment du vice-président J.D. Vance et du secrétaire d'État américain Marco Rubio, qui pensent que la guerre se prolongera jusqu'à la fin du mandat de Donald Trump.
1: Et puis Pascal, Israël a un nouvel ambassadeur en Turquie, il se nomme Yoel Lion et a déjà exercé notamment en Ukraine et en Arménie. Dans quel contexte s'inscrit cette intronisation via la traditionnelle remise de lettres de créance?
15: Oui, Yoel Lion qui a donc présenté hier ses lettres de créance de chargé d'affaires au ministère turc des Affaires étrangères à Ankara, arrive effectivement avec en quelque sorte un demi-poste. L'ambassade israélienne à Ankara est fermée depuis le début de la guerre, depuis octobre 2023, bien évidemment pour des raisons de sécurité, et la détérioration constante des relations entre Jérusalem et Ankara n'a pas permis de rouvrir la représentation diplomatique israélienne en Turquie. On entend évidemment depuis des mois une hausse constante du discours hostile de Tayyip Erdogan à l'égard d'Israël. C'est donc dans ce contexte, alors que les relations diplomatiques justement sont maintenues, même à minima, que Yoel Lion va prendre ses fonctions, un canal de dialogue supplémentaire direct entre Israël et la Turquie, mais qui n'est évidemment pas une garantie d'arriver à convaincre Erdogan d'atténuer ses positions et son hostilité à l'égard d'Israël.
1: Merci beaucoup Pascal d'avoir été avec nous en direct depuis Jérusalem. Bon après-midi à vous, à demain.
15: À demain.
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1: Bonjour Yeben Semoun.
4: Bonjour Steve.
1: Et merci d'être avec nous en direct. Vous êtes le directeur exécutif d'Elnet France. Est-ce que Donald Trump et Benjamin Netanyahou auraient intérêt, comme on l'entend ici et là, à lancer une opération expéditive en Iran quelques jours avant leurs élections respectives de fin octobre et du début du mois de novembre, comme certains l'envisagent notamment aux États-Unis, mais aussi visiblement en Iran?
4: Écoutez, je suis un peu dubitatif parce que il y a un certain nombre d'informations dont nous ne disposons pas, visiblement. Et la stratégie, parce qu'il y en a une, contrairement à ce que disent certains tristes sires, il y a une stratégie que suivent et les Américains et les Israéliens, et probablement les Iraniens aussi, parce qu'il ne faut pas oublier que malgré tout, malgré la guerre, tout ce petit monde continue à communiquer et à se parler pour envisager les choses de la meilleure manière possible, chacun essayant évidemment de défendre ses propres intérêts. Donc, est-ce qu'une opération militaire contre l'Iran aurait du sens aujourd'hui? On peut dire oui. On peut dire oui parce que, quoi qu'il arrive, après les élections américaines et israéliennes, il faudra que la question de l'Iran soit reposée sur la table, et elle est plus urgente que jamais. Elle ne peut pas attendre la question de la liberté de passage au détroit d'Hormuz, la question des proxys de manière générale, la question nucléaire qui est au cœur de toutes les préoccupations, même si on sait que les opérations militaires qui ont été conduites ces derniers mois ont permis quand même de reculer la menace à plusieurs mois, sinon plusieurs années, mais il n'en demeure pas moins que le risque demeure, et plus personne aujourd'hui dans la région, compte tenu de la fragilité de la situation, ne veut prendre le moindre risque quant à des possibilités de dégradation supplémentaire des conditions sécuritaires.
1: Hier, Benjamin Netanyahou, en visite sur le mont Hermon, s'est montré très optimiste sur cette guerre contre l'Iran, assurant qu'Israël était désormais tout près de faire chuter ce ce régime, est-ce qu'il est particulièrement optimiste? Est-ce qu'il s'appuie sur notamment les informations sur la dégradation accélérée de l'économie iranienne?
4: Alors, tout près, moi je suis d'accord avec cette formule. Je pense même déjà qu'une grande partie du régime s'est effondrée, c'est-à-dire toute la partie qui concernait directement les mollahs. Aujourd'hui, c'est plutôt les gardiens de la révolution, et au sein des gardiens de la révolution, l'aile la plus radicale qui impose sa marche à suivre. Donc, ce n'est plus qu'une question de temps que tout ce régime finisse par s'effondrer. La question, en pareille situation, c'est qu'est-ce qu'on appelle un temps court? Est-ce qu'un temps court, c'est quelques mois ou c'est quelques années? Les informations dont je dispose aujourd'hui, après avoir discuté avec un certain nombre d'experts lors de notre Middle East Forum qui s'est tenu à Abu Dhabi il y a quelques jours, c'est que la chute définitive du régime des mollahs ne pourra pas intervenir avant 5 ans. Alors 5 ans, certains pourraient penser, notamment les Iraniens qui subissent la répression au quotidien, que 5 ans c'est terrible, c'est très très long. Mais à l'échelle des nations, à l'échelle de l'histoire, 5 années c'est rien du tout, c'est un claquement de doigts. Alors 5 ans ça n'est pas grand chose, donc oui, Benjamin Netanyahou a raison, même si pour des raisons électorales et politiques, il enjolive le discours oui. En étant quand même assez flou, chacun pouvant penser ce qu'il veut par ailleurs. Maintenant, quand on l'entend, si on n'est pas instruit de la chose, on peut penser que c'est une question de mois ou de semaines et que ce régime va tomber, qu'en 2027 ou en 2028, on en aura terminé. La réalité est toute différente. L'Iran n'est pas un petit pays, c'est presque 100 millions d'habitants, c'est des structures extrêmement complexes, le système du pouvoir est organisé d'une manière extrêmement enchevêtrée. Donc il va falloir un peu plus de temps et surtout plus de moyens, parce que si on veut que le régime tombe, il faut trouver une solution pour qu'il soit remplacé par un autre système, par d'autres...
1: Plus stable.
4: Plus stable, moins agressive, et qui auront envie d'administrer un pays à qui il faudra des centaines de milliards pour pouvoir se relever. Et ça aussi, ça fait partie de l'équation qu'il faut régler.
1: Merci beaucoup, Ari Ben Semoun, d'avoir été avec nous. Shana Tova.
4: Shana Tova, Steve. Au revoir.
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1: Passé de 31 minutes, merci d'être avec nous en direct sur Radio J dans votre grand journal. Tout de suite, le rappel des titres. Les dernières infos avec Nina Louche. Bonjour Nina.
9: Bonjour Steve, bonjour à toutes et à tous. Joël Lyon, ancien ambassadeur d'Israël en Ukraine, en Moldavie et en Arménie, a officiellement pris ses fonctions en Turquie. Il devient le principal représentant diplomatique d'Israël dans le pays avec le titre de chargé d'affaires par intérim. Toutefois, l'ambassadeur d'Israël à Ankara reste fermé. Les relations entre Israël et la Turquie se sont fortement dégradées ces dernières années. Autrefois proches, notamment dans le domaine de la sécurité, les deux pays se sont progressivement éloignés sous la présidence de Recep Tayyip Erdogan. La guerre à Gaza a encore aggravé les tensions. La Turquie a notamment suspendu ses échanges commerciaux avec Israël et interrompu les vols directs entre les deux pays. Le ministre israélien de la Défense, Israël Katz, avertit Israël répondra de manière puissante à toute attaque iranienne. Selon Katz, l'Iran pourrait être tenté d'attaquer Israël en raison de ses difficultés économiques et des fortes pressions qu'il subit actuellement. Le ministre menace notamment de frapper les principales infrastructures énergétiques iraniennes. Des manifestations visant les touristes israéliens se poursuivent en Thaïlande. Elles devraient continuer demain après l'échec d'une tentative visant à faire annuler des célébrations de Rosh Hashanah. Ces protestations ont commencé fin août, dénonçant certains comportements attribués à des touristes israéliens et à d'autres étrangers, repas non payés, conflits avec des chauffeurs de taxi ou autres incidents. Aujourd'hui, plusieurs centaines de personnes ont manifesté devant l'ambassade d'Israël à Bangkok. Le pays a récemment réduit de 60 à 30 jours la durée de séjour sans visa pour les touristes de plusieurs pays, dont Israël. Politique française, le débat de la primaire socialiste aura lieu le jeudi 1er octobre sur France 2 et France Inter. Le débat aura lieu une semaine avant le début du vote de la primaire organisée les 9, 10 et 16, 17 octobre. Les candidats actuellement annoncés sont Philippe Brun, Olivier Faure, Jérôme Guedj, Ségolène Royal et Fabien Verdier pour le Parti Socialiste, Raphaël Glucksmann pour Place Publique et Emmanuel Morel pour la gauche républicaine et sociale. Les candidats du Parti Socialiste doivent encore obtenir suffisamment de parrainage pour pouvoir participer officiellement à la primaire.
1: Merci beaucoup Lina, prochain journal sur Radio J dans 27 minutes.
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1: Et voici le programme de la troisième et dernière partie de votre grand journal. Juste après la pause, l'entretien de cette édition. Je reçois aujourd'hui le conseiller du président de l'IFRI, Dominique David, pour la sortie du Ramsès 2027, la Bible des relations internationales. Juste après, Franck Tapiro, à tout de suite sur Radio J.
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3: Merci d'être avec nous en direct sur Radio J pour la troisième et dernière partie du Grand Journal à écouter sur radioj.fr et à suivre sur YouTube. Place à l'entretien de cette édition.
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3: Bonjour Dominique David.
4: Bonjour.
3: Et merci d'avoir accepté notre invitation. Vous êtes conseiller du président de l'IFRI, l'Institut français des relations internationales. Vous êtes également rédacteur en chef de la revue Politique étrangère et co-directeur du RAMSES. Et c'est à l'occasion de la sortie de l'édition 2027 du RAMSES, justement le rapport annuel mondial sur le système économique et les stratégies, qu'on a le plaisir de vous recevoir en cette rentrée. Un RAMSES dont le titre général souligne à la fois les tracas et les défis du moment au cœur des tempêtes diplomatiques, militaires, économiques, technologiques, climatiques. Dominique David, quelle tempête aura à vos yeux le plus d'impact d'ici à 2050, si on fait un peu de prospective?
4: D'ici à 2050, je crains que ce ne soit la tempête climatique, bien que je n'ai pas de définition des effets de cette tempête sur les équilibres du monde. Je pense que l'autre tempête, mais qui est un système de tempête, c'est la reconstitution du système international, reconstruction, déconstruction, gestion de l'anarchie, etc. Et à plus court terme, c'est évidemment la sortie des conflits ouverts. Donc, si vous voulez une perspective de long terme pour le changement climatique, qui me paraît évidente, une incertitude fondamentale sur la manière dont se recompose la scène internationale, les équilibres de puissance, les ambitions de puissance, etc. Et puis à court terme, bien entendu, la sortie d'un nombre de conflits qui se multiplient, hélas.
3: Et cet ordre de priorité est également partagé par nos décideurs aujourd'hui, ou sont-ils contraints de gérer d'abord l'urgence?
4: Je pense qu'ils sont dans l'urgence pour deux raisons. Les deux dernières que j'ai citées, si je puis dire, qui est qu'il y a un nombre de conflits à résoudre dont on ne voit pas véritablement la sortie. Les plus spectaculaires, on les connaît, c'est le conflit qui ensanglante le centre de l'Europe avec l'Ukraine. Et puis les deux conflits, si je puis dire, du Moyen-Orient, c'est-à-dire celui qui concerne directement Israël, et puis les relations avec l'Iran, ce sont des conflits reliés, mais des conflits qui sont quand même relativement indépendants. Donc, premièrement, il y a à gérer tout cela. Et puis, ce qui complique encore l'affaire, c'est que nous ne savons pas bien dans quel monde nous sommes. Les analystes ne le savent pas bien, les politiques, je crois, le savent encore moins. Nous ne savons pas bien ce dans quel monde nous sommes, c'est-à-dire que nous voyons ce qui met du désordre dans le monde, et nous voyons assez mal ce qui pourrait générer des logiques d'ordre. L'ordre n'est pas par définition souhaitable, mais enfin qui pourrait générer une appréhension rationnelle de ce qui se passe dans le monde.
3: Alors, je voudrais qu'on revienne maintenant sur l'un des événements de la semaine. En Europe, le score historique du parti d'extrême droite AfD aux élections régionales de Saxe-Anhalt. Quel message ont envoyé les 44% des électeurs de l'AfD dans ce land qui est le plus âgé d'Allemagne? Et quelle menace, Dominique David, pèse désormais sur le mandat du chancelier Friedrich Merz, dont le parti CDU a recueilli à peine 17% dans cette région?
4: Alors je crois que le message, c'est tout simplement celui du mal-être. Alors je sais bien, on va me reprocher que le mal-être, ça veut rien dire du tout, mais si, ça veut dire beaucoup de choses en ce qui concerne la partie est de l'Allemagne. Ce petit land qui est un land qui résume de manière bien pire tout ce qu'on décrit en France sur la France périphérique, c'est-à-dire la désindustrialisation, la périphérisation des intérêts des gens qui habitent dans ce land, par suite de la couplé à ce qu'on appelle en Allemagne nostalgie, c'est-à-dire la fausse nostalgie de l'Allemagne de l'Est, la fausse nostalgie parce que elle est souvent le fait de la jeunesse qui n'a pas connu l'Allemagne de l'Est, donc ça prouve
3: ça se traduit par une crise identitaire, un sentiment d'insécurité culturelle.
4: Ça se traduit par un manque d'adhésion aux valeurs centrales que l'ex-Allemagne de l'Ouest essaie de leur vendre. crise identitaire, peut-être pas tellement, parce que après tout, il n'y a pas d'immigrés du sud de la Méditerranée en Saxe-Anhalt. Je crois qu'il y en a vraiment pas. Je crois que c'est le défaut d'adhésion aux valeurs centrales de l'État fédéral allemand, qui est de plus en plus vu comme un État étranger et relativement hostile à ces Länder de l'Allemagne de l'Est. Alors, est-ce que ça met en danger le chancelier Merz? La réponse est oui, tout le monde le dit. Déjà, il est à 9%, je crois, de popularité, ce qui, même en France, est quelque chose que nos plus impopulaires des dirigeants est un niveau qu'ils n'ont jamais connu. Mais plus profondément, ça pose le problème de la pérennité, de la centralité de la CDU, qui est le parti dominant depuis la dernière guerre mondiale en Allemagne. Et donc la pérennité du système de gouvernement central allemand, puisque le système fédéral est basé sur la CDU ou l'accord entre les grands partis, et ça pose effectivement un problème. Ça pose bien entendu, au-delà du chancelier Merz, le problème de la progression générale, non pas tant des partis d'extrême droite que la pensée d'extrême droite, si jamais on peut qualifier ça de pensée, c'est-à-dire l'ensemble de ces références qui se développent dans quasiment tous les pays d'Europe.
3: L'AFD est en tête actuellement des sondages au niveau national. De tels scores pourraient-ils préfigurer à terme une forme de retour de la question allemande au cœur de l'Europe ?
4: Alors, je crois que la question allemande est de retour au cœur de l'Europe, mais pas sous la forme d'une prise de pouvoir de l'AFD.
3: On
4: en est très loin pour le moment. La question allemande est de retour au cœur de l'Europe parce que il y a manifestement, une crise économique importante en Allemagne. Deuxièmement, il y a une crise des valeurs allemandes qui est générée par la guerre en Ukraine. Il faut pas oublier que l'Allemagne fédérale s'est bâtie depuis la dernière guerre mondiale sur des valeurs démocratiques, mais sur des valeurs néo-pacifistes, bien entendu. Elle a plus tard adhéré à l'OTAN, etc., pour se défendre. Mais sur des valeurs de non-guerre, sur des valeurs de non-intervention à l'extérieur, et que tout ça est remis en cause, bien entendu, par ce qui se passe en Ukraine. Et puis, ce qui remet aussi la question allemande. Donc, il y a une question allemande qui est générée par l'autodéfinition des Allemands eux-mêmes, si je puis dire. Et puis, il y a, pour nous, la question de la renationalisation des politiques allemandes, c'est-à-dire que l'Allemagne est en difficulté économique, elle va faire ce que ferait tout pays dans cette position, c'est-à-dire qu'elle va investir lourdement, mais au profit des industries allemandes naturellement et de la stratégie allemande, qui n'est pas forcément compatible avec la stratégie des autres grands pays, en particulier avec les options françaises, et qui n'est pas forcément compatible avec la définition d'une politique européenne. Donc l'affirmation de l'Allemagne comme puissance en remontée, si je puis dire, pose effectivement la question du retour d'une question allemande sous des formes complètement différentes, bien entendu, de celles dont elle se posait au début de ce siècle, du siècle précédent, pardon.
3: Il faudra attendre 2029 a priori pour les prochaines élections législatives en Allemagne. Il y aura d'autres élections en Europe d'ici là, en Suède en quelques jours, mais aussi en Espagne et bien sûr en France en mai prochain. Elles seront suivies de très près par Moscou. Elles feront, Dominique David, sans aucun doute l'objet d'opérations informationnelles par les Russes, par des officines russes, pour semer le trouble et affaiblir les candidats soutenant l'Ukraine et par-delà même l'adhésion au projet européen.
4: Certainement. Écoutez, d'abord parce que tous les pays ont toujours essayé de peser sur les résultats électoraux et les manœuvres politiques de leurs voisins. Tous. Bon, bien entendu, aujourd'hui, c'est démultiplié par le fait qu'il y a une opposition frontale entre la Russie et les pays de l'Ouest de l'Europe, et puis surtout par le fait que on a désormais des moyens technologiques qui permettent d'intervenir de manière beaucoup plus massive, beaucoup plus systématique et beaucoup moins visible,
3: sans signature claire,
4: sans signature. Alors le grand mystère, c'est le résultat de tout ça. réalité, on ne sait pas mesurer le résultat parce que d'abord, ce sont des stratégies qui sont pas très anciennes. Hein, au mieux quelques dizaines d'années. Donc il est très difficile de mesurer le résultat et on ne sait pas bien quel résultat ça peut donner. Mais effectivement, la grande inquiétude, si je puis dire, c'est elle pèse sur les nouvelles générations. Et donc la grande inquiétude, elle est vraisemblablement à venir. Elle est sur les nouvelles générations parce que les nouvelles générations s'informent beaucoup moins par les voies utilisées par ma génération, qui sont les voies habituelles et dominantes du service public d'information, les journaux ou les journalistes. La plupart du temps, dans les journaux honnêtes, vérifient leur information, etc. Ouais. Donc la manipulation des opinions publiques devient de plus en plus problématique avec l'affadissement du système d'éducation et l'affadissement du système d'information qui fonctionnait jusqu'à présent.
3: Pour autant, vous rappelez, Dominique David, page 54, que les opinions publiques européennes sont remarquablement toujours favorables au projet européen, malgré quelques dissonances en fonction des capitales. Quel impact ont sur le positionnement de ces populations européennes, à la fois la guerre d'Ukraine, mais aussi les menaces de Trump et la distanciation de l'Amérique à l'égard de l'Europe ?
4: Je crois que le texte qui s'occupe de ces opinions publiques est assez éloquent à ce sujet. Il y a dans les opinions publiques européennes une adhésion de fait à l'Union européenne, j'allais dire comme coque protectrice. C'est-à-dire que on sent bien que quand on est dans un petit pays ou quand on est en France ou quand on est allemand, on sent bien que on va pas se balader tout nu et faible dans le monde tel qu'il est à l'heure actuelle.
3: C'est utile en temps de tempête.
4: Et qu'en pire en temps de tempête, il vaut mieux pas être à poil dehors et avoir des copains autour de soi. Je le dis d'une manière vulgaire, mais c'est un petit peu ça. Il y a une adhésion à l'Europe protectrice, à l'Europe en tant que collectivité, à une Europe qui donne chaud. Il y a beaucoup moins d'adhésion quand on demande l'accord sur des mesures positives. J'allais dire, les postures nationales reprennent le pouvoir. Sans faire allusion au choix des souverainistes et des partis d'extrême droite, sans aller jusque là, il y a dans le temps des tempêtes, il y a deux réflexes immédiats. Il y a le réflexe de chercher une protection collective et puis le réflexe d'un repli sur soi, et c'est cette contradiction qu'on est en train d'essayer de gérer dans le cadre de l'Union européenne, et c'est pas facile de la gérer.
3: Dominique David de Liffré a retrouvé en intégralité ce soir dans l'émission Géopolitique, le mag à partir de 21h. Émission à retrouver ensuite en podcast sur radioj.fr et sur Spotify, ainsi qu'en vidéo sur notre chaîne YouTube.
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3: Le bloc-notes de Franck Tapiro à présent. Bonjour Franck.
5: Bonjour Steve, bonjour les auditeurs.
3: Et Shana Tova, on vous retrouve.
5: Shana Tova.
3: Comme tous les jeudis dans le Grand Journal.
5: Merila même.
3: Et Merila. Vous êtes communicant, Franck, vous pilotez les diasporas de défense force. On démarre avec les voix juives, le lancement de ce grand sondage qui avait lieu en début de semaine. Initiative DDDF en partenariat avec l'IFOP. Franck, quels sont les premiers retours de ce grand sondage ?
5: Alors, il y a
3: de
5: très bons retours. Déjà, on a commencé lundi, mais je le précise, ça va durer encore quelques semaines, voire quelques mois. On a envie, en fait, de se laisser du temps. D'abord, pour profiter du moment des fêtes, où il y a quand même un rassemblement dans des communautés, qu'elles soient consistoriales ou hors consistoire. Et donc, c'est un moment très fort pour justement mobiliser encore plus de gens. Notre objectif, je vous l'ai dit, c'est d'avoir au moins 10% de la population juive de France, ça veut dire à peu près au moins 40 000 personnes. Et là, au moment où je vous parle, alors qu'on l'a lancé lundi, on est déjà à 4 000 retours. Donc, c'est extraordinaire.
3: Ça prend très vite.
5: Très vite. Merci encore et bravo à tous ceux qui l'ont fait. Et j'encourage tous ceux qui nous écoutent à le faire. Il y a 2000, là, au moment où je vous parle, 2000 questionnaires en cours. Il y en a. Donc il nous arrive pas mal de choses assez cocasses, je rigole un peu. Bon, il y en a qui ont réussi du premier coup, parce qu'on a l'impression que c'est un examen. Il y en a qui ont été bloqués au démarrage.
3: C'est une quinzaine de minutes, c'est ça ?
5: Oui, alors c'est 15 minutes ce que je me dis. Et pour les plus de 16 ans, attention, vous pouvez le faire dès que vous avez 16 ans. Donc nous, on encourage tous les jeunes à répondre en masse sur lesvoixjuives.fr. On a besoin de votre avis, on a besoin de savoir ce que vous ressentez. On a besoin de savoir ce que vous avez aussi en tête, ce que vous attendez pour l'avenir. C'est très très important que les jeunes le fassent en masse. Et là, aujourd'hui, avec les premières réponses, c'est plutôt bon signe. Mais il arrive des choses assez cocasses, j'en sais des messages. Oui, je comprends pas, j'ai été bloqué à la troisième question. C'est vrai qu'au démarrage, et c'est normal, comme c'est un sondage déclaratif, Donc on, tout le monde peut venir sur la plateforme. Et après, on
3: anonyme,
5: a des questions.
3: Hein.
5: C'est anonyme, sécurisé. C'est important de le dire anonyme parce que les gens anonymes pour eux, mais ça veut dire, ah, il y a quand même ma photo. Non, il n'y a pas de photo, il n'y a pas de nom, il n'y a pas de prénom, il n'y a pas de téléphone, il n'y a pas de mail.
3: Il n'y a pas de mail, il n'y a rien.
5: En revanche, en fin de questionnaire, vous pourrez laisser, si vous voulez, votre téléphone ou votre email pour participer, comme je l'ai dit, au panel des voix juives qui nous permettra, dès la fin de cette première consultation, d'avoir une app qui nous permet d'interroger chaque semaine.
3: Il y aura d'autres consultations.
5: Exactement.
3: Plus ciblées, peut-être.
5: Panel, avec un panel qu'on aura constitué grâce à ce premier round. Donc, ce qui est drôle, c'est qu'il y a des gens qui, au démarrage, il y a deux questions de sécurité. C'est normal, pour éviter les robots, et puis pour éviter un peu les contrevenants qui se disent, ah, tiens, mais je vais aller emmerder les juifs. Eh oui, ça existe encore dans notre pays. Donc, ça marche bien parce que même des juifs sont tombés dans le panneau. Alors, je vous dis,
3: dans les premières questions.
5: Voilà.
3: Quoi.
5: Revenez au démarrage. Il y a une question piège. Hein, c'est comme un petit quiz. Hein, c'est une petite blagounette, mais qui fonctionne sur les robots et sur certaines personnes. Peut-être parce que vous n'avez pas assez lu. Donc, il y a aussi sur la religion. Attention, c'est pas la religion en dehors de la vôtre. C'est la vôtre dont on parle. Mais d'un point de vue constitutionnel, on est obligé de poser la question d'un point de vue universel. Donc, ça nous a fait bien rigoler parce qu'il y a pas mal de gens, mais quelques dizaines, et ils ont retourné évidemment, et puis c'était un peu trompé.
3: Qu'est-ce que vous comptez faire, Franck, ensuite de ces résultats? Donc il y a la constitution de ce panel, mais il y a peut-être d'autres choses.
5: Bien sûr, il y a 45 questions, donc vous imaginez, on a brossé, je pense, à peu près tous les sujets, et au cas où, il y a une question ouverte à la fin qui nous permet d'écrire librement ce qu'on pense sur le sujet de son choix, ou d'insister un peu plus sur une question qui n'aura peut-être pas été assez loin, ou peut-être de donner un avis plus tranché. Donc, une fois qu'on aura tout cela, non seulement ça va nous donner à nous, vous imaginez, nous, je dis collectif, personnalité, il y a plein de gens qui nous soutiennent, hein, des collectifs, il y a le Canada Esod, il y a le Women's United, il y a des personnalités comme Monsieur Maurice Lévy. Donc, vraiment, plein de gens sont intéressés. Pourquoi? Parce qu'on n'a jamais poser la question à un grand nom, à tous les juifs français. Donc déjà, on va pouvoir enfin maîtriser notre opinion. Ne pas se laisser manipuler par des politiques, vous savez, qui disent « Oh !» Ils vous sortent cette grande phrase. De toute façon, si Marine Le Pen est élue, ce sera à cause des juifs. Bien sûr. Vous imaginez qu'on est 0,7% de la population, donc imaginez en termes de votants, et donc on sous-entendrait que les juifs, parce que le RN, c'est vrai, depuis quelques années, c'est factuel, a fait un petit peu plus que les autres concernant la communauté juive. Donc ça veut dire les juifs vont voter Marine Le Pen.
3: Je ne sais pas si ce dernier avis serait partagé par tout le monde, mais en tous les cas, on considérait qu'il y a une forme de d'influence importante.
5: Absolument.
3: De la poussée Le Pen due à l'électorat juif, qui est souvent surestimé.
5: Donc plutôt que de raconter n'importe quoi, parce que pour moi c'est n'importe quoi, puisqu'on ne le sait pas. Donc on va demander aux gens, puis on verra bien.
3: Et qu'est-ce que vous allez en faire derrière? Est-ce qu'il y a des actions particulières qui pourraient être menées? Est-ce qu'il y a
5: bien sûr. Tous les collectifs vont prendre ces chiffres en fonction de leurs actions. Moi, par exemple, Diaspora Defense Force. Il y a un chiffre, moi, qui m'importe. C'est le nombre de juifs, de français juifs, qui peut-être projettent de quitter la France dans les 5 ans à venir. Ou eux, ou leurs enfants. Ça, ce chiffre, il m'intéresse. Pourquoi? Moi, je suis un diasporiste convaincu. Je pense que l'Europe et la diaspora, sans les juifs, c'est compliqué. Et une France sans les juifs, c'est plus la France. Donc, en revanche, je m'appuierai sur ces chiffres pour renforcer mon action, renforcer ma prise de parole. Je le dis,
3: c'est un outil qui va servir à toutes les organisations partenaires ou proches des DDF pour
5: absolument
3: préciser, orienter leur action à l'avenir.
5: Leur action,
3: et répondre à de nouveaux besoins peut-être qui n'étaient pas jusque-là exprimés.
5: Et bien sûr, et leur prise de parole, prendre la parole au nom du peuple juif. Si vous ne connaissez pas exactement ce qu'ils pensent, vous passez un petit peu à côté, il y a des trous dans la raquette. Donc moi, j'espère que, justement, fort de ces résultats qui arriveront, je pense, à la fin de l'année, plutôt début 2027 avec l'IFOP, on fait une grande soirée avec la DDF et avec tous les autres organismes et associations et collectifs qui nous soutiennent. Je vous dis Women's United, Combat Antisémitisme. Il y en a vraiment une dizaine. Et puis, tous les jours, il y en a un peu plus. On va pouvoir enfin maîtriser notre opinion et puis dire, maintenant, on doit se battre. On a des datas pour mieux nous défendre. Parce que, encore une fois, même d'un point de vue politique, on sera en pleine présidentielle. Je veux pas qu'on nous mette sur le dos, je vous dis, un vote qu'on a fantasmé pour nous. Vous savez, tout le monde fantasme pour les juifs. Tout le monde parle des juifs. Les juifs pensent ceci. La rue juive, c'est ça. Le lobby juif. Il y en a marre de tout ça. Donc, pour éviter tout ça, prenez votre voix. Prenez du temps. 15 minutes. Franchement, avec les milliers d'heures d'angoisse qu'on a vécues depuis quelques années, c'est rien 15 minutes. Dites-nous ce que vous avez sur le cœur. Dites-le librement, c'est anonyme. Et on en saura plus. On vous défendra mieux.
3: Franck, ce sondage fera sans doute écho aux craintes en matière de sécurité d'une partie ou de la totalité, peut-être, on verra, de la communauté juive. Les appels à la prudence, ont été publiés ces derniers jours par des responsables de la communauté à l'approche des fêtes juives de Rosh Hashanah et de Kippour. Néanmoins, le message que vous passez aujourd'hui à nos auditeurs, c'est pas de panique, il n'y a pas de raison de renoncer à aller prier, à aller dans la synagogue de de votre ville, de retrouver ses parents et de fêter la fête comme il se doit?
5: Pas de panique, c'est un point de départ. Vous savez, c'est comme quand on dit « Ah, c'est bien, vous êtes courageux ». Je dis « C'est pas vrai, je suis juif ». Pour moi, dire qu'un juif est courageux, c'est un pléonasme. On n'a pas le choix quand on est juif d'être courageux. Et être courageux, c'est être digne, être fier de qui on est, relever la tête, mettre sa kippa dans plutôt des lieux saints. Moi, je la mets pas en dehors, même si je suis pas observant, je ne la mettrai pas, je mettrai une casquette plutôt. Mmh. Mais ne pas avoir peur, garder sa mezouza.
3: Ne pas renoncer.
5: Ne pas, jamais, jamais, vous savez, c'est toujours
3: parce
5: en relevant la tête.
3: Que certains qui nous écoutent aujourd'hui s'interrogent, ils vivent dans des quartiers difficiles et s'interrogent sur.
5: Je vous le dis, la peur n'exclut pas le danger d'abord. La peur n'a jamais exclu le danger. Mais quand vous êtes courageux, inévitablement, vous envoyez une énergie déjà positive dans votre entourage, ça fait du bien. Le courage, c'est de la dopamine, ça fait du bien. Et vous allez voir, ça se propage. Alors, bien entendu, moins vite que la peur. C'est comme la vérité et le mensonge. Mais, encore une fois, si on se le dit tous que on ne doit pas avoir peur, ça marche. La preuve, le peuple juif se le dit depuis plus de 3000 ans. Donc, si on a encore envie, c'est parce que le courage chez nous est supérieur à la peur. Et ce courage, c'est quoi? C'est de dire ça face à tous ces Doberman lancés dans l'Europe entière. C'est quoi? C'est des terroristes. Vous savez que le Hamas avait une cellule terroriste qui a été coincé il y a quelques temps. En Suisse, il y a eu un papier là-dessus d'ailleurs. Donc c'est vrai qu'on a des cellules dormantes. Bien sûr qu'on ne peut jamais être totalement tranquille. Mais être vigilant, c'est pas avoir peur. Être vigilant, c'est faire attention, aller à la synagogue, respecter les consignes de sécurité.
3: Très très important.
5: C'est très important que le SPCJ, tous les services de sécurité en France, vous disent ne restez pas. C'est la phrase de Biconetti, ça nous fait. Ne restez pas devant la synagogue. S'il vous plaît, messieurs dames, retournez chez vous faire la fête. Ne restez pas devant la synagogue. Eh ben, je vous le dis, ne restez pas devant la synagogue. Quand je vois tous ces jeunes partout,
3: la synagogue,
5: c'est magnifique, mais c'est un danger. Je veux pas qu'on soit des cibles. Maintenant, pas de parano. Mais d'un autre côté, si les juifs étaient parano depuis 3000 ans, ça se saurait. Donc, on est digne. On a du courage, on y va, et surtout on montre aux juifs, pas aux autres, on montre aux juifs ce que c'est que d'être juif. C'est d'être courageux et d'aller pour Rosh Hashanah, d'aller pour Yom Kippour, faire la fête. Et on oublie, ça s'appelle des fêtes juives. Donc c'est avec le sourire, on n'y va pas avec la peur au ventre.
3: Franck, une inquiétude alimentée notamment par les retombées des crises au Moyen-Orient. Hier, 11 États européens ont annoncé des sanctions contre les implantations, les produits issus des implantations israéliennes de Judée et Samarie. C'est un boycott inadmissible à vos yeux?
5: Ouais, enfin bon, un boycott d'État, mais... Encore une bêtise de plus du ministre étranger aux affaires, hein, Jean-Noël Barrot.
3: 11 États européens plus le Canada, dont la France évidemment.
5: Ouais, enfin, dont la France, et dont Jean-Noël Barrot est l'ambassadeur qui fait le plus de bruit, il fait des postes, etc. Donc d'abord, la semaine dernière, il dit que jamais un pays n'entendait les Palestiniens
3: que la France pour
5: depuis le 7 octobre. Ouais. Depuis le 7 octobre, donc il considère que le 7 octobre, c'est une attaque israélienne finalement. Donc
3: c'est pas exactement ce qu'il a dit. Mais...
5: Non mais je suis désolé, quand il se défend face à des étudiants, j'ai regardé toute la séquence. Qui ont dit comment vous osez dire, mais citez-moi un autre pays qui a fait autant pour les Palestiniens depuis le 7 octobre. Il l'a dit ou pas? Il l'a dit.
3: Je pense que vous déjà après, enfin, c'était déjà suffisamment
5: oui,
3: gros pour le
5: Oui, mais depuis le 7 octobre, c'est quoi? Qu'est-ce qui s'est passé? Ça a été une attaque des Palestiniens contre les Israéliens. C'est eux qui ont déclenché cet acte épouvantable, cette barbarie. Donc, encore une fois, il est à côté de ses pompes, le ministre.
3: C'est son credo, cette manière de se distinguer, d'insister
5: sur.
3: Mais oui,
5: sur, peut-être qu'il veut se présenter à la présidentielle. Il se dit, on sait jamais, le nouveau Mélenchon du centre. Je veux dire, tellement de mal des Juifs et d'Israël, on sait jamais. Je vais peut-être être appelé, mais il ne sera pas appelé du tout. Il sera plutôt appelé à. Moi, je conseillerais de démissionner. Je sais, par dignité. Comment est-ce qu'on peut être ministre de la France? Est-ce qu'on portait mal avec un ami, avec un allié de toujours qu'est Israël? On peut lui conseiller des choses, on peut parfois être sévère, parfois être dur, mais un boycott d'État, mais c'est un voyou, comme tous ceux qui ont boycotté Israël, ce sont des voyous. Vous vous rendez compte que, comme l'Angleterre qui vend des armes, Israël qui vend des armes à l'Angleterre, mais c'est un suicide qui se passe aujourd'hui. Qui va vendre ces armes-là? Et en plus, ils ne vont pas que vendre des armes, ils vendent des systèmes de défense efficaces. Donc encore une fois, c'est une folie pour être dans le sens du vent que les Qataris ont bien acheté depuis longtemps.
3: Merci
5: dans
3: beaucoup.
5: Tous les médias.
3: Franck Tapiro, Shana
5: Merci
3: Tova.
5: À vous. Shana Tova, Merila. Et puis surtout, n'ayez pas peur. Jamais.
3: Shana Tova, Franck, merci.
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3: Voilà, c'est la fin du Grand Journal. Merci de l'avoir suivi. Merci à Benjamin et à Ethan à la réalisation.
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3: 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À suivre un nouveau journal présenté par Nina Alouche juste après l'émission de Cyril Sahakouen, 21h géopolitique. Le MAG, on se retrouve demain, même heure, même endroit. D'ici là, portez-vous bien.
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7: Il est 15h, bonjour et bienvenue sur Radio J. Tout de suite, le journal de l'information avec Nina Alouche. Bonjour à toutes et à tous, à l'une de l'actualité, le ministre israélien de la Défense, Israël Katz, avertit Téhéran. Israël répondra de manière puissante à toute attaque iranienne. Selon le ministre, l'Iran pourrait être tenté d'attaquer Israël en raison de ses difficultés économiques et des fortes pressions qu'il subit actuellement. Le ministre menace notamment de frapper les principales infrastructures énergétiques iraniennes. On l'écoute.
8: Compte tenu de la possibilité que, en raison de l'étau économique et de la pression intense subie par l'Iran, il décide de prendre des mesures contre Israël, j'avertis une nouvelle fois les dirigeants iraniens. Toute attaque contre Israël, pour quelque raison que ce soit, ou d'où que ce soit, se heurtera à une riposte puissante qui infligera à l'Iran des dommages graves, des dommages qu'il n'a jamais subis auparavant, y compris des frappes sur ses principales installations énergétiques qui fournissent des ressources et des capacités à l'appareil de guerre et de terrorisme de l'Iran et aux attaques contre les civils israéliens.
7: Le ministre israélien de la Défense, Israël Katz, ce matin. Cette déclaration intervient alors que plusieurs avions militaires américains ont été endommagés lors d'une attaque nocturne iranienne contre une base aérienne en Jordanie. Les États-Unis craignent par ailleurs une guerre longue avec l'Iran. Le conflit pourrait durer jusqu'à la fin du mandat de Donald Trump en janvier 2029. L'Iran qui aurait remis en place un système de troc avec la Chine pour contourner les sanctions internationales qui limitent ses ventes de pétrole. Selon plusieurs sources citées par Reuters, l'Iran échange son pétrole contre des crédits permettant d'acheter des produits chinois. Ce système aurait permis à Téhéran d'importer plusieurs milliards de dollars de marchandises, notamment des médicaments, des véhicules, du matériel de communication et à financer l'achat de matériel de défense aérienne. Dans le reste de l'actualité, les Houthis ont pris le contrôle de la ville portuaire de Mosha sur la côte ouest du Yémen, renforçant ainsi leur position près du détroit stratégique de Bab el-Mandeb. Cette nouvelle position pourrait leur permettre de menacer plus directement les navires qui circulent entre la mer Rouge et le golfe d'Aden. Parallèlement, le gouvernement yéménite annonce une offensive pour reprendre Sanaa avec une contre-offensive contre les Houthis sur plusieurs fronts. L'objectif, rétablir le contrôle de l'État sur la capitale et mettre fin au pouvoir des Houthis. Les Houthis soutenus par l'Iran contrôle la ville depuis fin 2014. Guerre en Ukraine, l'OTAN affirme avoir empêché un exercice russe visant des câbles sous-marins. L'opération aurait été menée par une unité secrète russe spécialisée dans les opérations sous-marines. Des navires à avions britanniques, norvégiens et américains les auraient empêchés d'aller au bout de leur exercice. Par ailleurs, l'Ukraine revendique des frappes contre plusieurs ports russes au cours des dernières 24 heures. Si nous n'obtenons pas un règlement du conflit à nos conditions, cela pourrait se transformer en conflit mondial, a pour sa part affirmé le vice-président du Conseil de sécurité de Russie. Enfin, en France, Patrick Bruel porte plainte pour violation du secret de l'instruction et du secret professionnel après un article de Paris Match. Plusieurs médias ont publié des extraits d'une audition du chanteur devant les enquêteurs. Les avocats contestent notamment une phrase attribuée à Patrick Bruel dans Paris Match. Ce ne sont pas 30

0: très grave, d'une grande gravité, quand on voit qu'on a des propos de ce niveau-là, racistes, homophobes, misogynes, exercés par un policier municipal qui a comme mission quand même de faire respecter l'ordre public et la loi. Ce policier municipal était non seulement policier municipal en exercice, mais également membre du service d'ordre du Rassemblement National. Donc ça veut dire que, encore une fois, c'est l'un des leurs.
1: Aurore Berger, ministre chargée de l'égalité entre les femmes et les hommes. Les propos ont été enregistrés par sa caméra piéton pendant une patrouille en novembre 2025. Le policier ne savait apparemment pas qu'il était enregistré. La vidéo a ensuite été révélée par Midi Libre. Le RN a annoncé son exclusion immédiate du parti.
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5: Bonjour à toutes et à tous et bienvenue sur Radio J. Je suis ravie de vous retrouver pour cette rentrée avec ce nouveau format pour cette deuxième et dernière partie de cette deuxième semaine de rentrée. Toujours une heure avec un invité entouré de notre experte du jour aujourd'hui, Véronique Zana, pour mieux décortiquer la psychologie de cette émission. Journaliste, visage emblématique du programme Le Paris des Arts sur France 24 et de la chaîne depuis quelques années, depuis 20 ans, on va dire la vérité. Romancière des livres, la robe du Jaguar et de l'excellent kilomètre 930, pour lequel elle était venue nous voir il y a quelques temps déjà et que j'avais décortiqué et adoré. Aujourd'hui, Valérie Fayolle vient nous faire découvrir ce troisième ouvrage intitulé Le Quatrième Péché aux éditions Récamier, un thriller psychologique sulfureux, passionnant, dans lequel se mêlent amour, ascension sociale, pouvoir, mais aussi vengeance. C'est aujourd'hui sur nos réseaux radioj.fr et sur Radio J. Radio J. Bonjour Valérie Fayolle.
6: Bonjour Cyrielle.
5: Je suis ravie de vous avoir en face de moi.
6: Plaisir partagé.
5: Alors, je le disais, j'avais adoré ce livre, si vous vous en souvenez bien, quand je vous avais reçu il y a quelques années, kilomètre 930, je trouvais votre plume formidable. Eh bien, vous ne m'avez pas déçue avec ce livre-là.
6: Tant mieux, je m'en réjouis.
5: On va en parler dans un instant, bien sûr, de ce livre, Le Quatrième Péché, aux éditions Récamier. Mais avant de rentrer dans le vif du sujet, parce que bien sûr, on va analyser ce livre de fond en comble, vous dédiez ce livre à votre grand-mère, et je voulais savoir pourquoi.
6: Parce que je suis allée piocher un petit peu dans le terreau de mon enfance pour écrire ce livre. Enfant, j'ai été élevée en partie, au tout début de ma vie, par mes grands-parents paternels, et qui habitait dans la même ville que mes grands-parents maternels. Et c'est vrai qu'il suffisait de traverser deux trottoirs seulement pour passer de l'un à l'autre. Et c'était vraiment deux mondes totalement différents et deux milieux qui se rencontraient peu. Et le seul pont entre ces deux mondes, c'était mes parents. Donc très jeune, j'ai senti intuitivement qu'il y avait des codes chez les uns, chez les autres, que la façon d'habiter le monde chez les uns, chez les autres n'était pas la même. Et enfin, on s'habitue, on s'adapte très vite. Et ce terreau-là, je suis allée puiser dedans pour construire et nourrir mon intrigue.
5: Et c'est exactement ce qui est le fond du sujet de ce livre, finalement, ces deux mondes qui se croisent, on va le décortiquer. Il est aussi nourri, cet endroit de ce livre d'endroits que vous connaissez bien, vous le dites tout à la fin. Ce livre, il démarre tout d'abord par un instant charnel, en hiver, entre deux protagonistes dans un parc désert. Et d'avance, on sent qu'il s'agit d'une histoire interdite.
6: C'est une histoire interdite, c'est un désir qui est là, puissant, qui semble dès le départ assez dévorant, mais en effet c'est transgressif. Et quelques semaines plus tard, l'homme qui se trouve dans ce parc, qui s'appelle Max Lambert et qui est le personnage principal de mon roman, est interrogé dans les locaux de la police judiciaire. On sait immédiatement qu'un drame s'est produit et tout l'enjeu du roman va être de
5: savoir
6: ce qui s'est passé.
5: Ce qui s'est passé, mais aussi moi, je me suis interrogée sur qui. Parce que ça sent pas forcément évident, et puis parce que vous mettez une intrigue où on se demande si ça peut être tel ou tel personnage. Mm-hmm. Je me suis beaucoup interrogée sur ça. On se retrouve bien porté par cette histoire, son histoire.

0: histoire de vie à ce Max Lambert. C'est un homme qui, vu de l'extérieur, paraît avoir parfaitement réussi sa vie. C'est un mari, un père de famille. Il est installé socialement parlant, en apparence assez irréprochable. Mais après un drame, il est interrogé par la police en effet. C'est à ce moment-là que ce passé commence à refaire surface. On se balade par la suite avec vous dans cet ouvrage dans plusieurs époques. On est en 2026, face à la police, on remonte le temps en 1993 où tout commence finalement. Max a 30 ans, puis 10 ans avec sa maman Babette qui travaille à l'usine avant de devenir gouvernante pour le même patron. Et on comprend, et c'est là où on s'interrogeait tout à l'heure, que Max a grandi entre deux mondes complètement opposés, lui qui vient d'un quartier ouvrier mais qui a été élevé dans une grande maison bourgeoise avec cette maman devenue gouvernante pour cette fameuse famille Delcroix. Et cette intrigue-là, cette histoire-là démarre comme ça et on comprend que tout va être bouleversé. Et après, je sais pas si on a le droit de tout révéler, mais on va dire quelques petites choses quand même, parce que Max, il va grandir avec Charles, qui est le fils des propriétaires, qui lui rappelle qu'il est pauvre. Et il y a une phrase très bouleversante dans votre livre qui est « Dieu n'aime pas les pauvres ».
1: Dieu n'aime pas le pauvre, oui. Ouais. C'est l'idée que se fait ce petit garçon.
0: Il en est certain.
1: Et il en est certain, on lui donne des cours de catéchisme, on lui explique Dieu est amour et Dieu est générosité, et lui, ce qu'il apprend au quotidien et ce qu'il expérimente au quotidien, c'est une profonde injustice. Il est très très vite soumis au mépris de classe. Le mépris de classe, c'est très subtil, c'est très sournois, c'est une invitation qui n'arrive pas, c'est un regard un peu en biais, c'est une façon de s'adresser à l'autre. Et très vite, il comprend que il y a quelques barrières infranchissables. Et vous parliez de son amitié avec ce petit garçon, Charles, qui par la suite deviendra son meilleur ami. C'est une amitié qui a géométrie variable, parce que Charles est très sympathique avec lui le week-end, quand Max est en effet avec sa mère dans cette grande demeure familiale, mais au collège, au milieu de ses copains, entouré de tous ses amis, il la lui confisque. Et il l'ignore un peu, donc c'est un dur apprentissage pour mon héros qui va se construire sur ces bases-là.
0: Sur ces bases-là, il dit « Dieu donne tout aux riches quand ils sont vivants et quand ils sont morts, il n'y a qu'à comparer la dernière demeure des plus modestes ». Voilà, cette phrase-là, je la trouvais assez magnifique dans votre livre. Et Charles, vous en parliez, il a tout de mieux. Parce qu'il respire la confiance alors que Max a du mal à s'extraire de l'enfance. Et parfois la vie, c'est, j'ai envie de dire, une... C'est peut-être un peu la conclusion, mais je ne vais pas le dire tout de suite. C'est peut-être une partie de badminton qui a mal tourné à un moment donné. Est-ce que vous êtes d'accord avec ça?
1: Ah, moi, j'ai construit tout mon roman autour de cette petite minute. Toute petite minute suffit à faire basculer tout un destin. Et mon Max, il a grandi dans cette famille, il s'est élevé, il a appris les règles, les codes, il a encaissé beaucoup d'humiliation et puis il a fini par s'offrir la vie dont il a toujours rêvé. C'est un homme bon, c'est un homme droit, c'est un homme loyal, jusqu'au jour où un secret va refaire surface. Et là, tout va basculer, pas lentement, mais d'un coup, parce que la vérité va lui faire reconsidérer tout ce qu'il a vécu. La vérité va lui faire reconsidérer l'intégralité de ses relations. Et puis, tous ces deux souvenirs vont finalement devenir suspects. Et là, eh bien, sa trajectoire va vriller, parce qu'il va avoir le sentiment qu'on lui a volé sa vie. Et puis, quand il va tirer le fil du mensonge, tout ce qu'il va découvrir sera tellement amer, qu'il va se transformer. Et le roman pose un peu cette question, est-ce qu'on a tous en nous un monstre prêt à surgir? Et quels sont les ingrédients qui permettent à ce monstre de rugir?
0: Alors j'ai Véronique Zana à ma gauche qui peut-être veut réagir sur ce monstre que nous avons en nous quand on se rend compte finalement que notre vie est peut-être bâtie sur quelque chose qui n'est pas aussi solide qu'on le pensait. Dans votre livre, en tout cas, il y a quelques phrases qui font sens. C'est « Il faut toute une vie pour réussir sa vie » et « Une fraction de seconde suffirait à la foutre en l'air ». Et puis, il y a une autre phrase de la maman, encore une fois, de Max,
1: Babette,
0: voilà, qui est assez incroyable. Et je vais y venir dans un instant, mais d'abord, je vais laisser Véronique Zana peut-être réagir d'abord.
2: Mais oui, parce que ce monstre qu'on loge tous en nous fait fait partie de notre profonde humanité. Ce qui fait écart, c'est ceux qui passeront à l'acte. Mmh. C'est plutôt là que la question est à se poser. Mmh.
1: Est-ce qu'il passera à l'acte, ça, on ne va pas le dire, hein, Cyriel.
0: On ne va pas spoiler le roman, quand même. S'il passe à l'acte ou pas, mais en tout cas, c'est présent dans le livre. Ce qui est important de dire, c'est que pendant tout ce temps, Max cherche son père dans le livre-là. Il y a plein d'indices. En tout cas, probant dès le départ où on se dit qu'il n'y a pas de question. Et puis après, la question est remise en question, si je puis dire. Toute son enfance, sa construction semble marquée par ce sentiment de décalage et cette quête-là, ne pas vraiment appartenir au milieu dont il vient, sans jamais vraiment se sentir totalement légitime dans celui dans lequel il semble intégré. Et c'est là, après le bouleversement que vous avez évoqué, qu'intervient le fameux quatrième péché. Il y a cette découverte qui finalement va devenir... un quatrième péché qui devient l'envie, c'est l'envie. Ce que vous racontez. Mmh. Et l'envie, c'est la convoitise. Mmh. Vous l'expliquez très bien par le biais de Colombe, qui est un personnage dans le livre, on ne dira pas qui est le désir excessif de posséder ce qui n'est pas à soi. C'est envier ce qui appartient aux autres, comme la fortune ou la position sociale, c'est être jaloux. Et on se rend compte que finalement, l'envie devient le véritable moteur du roman à tous les étages.
1: À tous les étages, l'envie, c'est ça crée énormément de ressentiments. C'est de tous les péchés capitaux, celui qui est le plus amer. C'est le seul qui ne procure aucun plaisir, parce que l'envie, ce n'est pas posséder quelque chose pour soi, mais c'est être malheureux de ce que l'autre possède. En cela, c'est très très corrosif, ça crée du ressentiment. Le ressentiment, qu'est-ce que c'est? C'est avaler du poison en espérant détruire l'autre, mais c'est soi-même qu'on empoisonne et qu'on détruit. Et l'envie dans le roman circule à tous les niveaux. C'est envie d'une autre vie, envie d'être l'autre, envie d'ascension sociale, envie aussi de possession dans la sexualité. C'est vraiment un moteur puissant, tant social qu'intime.
0: On voit quand même que malgré tout, et c'est un message très important que je voudrais donner pour nos auditeurs, et peut-être que Véronique Zana viendra prendre ce fil tout à l'heure, on peut quand même s'extirper de sa condition. Quand on a grandi dans un milieu pas forcément facile, même si on nous a donné des codes à côté, et peut-être inversement. Et on peut, selon votre livre, où vous avez un propos qui est très intéressant, la première couche de vernis d'un individu, ce sont ses racines, son appartenance sociale. On a beau les gommer, elles finissent toujours par refaire surface. Ce qui veut dire que même si on s'extire de sa condition, et peu importe laquelle, on a toujours la racine qui vient refaire surface dans notre vie. Et je voulais savoir si ça, vous l'avez observé autour de vous et si ça nourrit votre livre ou si vous-même, vous l'avez...
1: Mais je crois que pour faire le chemin que Max a fait, il faut être prêt à un certain nombre de renoncements. Et jusqu'où on renonce? C'est-à-dire que savoir ce sur quoi on s'est construit, où on est né, de qui on est né, comment on a cheminé pour arriver là où on est adulte, c'est très important. Mais savoir... le chemin intérieur, pour moi, il était très important à décrire. Parce que quand on fait ce parcours-là, qu'est-ce qu'on garde? Qu'est-ce qu'on laisse au passage? Comment est-ce qu'on revient chez soi, de là où on vient? Comment est-ce qu'on se comporte là où on va? Comment les autres vous accueillent? À quel point on vous ouvre la porte? À quoi on renonce? Je crois que tous les gens qui ont une ascension sociale folle se posent ces questions-là. Et est-ce qu'on se trimballe à vie des complexes comme ceux de Max lorsqu'il était enfant?
0: Mais est-ce que ces complexes-là ne nous poussent pas à devenir plus qu'on ne serait devenu sans les avoir?
1: Mais je ne sais pas. C'est le roman pose cette question. Est-ce que on a tous l'aspiration à une vie meilleure? Mais qu'est-ce qui fait à un moment donné qu'un petit garçon va avoir envie de s'élever? Est-ce que c'est une question de tempérament? Est-ce que c'est une question de chance? Est-ce que c'est une question d'opportunité? Est-ce qu'il faut être nourri par une ambition dévorante? Qu'est-ce qui fait qu'à un moment donné, on a envie d'une vie meilleure? Ce sont des moteurs universels. Et en même temps, je crois que chacun peut avoir son parcours. Et Max, ce qui lui a donné envie de s'élever, c'est peut-être la proximité aussi avec son camarade, l'opportunité qui lui a été donnée d'intégrer,
0: de grandir à ses côtés, de grandir dans une école plutôt plutôt,
1: plutôt élitiste, voilà. Mais en tout cas, en l'occurrence, l'ascenseur social, lui, il a pu l'emprunter grâce à l'école. Et donc, il appartenait aussi à cette époque où l'école permettait encore de monter dans l'ascenseur social. C'est, je pense, moins vrai aujourd'hui.
2: Véronique, mais je pense que ce qui est extrêmement important comme question, c'est qu'est-ce qu'on en fait ? Parce que c'est pas forcément de là où on vient, ni qu'est-ce qui va nous animer, mais c'est qu'est-ce qu'on va en faire. Et de quelle façon est-ce qu'on a envie d'aller dans un au-delà ? Et vient se faufiler là-dedans aussi le rapport à la loi. De quelle façon quelque chose est hérité là-dessus ? Et on revient sur cette histoire du passage à l'acte.
0: Il y a dans votre démarrage, et à plusieurs reprises de livre, une phrase gimmick qui revient souvent à différents endroits. Dans le parc, au poste de police, dans les yeux de Babette, qui est « Est-ce qu'on devient aveugle quand on se brûle la rétine ?» Cette phrase m'a choquée, interchoquée, et je voulais savoir pourquoi elle était importante pour vous.
1: Parce qu'elle représente ce qu'on est capable de voir, et ce qu'on ne peut ou ne veut pas voir. Je crois qu'on a tous cette propension et cette capacité de temps à autre à être dans le déni. Il y a ce qu'on arrive à conscientiser et tout ce qui est beaucoup trop douloureux pour finalement émerger de manière extrêmement claire et être mentalisé. C'est-à-dire qu'on peut subir des choses et pas forcément en avoir conscience, parfois encaisser. Et donc, ben voilà, est-ce qu'on se brûle la rétine quand on regarde, c'est quoi ma phrase exactement?
0: Est-ce qu'on devient aveugle quand on se brûle la rétine?
1: Parce qu'en fait, il est dans cette salle d'interrogatoire et il regarde cette ampoule suspendue. Et à ce moment-là, moi, tel que je l'ai construit, je le visualisais en train de regarder cette ampoule et il veut déplacer sa douleur. Donc, je me suis dit que, déplacer sa douleur, on peut se casser le bras, mais aussi on peut se brûler les yeux parce qu'on ne veut pas voir. Et ce qu'il doit affronter dans cette salle d'interrogatoire, c'est un gouffre, c'est un puissant fond pour lui.
0: Cette phrase, elle est ultra puissante, Valérie Fayolle, et je pense même qu'elle vous dépasse parce que chez moi, elle réagit encore différemment. Est-ce qu'on meurt quand on a trop souffert ? Voilà ce que j'entends, moi, dans cette phrase-là. On peut, bien sûr, elle peut rebondir très différemment, mais je la trouve vraiment extrêmement puissante dans votre ouvrage. Et je trouve ça encore d'autant plus intéressant parce que je connais votre histoire, Valérie Fayolle. Vous m'en aviez parlé la dernière fois et je sais à quel point l'œil et le regard sont un sujet dans votre vie.
1: Oui, mais
3: vous faites allusion à mon strabisme.
0: J'ai fait allusion à votre histoire d'enfance que vous m'aviez confiée quand vous étiez jeune avec ce problème de regard que vous avez longtemps travaillé. Vous m'aviez confié qu'il y a eu une rééducation acharnée pour les yeux.
3: C'est vrai.
0: Et vous êtes allé encore plus loin parce que vous aviez dit, je ne sais plus si c'était chez moi ou ailleurs, que il paraît que les strabismes ont des racines psychologiques.
1: Oui, oui.
0: Et je trouve ça d'autant plus fort dans ce livre-là d'en parler.
1: C'est vrai. Alors c'est marrant parce qu'en effet, vous faites bien de préciser que vous avez eu un truc que moi je n'ai pas vu. Mais oui, je sais que j'ai un rapport à la vision qui est particulier. Et c'est vrai que donc j'ai une coquetterie dans l'œil. On va
0: que
1: le dire gentiment.
0: Que personne ne voit.
1: On va le dire gentiment, joliment. Et ce strabisme, j'en étais très complexée enfant, au point d'avoir caressé l'idée de l'opérer. Et la veille de l'opération, à 22h, j'ai appelé l'hôpital. J'ai dit non, parce que j'ai eu peur que ça modifie mon regard sur la vie. Parce que je ne me vois pas exactement comme vous. Moi, si je mets un stylo devant mon œil, là, je vais vous voir double. Mais vous, si vous faites le même exercice, normalement, vous ne devriez pas me voir en double. Et je me suis dit, si finalement, toute ma vie, je me suis construite avec ce regard, qui est une perception un tout petit peu modifiée par rapport à la normalité, comment est-ce que je vais trouver mes repères si je me fais opérer? Et j'avais vu une psy qui m'avait dit un truc qui m'avait énormément interpellée. Elle m'avait dit, vous savez, les strabismes, on n'est pas avec un strabisme. On l'a dans les toutes premières heures, les tout premiers mois, je sais pas ce qu'elle avait dit, les premières semaines de sa vie, les toutes premières années de sa vie. C'est quelque chose qui se déclenche. Et ça se déclenche de quelle manière? En général, quand les enfants qui ont un strabisme convergent, ce que je n'ai pas, sont des enfants qui, à un moment donné, vont opter pour le repli sur eux-mêmes, soit parce qu'ils vivent des situations chaotiques, soit parce que c'est constitutif de leur personnalité immédiatement. Et les enfants qui, à contrario, vont avoir un strabisme divergent, donc un œil qui surveille le chat pendant que l'autre regarde le poisson, ces enfants-là, ce sont des enfants qui, à un moment donné, sont confrontés à un choix cornélien quant à l'attention et l'amour qu'on leur porte. Qui dois-je suivre? Qui dois-je aimer? Qui est le référent? Voilà, et donc ça m'avait interpellée, puisque je m'étais posé cette question. Est-ce que le fait d'avoir été élevée par mes grands-parents au tout début de ma vie, parce que mes parents avaient encore beaucoup d'études à faire, est-ce que ça m'a placée dans une sorte de conflit de loyauté ou un conflit d'amour, je ne sais pas. En tout cas, c'est, j'avais trouvé cette phrase de la psy pertinente, et en tout cas, elle m'avait interpellée.
0: J'ai bien fait de poser la question.
3: Bah ouais, vous avez très bien fait de poser la question.
0: On est d'accord. J'ai beaucoup aimé votre livre parce que, notamment au début, il y a beaucoup de phrases de vie. Vous dites, dans la vie, tout est cause, action, réaction, conséquence, résultat. Mm-hmm. C'est bien vrai, mais écrit comme ça, c'est percutant. Et donc, ça permet vraiment de comprendre que bah, c'est un mécanisme, c'est une roue où finalement tout s'enchaîne, quoi que l'on fasse, quoi que l'on vive. Vous écrivez aussi quelque chose de brillant, mais il existe une autre vérité, aux frontières plus floues, une vérité qui dérange parce qu'elle se cache là où on ne l'attend pas, dans les silences, les actes manqués, les moments suspendus dans la seconde qui précède le mouvement. Et je me suis demandé qu'est-ce qui vous avait incité à écrire ces phrases-là qui sont véridiques pour beaucoup de choses, je pense.
1: Parce que la vérité, elle est souvent dans la zone de gris et que c'est très rassurant d'être très manichéen, de penser blanc, noir, léger, lourd. C'est rassurant, ça donne un cadre. Mais la vérité, elle est souvent dans les interstices.
0: Et c'est exactement l'image de ce livre-là, j'allais dire de ce film, qui pourrait être un film sans hésitation aucune. Vous qui faites des pièces de théâtre, il faudrait peut-être y penser aussi, parce que je trouve que c'est très très romanesque la façon dont vous l'avez écrite, et je le verrai très bien, parce que je l'ai vraiment vécu comme un film en le lisant, mais comme je crois tous vos livres, Valérie Fayolle,
1: je pense en image.
0: Si je me trompe pas, parce que vous avez une écriture très très particulière, qu'on reconnaît, à mon sens, très à vous. Et donc, il y a beaucoup de phrases comme ça, des phrases de vie, où notamment Babette dit à son fils cette phrase « La colère, c'est du poison », c'est la phrase que je voulais évoquer tout à l'heure. Si tu lui ouvres la porte, elle te bouffe toute crue.
1: Mais la colère, avant de pouvoir la diriger sur l'autre, elle vous ronge vous, hein. La colère, c'est quand même quelque chose d'une violence inouïe qui vous détruit vous avant de détruire l'autre.
2: Et c'est bien parce qu'on la laisse pas sortir. Et que cette mère qui vient dire « la colère, c'est un poison », d'emblée, elle interdit que la colère puisse sortir.
1: Non, mais c'est vrai que mon petit garçon, en l'occurrence, Max, enfant, il est très, très, très, très, très dans la retenue. C'est peut-être aussi pour ça qu'il a nourri un monstre intérieur qui, au moment de rugir, s'est dit « tiens, je vais crier très, très fort ».
0: Et alors, c'est ma question avec vous, Véronique Zana. Qu'est-ce qu'on doit faire de cette colère?
2: Il faut qu'elle puisse se dire qu'elle trouve un endroit où s'appuyer. Et ce que je trouve assez extraordinaire, c'est que ce strabisme, vous disiez, double, quelque chose est entre les deux, eh bien, c'est quand même bien ça qui anime. Et alors, oui, laissez-la sortir, cette colère, même si ça va pas de soi. Même si ça va pas de soi. Autoriser à ce qu'elle puisse sortir, c'est déjà une façon de se libérer un peu.
0: On va pas tout dire de ce livre, mais est-ce qu'on a le droit de dire qu'il y a des similarités entre deux personnages?
1: Est-ce qu'il y a des similarités entre deux personnages? Je ne sais pas. Vous avez trouvé, vous?
0: Oui. Alors, je me permets. Les auditeurs ne comprendront pas. C'est un message que je pourrais vous adresser en off. Mais je trouve que le personnage de Max et de sa mère, finalement, ont quelque part un peu la même vie.
1: Mais peut-être que c'est une façon pour lui de lui rendre hommage, parce que mon Max, en s'élevant, il va quand même un petit peu la laisser de côté. C'est une maman qui est sacrificielle, qui a tout fait pour que lui ait une vie, voilà, qu'elle n'a pas pu avoir. Elle a absolument envie, elle le dit. Elle s'interdit de rêver, mais pour lui, elle a des rêves en grand. Pour elle-même, elle n'a aucun rêve. Mais son seul rêve, c'est de lui permettre à ce petit garçon de s'envoler là où il a envie d'aller. Sauf que au passage, alors il ne la renie pas complètement, mais au passage il l'oublie un peu, il le dit souvent dans le roman Mauvais Fils, il le sait, il est pétri de culpabilité, il sait qu'il ne rend pas suffisamment hommage à cette mère sacrificielle grâce à laquelle il a réussi à conquérir sa vie.
0: Peut-être
1: que si vous voyez des similitudes, c'est que peut-être au fond, il ne l'a pas totalement renié.
0: Vous restez avec nous sur cette antenne. On poursuit cette émission avec la journaliste et présentatrice Valérie Fayol pour son troisième ouvrage intitulé Le quatrième péché aux éditions Récamier. Dans un instant, on poursuit cette émission avec mes chroniqueuses. Mais tout de suite, c'est le rappel des titres sur Radio J. Radio J.
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0: Bonjour Arthur.
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0: Il est 15h30 sur Radio J. Bonjour et bienvenue. Tout de suite, le rappel des titres avec Nina Alouche.
16: Bonjour à toutes et à tous. À la une de l'actualité, les sanctions britanniques contre Israël pourraient avoir un impact dramatique sur le système de santé britannique, avertissent des experts. Les entreprises pharmaceutiques israéliennes, en particulier Teva, jouent en effet un rôle important dans l'approvisionnement du système de santé publique britannique. En 2017, environ 100 millions de médicaments sur ordonnance provenaient des sociétés israéliennes. Joël Lyon, ancien ambassadeur d'Israël en Ukraine, en Moldavie et en Arménie, a officiellement pris ses fonctions en Turquie. Il devient le principal représentant diplomatique d'Israël dans le pays avec le titre de chargé d'affaires par intérim. Toutefois, l'ambassade d'Israël à Ankara reste fermée. Les relations entre Israël et la Turquie se sont fortement dégradées ces dernières années. Autrefois proches, notamment dans le domaine de la sécurité, les deux pays se sont progressivement éloignés sous la présidence de Recep Tayyip Erdogan. La guerre à Gaza a encore aggravé les tensions. La Turquie a notamment suspendu ses échanges commerciaux avec Israël et interrompu les vols directs entre les deux pays. Des manifestations visant les touristes israéliens se poursuivent en Thaïlande. Elles devraient continuer demain après l'échec d'une tentative visant à faire annuler les célébrations de Rosh Hashanah. Ces protestations ont commencé fin août, dénonçant certains comportements attribués à des touristes israéliens, repas non payés, conflits avec des chauffeurs de taxi ou autres incidents. Aujourd'hui, plusieurs centaines de personnes ont manifesté devant l'ambassade d'Israël à Bangkok. Le pays a récemment réduit de 60 à 30 jours la durée de séjour sans visa pour les touristes de plusieurs pays, dont Israël. Enfin, politique française, le débat de la primaire socialiste aura lieu le jeudi 1er octobre sur France 2 et France Inter. Le débat aura lieu une semaine avant le début du vote de la primaire. Les candidats actuellement annoncés sont Philippe Brun, Olivier Faure, Jérôme Guedj, Ségolène Royal et Fabien Verdier pour le Parti Socialiste, Raphaël Glucksmann pour Place Publique et Emmanuel Morel pour la gauche républicaine et sociale. Les candidats du Parti Socialiste doivent encore obtenir suffisamment de parrainage pour pouvoir participer officiellement à la primaire.
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0: De retour sur l'antenne de Radio J, merci de passer votre après-midi avec nous jusqu'à 16h avec mon invité aujourd'hui, la journaliste et présentatrice Valérie Fayol, pour son troisième ouvrage intitulé Le quatrième péché aux éditions Récamier, à se procurer absolument puisqu'il sort aujourd'hui. Je suis ravie d'avoir eu la primeur de vous recevoir, Valérie.
1: Et bien, le plaisir est vraiment partagé.
0: Et bien, je suis très heureuse qu'on ait ce partage commun. C'est la nouveauté cette année. Julie Mamoumani nous parle exposition dans un lieu de son choix. Bonjour Julie.
18: Tout le monde.
0: Cette semaine alors, on va courir voir Fragile Beauté, la collection d'Elton John au jeu de paume. Je veux tout savoir.
18: Alors voilà, vous reconnaissez.
0: Déjà, on démarre avec Elton John, on est dans le bain.
18: Il y a Elton John, la superstar. Les lunettes extravagantes, les costumes à paillettes, les tubes que l'on reconnaît dès les trois premières notes. Mais derrière les lunettes, il y a surtout un œil. Parce qu'Elton John ne collectionne pas seulement les vestes avec des plumes et les lunettes qui peuvent servir de lustre, moi que j'adore personnellement, mais il collectionne surtout les photographies. Et alors pas des photos de famille hein, posées sur le piano, non. Avec son mari David Furnish, il possède aujourd'hui plus de 7000 images d'une des plus grandes collections privées de photographies au monde. Alors c'est au jeu de paume. Ils ont décidé d'en montrer 300 dans dans une expo magnifique au titre que j'adore, Fragile Beauté, vous l'avez dit, Cyrielle. Et alors, je sais pas si vous voyez peut-être l'affiche, elle est extra, c'est Elton John avec des œufs sur le plat.
0: On l'a à un la peu place vu. Des œufs.
18: Voilà, exactement.
0: Mais alors, attendez, ce ne sont pas des photos sur Elton John.
18: Non,
0: ce
18: pas du tout.
0: Ce sont des photos d'une collection intitulée Fragile Beauté. Mais comment Elton John est devenu un si grand collectionneur de photographies?
18: Alors, c'est en 91, hein, tout commence à cette époque-là. Il vient de sortir d'une période hyper difficile. Hein, on l'a vu, si vous avez vu la biographie, ce film génial. Et c'est Alain-Dominique Perrin, qui était le grand patron de Cartier, qui lui présente un galériste américain. Et là, Elton John, il a un coup de cœur fou pour les images en noir et blanc d'Herbrit, d'Irving Penn ou encore d'Horst Pehorst. Et là, c'est fichu pour son banquier, mais formidable pour nous, parce que à partir de 95, il collectionne vraiment sérieusement. Voilà, ça devient presque quelque chose addict. Et comme dans ses chansons, il choisit des photographies qui racontent des histoires. Alors, il aime les stars. On a Marilyn Monroe, Elvis Presley, Aretha Franklin, Miles Davis et Johnny Mitchell, par exemple. Mais il aime surtout ce qui se cache derrière la célébrité, le désir. La solitude, l'identité, la fragilité. Et on peut découvrir par exemple l'incroyable photo de Dovima. C'est une superbe mannequin en robe Dior entre deux éléphants, qui est réalisée par Richard Avedon, évidemment un photographe star. Une femme élégante, deux éléphants, une robe haute couture, voilà. Alors que moi, je trouve ça assez difficile de faire des photos de chats déjà. Hein, bon, voilà. Alors on croise évidemment Diane Arbus, M'appelle Thorpe, Ai Weiwei. Enfin vraiment, c'est monumental. Hein, c'est ça, on se rend compte que c'est vraiment incroyable. Et alors aussi, l'exposition traverse la mode, les corps, on l'a dit, l'amour, mais aussi la lutte, évidemment, contre le sida, les droits civiques, le photojournalisme. Bref, on entrait en pensant voir la collection d'une rockstar et on ressort en ayant traversé plus de 70 ans d'histoire contemporaine. C'est pour ça la beauté fragile, je dirais.
0: Magnifique. Évidemment, Elton John collectionne les photographies comme il écrit des chansons pour raconter ce que les êtres humains cachent derrière leurs costumes. C'est ce que vous vouliez nous dire et je trouve ça très beau la façon dont vous le racontez, Julie. Elle est où cette exposition géniale?
18: Alors, au Jeu de Paume, je ne sais pas si vous voyez, voilà,
0: bah
18: Jeu de Paume, c'est à côté de l'Orangerie, donc vraiment aux Tuileries.
0: Très bien.
18: Alors, au départ, ce n'était pas du tout destiné à devenir un musée. Il a été construit sous Napoléon III, que j'adore, et inauguré en 1862 pour pratiquer le Jeu de Paume, voilà, l'ancêtre du tennis, où on envoyait autrefois des balles. Aujourd'hui, on y reçoit des images en pleine figure. Mmh. Et croyez-moi, certaines frappent très fort. Alors, vous pensiez connaître Elton John parce que vous connaissiez Girl Song, cette chanson qu'on entend, et vous allez découvrir qu'il s'est aussi composé avec les photographies des autres. Courez-y!
0: Magnifique, merci beaucoup Julie Mamoumani et surtout ne traînez pas, Fragile Beauté, photographie de la collection de Sir Elton John et David Furnish, c'est au Jeu de Paume à Paris jusqu'au 24 septembre. Faut se dépêcher, hein, ça finit dans pas très très longtemps, donc on y va maintenant, surtout avec les fêtes. Merci beaucoup Julie Mamoumani, on se dit à la semaine prochaine et puis forcément j'ai envie de me tourner vers vous Valérie parce que Elton John, vous auriez pu le recevoir dans le Paris des Arts.
3: Ah mais j'aurais adoré.
0: Avec une expo comme celle-là, c'est pour vous ça.
3: Je vous invite lui envoyer un petit carton d'invitation, un petit Bristol. Franchement, s'il dit oui, je vous invite toutes les deux.
18: C'est sympa.
3: Vraiment.
0: Mais je vous pose cette question parce que c'est un invité pour vous. S'il était français, par
3: oui,
0: exemple,
3: bah,
0: c'est
3: bien sûr. Simple, et bien puis, sûr mais même au-delà de enfin, sans recevoir Elton John, moi, ça, j'ai eu très, très envie d'aller voir cette exposition. Je ne sais pas, mais d'ailleurs, j'étais assez curieuse de savoir si vous ne deviez en retenir qu'une de photos, ce serait laquelle?
18: Moi, c'est alors, donc sur mon compte, j'aime bien mon compte Instagram, j'aime bien les côtés, le côté absurde. Donc c'est vraiment sa photo de lui avec ses yeux.
3: Les
18: voilà.
3: Yeux,
18: ouais, vraiment, c'est celle
0: c'est
18: que j'adore.
0: L'affiche d'Elton voilà. John et pas sa collection.
18: Oui, c'est oui, voilà.
0: Merci beaucoup, Julie Mamoumani. On se dit à la semaine prochaine sur Radio G. Tout de suite, c'est l'introspection avec notre invité. Radio G. Question à présent pour en savoir un petit peu plus sur vous, Valérie Fayolle, si vous le voulez bien. L'objectif est simple, tenter de répondre le plus rapidement et le plus sincèrement possible à ces quelques questions. La première, quelle est la qualité que vos proches vous reconnaissent le plus souvent?
1: La détermination.
0: Le défaut qui vous accompagne depuis toujours?
1: L'impulsivité.
0: Quand vous êtes seule, à quoi vous pensez le plus souvent?
3: On a tellement dans ma tête que ce serait très compliqué de vous faire une petite photographie dont tout se mélange. C'est un joyeux bordel.
0: Qu'est-ce qui vous fait encore douter aujourd'hui?
1: Le monde.
0: Quelle rencontre a changé votre vie sans que vous ne vous y attendiez?
1: Oui, il y en a eu tellement, c'est compliqué.
0: Ah, donnez-nous des exemples.
1: Une rencontre qui a changé ma vie. Je sais pas, c'est difficile d'en choisir une parmi toutes ces belles rencontres que j'ai faites. Je dirais surtout tous les sujets que j'ai rencontrés à la télévision quand j'ai présenté les news. Je me suis intéressée à des tas de choses qui, au départ, n'étaient pas des sujets auxquels je me serais forcément intéressée. Ça m'a ouvert le regard. Donc, je crois que ma plus belle rencontre, ça a d'abord été celle avec mon métier premier, le journalisme. Et ensuite, avec l'écriture, avec mon stylo.
0: Quel âge vous avez l'impression d'avoir à l'intérieur de vous ?
1: 17 ans.
0: Pourquoi ?
1: Je sais pas, j'ai l'impression d'être une éternelle adolescente. J'ai toujours l'impression, et pourtant je me mets beaucoup, beaucoup, beaucoup de freins. Mais vous parliez tout à l'heure de tout ce que j'avais dans la tête. Dans ma tête, rien n'est jamais impossible.
0: Qu'est-ce qu'on comprend mal chez vous ?
1: Qu'est-ce qu'on comprend mal chez moi ? C'est la fragilité.
0: Quelle est la peur que vous avez réussi à apprivoiser avec le temps ?
1: L'angoisse. Je suis quelqu'un d'angoissé, donc je peux avoir des symptômes physiques d'angoisse. Enfin, j'ai pu avoir des symptômes physiques d'angoisse, mais je sais aujourd'hui que je suis plus forte que...
0: Vous allez nous donner les tuyaux.
1: Ouais,
0: on fait une spéciale la semaine prochaine sur le sujet. Ouais, moi, ça me passionne. Hein, donc, on va en parler mardi prochain sur la
1: Radio-J. J'ai quelques petites méthodes.
0: Est-ce qu'il y a... une blessure qui finalement a été une chance, vous diriez, dans votre parcours, ou peut-être pas une chance, parce que ce mot ne plaisait pas à Élie Chouraqui hier.
1: Le sentiment d'illégitimité, voilà, qui est sans doute un sentiment originel, qui tient sans doute à mon histoire personnelle. Et c'est quelque chose qui m'a fait beaucoup douter, mais en même temps, c'est quelque chose qui m'a donné...
0: Envie d'avancer. Ouais, c'est à l'image de votre livre, oui. Valérie Fayolle. Quel conseil vous donneriez à la jeune femme que vous étiez quand vous aviez 17 ans ?
1: Et plus confiance. Mais je le donne aussi à la femme que je suis aujourd'hui. Donc voilà.
0: Est-ce qu'il y a des choses qui vous émerveillent encore aujourd'hui ?
1: Ah mais tout m'émerveille. Moi, j'ai une capacité d'émerveillement incroyable, heureusement. Voilà, je suis curieuse de tout. Et bon, comme je suis quelqu'un d'extrêmement émotif, tout m'émerveille. Je vis la vie à travers mes émotions. Donc, la beauté, un coucher de soleil, une attention, un geste, un bon film, un éclat de rire, tout m'émerveille.
0: Je crois que ça vous fait un point commun avec Julie Mamou Mani. Le sourire.
9: Oui, tout à fait, on est un peu sœurs, madame.
0: J'ai l'impression.
9: Tout à fait.
0: Qu'est-ce que vous recherchez le plus chez les autres ?
1: La complicité et la profondeur.
0: Quelle est la chose la plus importante que vous avez apprise sur vous-même ces dernières années ?
1: Que je pouvais me fier à mon intuition.
0: Quand vous regardez votre parcours aujourd'hui, de quoi êtes-vous le plus fier ?
1: D'avoir surtout compté sur moi-même.
0: On va terminer avec une dernière question. Comment vous aimeriez que les gens se souviennent de vous ?
1: Comme quelqu'un qui a aimé. Voilà.
0: Ça me va comme réponse. Tout de suite, c'est le mot de la fin avec Véronique Zena. Toujours à la fin de cette émission, on a pour habitude de débriefer ces minutes que nous avons passées ensemble pour voir ce que nous avons appris de vous, mais aussi de votre œuvre sur Radio G avec une nouveauté cette année, un petit conseil de notre psy à nos auditeurs. Je sais qu'il y a trop de choses à dire, Véronique Zena, c'est à vous.
10: D'ailleurs, je crois que le trop, ça pourrait être le gimmick de cette interview, de cette émission.
18: Mais il y a autre chose qui a été entendue à plusieurs endroits et pas forcément dans le même sens. Il s'agit du puits. Alors, le puits qui est à la fois cet endroit merveilleux pour aller récupérer des clés et autre chose, mais qui vient aussi se dire comme quelque chose sans fond. Et qu'est-ce qui sort du puits ? Accrochez-vous, qu'est-ce que c'est ? La vérité. Et la vérité est aussi venue émailler tout ce que vous nous avez raconté
2: appuyer sur le mensonge. Eh bien, figurez-vous qu'en psychanalyse, on dit que le mensonge, c'est un mi-dire. Et nous revoilà sur cette moitié, sur cet entre-deux. Et j'ai envie de me faufiler dans votre œil qui m'observe pour le double. Et à quel point quelque chose du corps vient s'inscrire dans l'écriture. Et ça, c'est quand même assez extraordinaire de se dire que l'encre peut finalement être fixé dans l'encre des yeux.
18: Tiens, c'est pas Cabrel.
2: C'est joli.
9: C'est beau.
2: Je lui ai piqué. Mais donc voilà, en fait, comment, au travers de quelques mots d'interview et d'un livre qu'on a raconté, on entend quelque chose de vous qui à la fois est dans une fiction, mais qui parle quand même pas mal de qui vous êtes et comment vous pouvez tenter d'aborder la vie dans sa double identité au fond, parce que bien sûr qu'il y a des doutes, bien sûr que rien n'est clair d'emblée, et vous nous faites surfer sur les deux côtés. Alors avec cette phrase aussi qui est assez amusant, Dieu n'aime pas les pauvres, alors que à la base quelque chose viendrait plutôt de ce côté-là. Mais finalement, ce petit bonhomme, on entend quelque part que même si sa maman l'a poussé à sortir quelque chose de grand, d'au-delà de lui, elle est quand même venue bien le verrouiller, et il y a une absence de père, ou je sais pas où est passé l'homme, ou qu'est-ce qu'il n'a pas dit, qu'est-ce qu'il n'est pas là, parce que finalement, de toute cette destinée, il y a quelque chose d'une rancœur, quelque chose d'un enfermement, quelque chose qui a été balancé au fond du puits, et puis qui vraisemblablement a explosé.
0: Ça me fait plaisir, on a bien résumé le livre. Ça me fait plaisir. C'est tout à fait ça, et c'est toute l'intrigue.
2: D'accord. Ouais. Bon, ouais. Ben très très bien. Mais en tout cas, c'est pas n'importe qui peut écrire une intrigue comme ça. C'est-à-dire que vous avez quand même cette connaissance d'une vie qu'on peut pas tout simplement mettre à nu, parce que si on met quelque chose à nu, ça brûle, et que on a besoin d'un peu de voile pour tenter d'attraper une petite vérité de la vie. Et ça, c'est aussi ce qui vous permet de balancer cette intrigue. Alors je dis balancer parce que même si je n'ai pas encore lu ce livre, j'ai l'impression qu'il y a un rythme et quelque chose d'un peu chaloupé qui vient vous entraîner jusqu'à la fin du bouquin. Et ma foi, ça donne vraiment envie d'aller s'y lever, s'y blottir et de savoir.
9: Ah, voilà, c'est sympa.
2: Il est contre moi et ce sera avant 22h pour moi pour le lire. Alors, bien sûr, il y a beaucoup de choses qu'on a pu entendre aussi chez vous, puisque vous parlez d'amitié à géométrie variable. Eh bien, nous voilà encore là avec une profondeur de champ et quelque chose qui est de l'ordre du complexe. Là aussi, il s'agit pas d'aplatir complètement les choses, mais de pouvoir partir sur la complexité, sur, en fait, à la manière d'un diamant, les multiples prismes qui peuvent émailler la vie surtout ce qu'on peut en faire, puisqu'au final, il n'y a jamais rien de définitif. Rien n'est... Après coup, on peut dire que c'était écrit, mais l'écriture est toujours ouverte. Et même après l'événement, quelque chose d'autre peut s'écrire. Alors, qu'est-ce qu'on peut encore entendre de vous? Parce que finalement, c'est tellement touffu. D'ailleurs, vous ne l'avez dit. Je n'arrive pas à pouvoir vous dire à quoi je pense quand je suis toute seule. Il y en a trop. J'ai plein de désirs. J'ai beau être déterminée et impulsive, je n'arrive. C'est le puits sans fond. J'arrive jamais à tout boucler. C'est ça qui est assez extraordinaire, c'est que finalement, la métaphore du désir, vous l'avez, puisque vous n'arrivez jamais à satisfaire, à arrêter quelque chose. Tout continue encore à se dire et à s'écrire. Alors 17 ans, c'est quand même assez génial, parce que non seulement c'est l'ado, mais c'est pas n'importe quel ado, c'est l'ado qui est presque adulte, donc qui surfe quand même sur les deux mondes, hein, à la fois celui un peu de l'enfance et puis celui de la responsabilité. Et c'est peut-être ça d'ailleurs la fragilité qu'on n'arrive pas à entendre chez vous, parce que sous des dehors extrêmement forts et posés, il faut bien cette fragilité pour pouvoir attraper le sens de la vie et tout ce qui vous émerveille. Alors, quel conseil est-ce qu'on peut donner aux auditeurs forts de tout ça? Moi, j'ai envie de revenir sur la colère, la jalousie, l'envie, qui sont des choses qui peuvent se dire, et surtout qui peuvent se dire tout petits, parce que finalement ça commence dans le bac à sable, hein, le petit garçon il veut la petite voiture du petit garçon d'en face, mais en fait c'est pas la petite voiture qu'il veut, c'est la vie de l'autre. Et ça, mais c'est complètement compréhensible. Il suffit peut-être de lui dire à ce petit garçon, après, quand on a retrouvé une petite intimité, qu'on est tout propre dans la salle de bain avec la maman devant le miroir, que quand on va grandir, ce sera même encore mieux que cette petite voiture, et que tout sera possible à ce moment-là. Et le fait que tout puisse être encore possible, c'est quelque chose qui vous parle, n'est-ce pas ?
3: Oui, bien sûr. Je trouve que c'est bien de parler.
0: Et je trouve qu'on a extrêmement bien résumé dans les mots de Véronique Zana l'émission et puis le livre. Enfin, donc bravo Véronique, parce que c'était pas évident même pour moi d'essayer de dire ce livre.
9: C'est mon sort.
0: Allez, d'accord. Parce que je veux que nos auditeurs aient envie d'acheter le livre en essayant de découvrir toute l'intrigue. Si je le fais, nous sommes d'accord que ça n'a plus d'utilité.
3: C'est compliqué de résumer.
0: Mais on a quand même dit pas mal de choses. Donc je suis ravie. Merci beaucoup Véronique Zana. Et puis si les auditeurs ont chopé quelques conseils au passage, j'en suis émerveillée à mon tour. Merci Véronique Zana, notre psychanalyste que l'on retrouve tous les mardis et jeudis sur Radio J. Et je vous donne un petit mot, Valérie Fayol, après même, ce portrait.
3: Je suis quand même très très curieuse de savoir quel âge vous avez toutes les trois.
9: Véronique.
2: Bientôt 61. Hein.
3: Ah ben non.
0: Non, mais non,
9: l'âge rêvé. Vous avez quel âge aujourd'hui?
2: Mais j'adore mon âge.
3: Ah, non, bon, okay, bon, c'est bien.
0: Vous dites ça à une psy. Qu'est-ce que vous voulez qu'elle vous dise, enfin? Écoutez, je sais pas. Je me suis jamais posée sur la question, mais je dirais autour de la petite vingtaine. Voilà, sans âge vraiment défini.
18: Moi, j'ai 17. Je suis ta jumelle, je te rappelle.
2: Bon, les filles, maintenant, on rentre à la maison.
0: Voilà, on va rentrer à la maison, on va dire ça comme ça. Merci beaucoup à toutes les trois. Tout de suite, c'est la fin de cette émission.
9: Merci.
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0: C'est la fin de cette émission. On met la chanson que vous m'avez confiée, aimée en ce moment. Au-delà du fait que je vous demandais une chanson qui vous ressemble le plus, vous m'avez dit celle-ci en ce moment. Mais je trouve que ce qu'elle vous fait ressentir, il y a un message. Pourquoi cette chanson ?
3: Non, mais c'est juste incroyable parce qu'on parle depuis. Vous avez noté que j'ai sans arrêt utilisé ce mot, le mot puits. Dans cette chanson, il est question de danser sous la pluie et d'aller chercher la clé au fond du puits. Donc je pense que la boucle est bouclée, c'est juste incroyable. C'est une chanson que j'adore, que j'ai découverte cet été.
0: De Feu Chatterton.
3: Feu Chatterton, qui m'a fait me lever, qui m'a donné envie de danser, pas forcément sous la pluie. Et je trouve qu'on a tous des clés enfouies au fond du puits et que c'est formidable de pouvoir se dire qu'à n'importe quel âge de la vie, on peut aller les récupérer. Et tout recommencer.
0: C'est le titre de cette chanson, Ce qu'on devient, de Feu Chatterton. Merci beaucoup Valérie Fayol d'avoir été notre invitée.
3: Vraiment.
0: Merci beaucoup. Je rappelle votre ouvrage intitulé Le quatrième péché aux éditions Récamier. Le Paris des Arts, c'est sur France 24. Ça fait quelques années maintenant. Un petit mot, on a envie d'en
3: parler à nos auditeurs. Le Paris des Arts, nouvelle saison avec toujours autant de bonheur. Et l'émission reprend pour cette 11e saison, 12e peut-être, ce samedi, voilà, avec une version un peu modifiée, on l'a modifiée.
0: À quelle heure donnez-la pour nos auditeurs?
3: 11h40 en première diffusion le samedi, et puis elle est multi-rediffusée 8 fois par semaine sur l'antenne française, et grande nouveauté depuis l'an passé sur l'antenne anglaise aussi.
0: Magnifique, merci beaucoup Valérie Fayol, merci à toutes et à tous de nous avoir suivis, merci beaucoup à Benjamin Arnaud à la réalisation, à mes chroniqueuses aujourd'hui, Julie Mamoumani alias Mamouz, et puis Véronique Zana. On se donne rendez-vous lundi dès 15h avec l'animatrice Sidonie Bonnec pour son roman La femme effacée chez Albin Michel. Merci à

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2: Bonsoir à tous, Israël et le Royaume-Uni. La crise diplomatique franchit un cap. Après les sanctions britanniques visant les implantations israéliennes en Judée-Samarie, en Cisjordanie, la tension monte entre Londres et Jérusalem. Le gouvernement israélien va fermer le consulat britannique à Jérusalem-Est et le grand rabbin d'Angleterre dit que ces sanctions vont avoir un impact sur les juifs britanniques. Le paradoxe européen, Israël ouvre son ambassade en Slovénie. Dans le même temps, Israël a inauguré sa première ambassade en Slovénie. Les Slovènes qui veulent ouvrir la leur en Israël à Jérusalem. Le Sud-Liban avec la trêve entre Israël et le Hezbollah qui reste extrêmement fragile. Les frappes israéliennes au sud du Liban ont fait plusieurs morts selon les autorités libanaises. Israël affirme avoir visé des infrastructures du Hezbollah après des attaques de drones. L'armée israélienne qui a indiqué que des sirènes avaient retenti dans plusieurs secteurs du nord d'Israël, donc en territoire israélien. À Gaza, une frappe israélienne fait 4 morts selon les secours et l'armée israélienne dit qu'elle a au contraire visé des dépôts d'armes du Hamas. En mer Rouge, les Houthis revendiquent la prise d'un port yéménite, le port de Mokha. Des sources citées par Reuters affirment que les Houthis, qui sont des alliés de l'Iran, ont pris le contrôle de ce port stratégique à proximité du détroit de Bab el-Mandeb. Le golfe est au bord du choc énergétique. La crise régionale touche désormais directement la navigation et le baril du Brent est repassé au-dessus de 100 dollars. Donc un baril à 100 dollars, c'est bien sûr un palier psychologique. À l'ONU, Israël lance une nouvelle initiative mondiale contre la haine des Juifs. L'ambassadeur d'Israël à l'ONU, Danny Danon, a lancé une task force consacrée à la lutte contre l'antisémitisme. Le message vise directement l'ONU et accuse les gouvernements de trop souvent dénoncer l'antisémitisme sans agir suffisamment. Aux États-Unis, où un nouveau caucus, c'est-à-dire un groupe au Congrès, un groupe politique bipartisan avec donc des démocrates et des républicains qui se créent contre l'antisémitisme sur les campus. Les élus Elise Stefanik et Josh Gottheimer ont lancé un groupe parlementaire bipartisan, comme je viens de le dire, consacré à l'antisémitisme dans les universités. Et puis Israël compte désormais plus de 10 300 000 habitants. À la veille de Rosh Hashanah, le Bureau central des statistiques estime la population israélienne précisément à 10 305 000 habitants, dont une très forte majorité de juifs. Évidemment, les arabes sont un peu plus de 2 millions, 2 173 000, et la population a augmenté de 1,2% sur un an. On part pour Jérusalem, où l'on retrouve notre correspondant permanent, Dror Evensapir. Bonsoir, Dror.
3: Bonsoir.
2: Dror, on va revenir sur l'affaire des révélations supposées, puisque pour l'instant on n'a pas de preuves, entre le président des Émirats Arabes Unis, et le premier ministre israélien. Donc on revient sur les faits. C'est le quotidien Haaretz qui affirme qu'une conversation a eu lieu 10 jours avant le massacre du 7 octobre, entre le numéro 1 émirati, qui a pris sur lui d'appeler Benjamin Netanyahu pour lui dire « j'ai des informations, a priori des informations du Fatah, donc de l'OLP, qui disent que quelque chose de très grave va se passer. » Et aujourd'hui, Netanyahu poursuit en diffamation le quotidien Haaretz en disant « c'est impossible, c'est pas vrai, j'ai jamais fait ça. » Mais les Émirats Arabes Unis n'ont pas démenti. Or, Netanyahu, le bureau de Netanyahu avait attendu toute la journée le démenti qui n'est jamais venu. Donc, où on en est exactement aujourd'hui sur ces révélations?
3: Oui, l'information du jour, c'est effectivement la volonté affichée par Benjamin Netanyahu de poursuivre en justice le journal Haaretz et plus précisément également les journalistes Somi Eldar et Ruth Chauvel, qui sont à l'origine de ces révélations très, très embarrassantes pour le Premier ministre, et Benjamin Netanyahu qui dément formellement la véracité de ces révélations, Ce qui est délicat de son point de vue, c'est que effectivement, il n'y a pas eu de démenti du côté des Émirats Arabes Unis, puisque le ministère émirati des Affaires étrangères a affirmé dans un communiqué qu'il n'était pas dans ses habitudes de dévoiler le contenu de conversations entre dirigeants, mais que des informations, des renseignements étaient échangés, le cas échéant, si la nécessité l'imposait, en

0: évidemment précisé que dans cette conversation téléphonique, on a pu en parler, MBZ, Mohamed bin Zayed, le numéro 1 émirati, n'a pas précisé que le Hamas s'apprêtait à lancer une opération terroriste de l'envergure de celle qu'on a connue le 7 octobre, simplement que le Hamas préparait quelque chose d'important contre Israël, à l'encontre d'Israël. Et à l'époque, tant la direction militaire israélienne et sécuritaire que les fonds politiques, y compris bien évidemment Benjamin Netanyahu, ne pensaient pas que le Hamas en avait la possibilité, et ne pensaient pas que le Hamas en avait la volonté également. Simplement, Benjamin Netanyahu a décidé, étant donné qu'il est en campagne électorale et que ses révélations sont embarrassantes, de jouer le tout pour le tout et de poursuivre en justice le journal Haaretz, de manière à semer doutes, bien évidemment, sur la véracité de ces révélations.
1: Alors, comme toujours dans ces histoires de diffamation, on peut regarder les choses des deux angles, c'est le principe. Les Émiratis n'ont pas démenti, ils ont fait un truc très obscur, d'ailleurs, qui est tout à fait dans leur style. Ils aiment gouverner comme ça, avec beaucoup de camouflage, c'est leur façon de faire, les Saoudiens aussi. Mais en même temps, ils ne démentent pas, mais ils ne disent pas que c'est vrai. Donc on n'a pas de confirmation.
0: Alors, c'est ce que j'ai essayé d'expliquer il y a un instant, que la formulation du communiqué émanant du ministère émirati des Affaires étrangères ne démentait en rien l'information, la révélation du Haaretz. Mais encore une fois, lorsque les Émirats, les Émiratis affirment qu'ils ne veulent pas, ils ne peuvent pas révéler de contenu de conversation entre dirigeants, mais que des informations, des renseignements étaient échangés lorsque la situation l'imposait entre Israël et les Émirats Arabes Unis, c'est une manière de ne pas confirmer véritablement, mais ça peut être tout à fait interprété comme la volonté des Émiratis de confirmer. C'est en tout cas de cette manière que beaucoup d'observateurs interprètent la formulation de ce communiqué. Donc c'est une manière de confirmer à demi-mot, encore une fois.
1: À demi-mot, c'est une bonne expression, Dror, franchement. Ça serait ça. Ça voudrait dire qu'ils ne veulent pas foutre par terre, j'en deviens familier, leur relation avec Israël et Netanyahou. Mais à demi-mot, parce qu'en fait, moi, je l'ai lu, j'ai fait comme vous, le communiqué, ils disent « nous avons toujours maintenu une information ouverte, etc. » Donc ça voudrait dire « c'est vrai, mais on peut pas le dire ». En gros, ça serait ça. C'est comme ça qu'on le lit un peu.
0: Ça peut être interprété de cette manière, en effet. Et beaucoup d'observateurs interprètent de cette manière. William Burns, ancien numéro 1 de la CIA, que j'ai cité tout à l'heure, a lui été plus explicite dans sa confirmation. Cela dit, encore une fois, à la décharge en quelque sorte de Netanyahou, l'avertissement lancé par MBZ manquait de précision. Bien évidemment, Mohamed bin Zayed ne savait pas dans les détails quelle pourrait être l'opération que malheureusement le Hamas préparait. Simplement, il aurait dit à Netanyahou, attention, le Hamas prépare quelque chose qui pourrait s'avérer être quelque chose d'important. Et donc il faut également rappeler que dans leur article, les journalistes de Haaretz, d'ailleurs, ces révélations sont extraites d'un livre que ces deux journalistes font paraître ces jours-ci, ils expliquent qu'à l'époque, Mohamed bin Zayed s'est lié pour la survie même des fameux accords d'Abraham, dans le cadre desquels Israël et les Émirats Arabes Unis ont normalisé leurs relations. MBZ craignait que si le Hamas lancer une opération de grande ampleur contre Israël, les accords d'Abraham allaient être fragilisés.
1: C'est pas le cas.
0: Ça n'a pas été le cas, mais c'était la crainte de MBZ, une déstabilisation régionale qui allait risquer d'entraîner la fin des accords d'Abraham.
1: Allez, j'ai une dernière question à vous poser, Dror, parce que des proches de Netanyahou, et vous êtes un habitué de la classe politique israélienne, donc on a en face de nous quelqu'un qui connaît bien, disent, mais vous savez, Netanyahou, il peut pas appeler, ou il peut pas prendre le téléphone de quelqu'un de l'étranger sans qu'il y ait un témoin. C'est interdit, c'est un protocole qui fait qu'il peut pas parler tout seul. Et justement, pour éviter ce que vous êtes en train de décrire. C'est un protocole. Et les proches de Netanyahou, qui allument peut-être des contrefeux, disent, c'est pas possible, parce que nous, on a personne qui nous dit ça.

0: Ça, c'est la première chose. Ouais. Mais attendez, après, il y a la deuxième. J'ai pu voir dans plusieurs grands journaux israéliens, je vais même les citer, autant Ynet que Israel Hayom, qui, d'autres témoignages qui disent, mais à ce moment-là, à cette époque-là, Netanyahou était fatigué, indifférent, presque excédé. Parce que ça fait des années qu'il est là. On n'est pas après le 7 octobre, on est avant. Et lui, voilà, cette histoire de Gaza, c'est, lui, il pense que ça devrait être réglé depuis belle lurette et il y croit pas, quoi. C'est pas son truc. Ceux qui connaissent bien la région peuvent le croire. Il croit pas du tout qu'il va avoir une armée qui va entrer dans Ashdod. C'est impossible pour lui. Et donc, je voudrais avoir votre avis sur ça, sur ces deux points.
1: Personne ne pensait à l'époque que le Hamas était à la fois capable de lancer une opération d'une aussi grande envergure et qu'il en avait la volonté, puisque la conception qui était celle de Benjamin Netanyahu, mais également des dirigeants sécuritaires, militaires, était que le Hamas était non seulement dissuadé d'agir contre Israël, étant donné qu'il avait subi des coups importants précédemment, et qu'il avait en charge la gestion de la vie quotidienne de 2 millions de personnes, que ce système de financement de son gouvernement à coup de dollars qatari autorisé par Israël et par Benjamin Netanyahou lui permettait de se maintenir au pouvoir et que donc il avait beaucoup à perdre. C'était la conception qui a été unanimement partagée par Benjamin Netanyahou, les autres responsables politiques et les fonds militaires sécuritaires d'Israël. C'est ce qu'on appelle en hébreu, entre guillemets, ou même les non-hébraïsans peuvent comprendre ce terme, la conception, c'est-à-dire la conception qui régnait, qui était partagée par tous les dirigeants à l'époque.
0: Et donc voilà, il n'y a pas cru. Dror Eben Sapir, merci. Je rappelle que vous êtes l'un des correspondants de Radio Shalom à Jérusalem. Merci à vous. Et je profite de l'occasion pour vous dire Shana Tova.
1: Shana Tova à vous et à vos auditrices et vos auditeurs.
0: Allez, on revient à présent sur ce que je disais en titre concernant Israël et le Royaume-Uni. Donc Israël veut fermer le consulat des Britanniques à Jérusalem. Il faut savoir qu'un consulat à Jérusalem n'est pas dirigé vers les Israéliens, mais vers les Palestiniens. Or, c'est un territoire israélien. Donc c'est une mesure de rétorsion en disant, vous voulez nous mettre des bâtons dans les roues dans notre politique, nous, sur notre territoire, on a tout à fait le droit de vous interdire d'avoir des activités consulaires pour les Palestiniens et pas pour nous. Parce que normalement, une ambassade s'occupe du pays où elle se trouve. Et c'est maintenant le grand rabbin d'Angleterre, Ephraim Mirvis, qui a averti que les sanctions britanniques contre les implantations israéliennes, donc, pouvaient accroître l'exposition des juifs anglais aux actes antisémites. Le ministre des Affaires étrangères rejette cette analyse, Ed Miliband, et c'est son nom, et il affirme que la politique britannique ne doit jamais rendre les juifs britanniques responsables des décisions du gouvernement israélien. Et puis, dans le même temps, Israël a ouvert son ambassade en Slovénie. Le Sud-Liban avec la trêve, Israël, Hezbollah qui reste extrêmement fragile. Les frappes israéliennes au sud du Liban ont fait plusieurs morts. Israël affirme avoir attaqué des bases du Hezbollah. La trêve existe sur le papier, mais les événements sur le terrain montrent une situation de confrontation quasi permanente. L'armée israélienne a indiqué que des sirènes avaient retenti en territoire israélien, dans plusieurs secteurs du nord du pays, après la détection d'un appareil hostile. Les autorités n'ont pas précisé s'il s'agissait d'un drone, d'un missile ou d'une fausse alerte technique. À Gaza, une frappe israélienne tue, selon les secours, donc selon le Hamas, un couple et leurs deux filles. C'est à Beth Lachia, dans le nord de la bande Gaza. L'armée israélienne dit avoir visé des dépôts d'armes et des installations de lancement du Hamas. Le cadre du cessez-le-feu reste très fragile, là encore. Et puis, évidemment, les deux parties s'accusent, selon les termes que l'on connaît depuis des années. Le Hamas dit « vous avez tué notre population », Israël dit « vous avez mis votre population au-dessus d'un dépôt d'armes ». En mer Rouge, les Houthis revendiquent la prise du port yéménite de Mocha. Des sources citées par l'agence Reuters affirment que les Houthis, qui sont alliés de l'Iran, ont pris le contrôle de ce port stratégique à proximité du détroit de Bab el-Mandeb. C'est une évolution qui pourrait accroître la pression sur le trafic maritime et les routes énergétiques mondiales. Le Golfe est au bord du choc énergétique. La crise régionale touche désormais directement la navigation et le prix du Brent est repassé au-dessus de $100 le baril. L'actualité proche-orientale pourrait rapidement se traduire par une hausse des prix et une nouvelle perturbation du commerce mondial. À l'ONU, Israël lance une nouvelle initiative mondiale contre la haine des Juifs. L'ambassadeur d'Israël à l'ONU, Danny Dannon, a lancé une task force consacrée à la lutte contre l'antisémitisme. L'initiative veut transformer les condamnations publiques en actions coordonnées et affirme vouloir examiner aussi les manifestations d'antisémitisme au sein même des institutions gouvernementale et internationale. Le message vise directement l'ONU et accuse les gouvernements de trop souvent dénoncer l'antisémitisme sans agir concrètement. Aux États-Unis également, un nouveau caucus, un groupe bipartisan contre l'antisémitisme, spécifiquement sur les campus, dans les universités. Les élus Elise Stefanik et Josh Gottheimer ont lancé un groupe parlementaire bipartisan consacré à l'antisémitisme dans les universités. Ils veulent suivre la manière dont les établissements traitent les actes de haine et soutenir de nouvelles mesures fédérales. Comme chaque année, Israël publie les chiffres de sa population à la veille de Rosh Hashanah. En fait, les chiffres sont des chiffres pour un an et qui vont de Rosh Hashanah à Rosh Hashanah. Et là, on apprend que la population israélienne a dépassé de plus de 200 000 la barre des 10 millions d'habitants. Alors, nous sommes à Jérusalem avec Catherine Garçon. Bonsoir Catherine.
2: Bonsoir.
0: Alors Catherine, d'abord un premier mot. On avait déjà 10 millions d'habitants, non ?
2: On avait effectivement à peu près 10 millions d'habitants. Maintenant, on a 10 300 000 habitants. Ah. Ça veut dire, bon, le chiffre monte.
0: Avec une proportion de combien ? C'est une augmentation de combien, si on peut dire, en termes de pourcentage ?
2: Alors, il faut voir. Est-ce qu'on regarde... comment la population a progressé ou le bilan? Parce que la population a beaucoup progressé, mais comme il y a eu aussi pas mal de départs, donc les choses sont plus modérées. Alors, on va voir comme ça un peu par le détail. Ouais. Il y a environ 7 828 000 résidents qui sont juifs ou classés comme autres. Ça veut dire c'est pas des Arabes qui soient israéliens, enfin qui soient chrétiens ou musulmans. Donc il y a à peu près 2 173 000 résidents arabes, c'est-à-dire 21,7% de la population totale. Et il y a à peu près 304 000 étrangers qui vivent là. Alors, il y a eu une grosse augmentation puisque il y a eu 124 000 personnes qui sont de plus cette année, soit un pourcentage d'1,2. Il y a 182 000 bébés qui sont nés et 50 000 personnes à peu près qui sont mortes. Malheureusement, le bilan est moins en augmentation parce que effectivement il y a eu beaucoup d'immigrants, plus que d'habitude. Il y a eu même des... Non, d'abord il y a ceux qui sont venus. Ouais. Il y a 24 000 nouveaux immigrants qui sont arrivés en Israël.
0: Dont le deuxième groupe est français, Madame Garçon.
2: Exactement.
0: Je tiens à vous féliciter, vous qui avez fait votre année il y a longtemps.
2: Voilà. Mais il y a en plus 4 000
0: donner des secrets.
2: Mais Israéliens qui sont revenus.
0: Ouais, 4 000 Français.
2: Voilà. Voilà. Donc il y a donc 24 000 nouveaux immigrants, 4 000 que s'appelle Toshav Roser, c'est-à-dire des Israéliens qui rentrent, mais il y a eu 57 000 Israéliens qui ont quitté le pays. C'est pour ça que l'augmentation est moins grande, c'est en augmentation, mais effectivement, c'est moins important que ça ne serait s'il n'y avait pas ça. Oui.
0: On aurait pu faire mieux.
2: Mais voilà. Il y a des gens qui sont partis. Alors, ce qu'il faut voir, on leur demande aussi comment les gens se définissent. Alors les juifs, il y a à peu près 40% qui disent qu'ils ne sont pas religieux, 21% qui se disent traditionnalistes, 14% traditionnalistes religieux, 12,4% religieux et 11,5% orthodoxes. Alors, ce qui est intéressant,
0: combien
2: il y a deux
0: orthodoxes, parce que ça c'est devenu stratégique maintenant. Quel est le pourcentage des orthodoxes?
2: 11,5.
0: Ça, c'est vraiment, ça mériterait une interview en soi, ça. par rapport à l'armée, par rapport à tout.
2: Alors, ce qui est quand même intéressant, deux autres statistiques intéressantes, c'est la longueur de vie des Israéliens. Alors, pour les hommes, c'est 80,4, et qui est plus que les moyennes de l'OCDE, qui est de 78, et 85,9 pour les femmes, qui est toujours bien plus qu'au-dessus de l'OCDE. Alors donc, l'espérance de vie en Israël est dans les meilleures du monde. Et surtout, dernière chose, on va revenir sur ce qu'on sait déjà, on a posé les questions sur la satisfaction des gens avec leur vie, leur vie économique, etc.
0: L'indice du bonheur, donc, on appelle ça.
2: L'indice du bonheur, exactement. 92,2% des Israéliens disent qu'ils sont contents de leur vie.
0: Incroyable.
2: Et 90,6% des Arabes aussi disent la même chose. C'est-à-dire, ils sont un peu moins contents que les Juifs, mais pas beaucoup moins.
0: Et c'est l'un des taux les plus élevés du monde.
2: Oui, ça, ils sont contents. 70% sont satisfaits de leur situation financière. Alors, 71,6 pour les Juifs et 64,6 pour les Arabes. Et enfin, 53,8% croient que leur situation financière va s'améliorer dans les années à venir. 29,2% pensent que ça va être à peu près la même chose. Et seulement un peu moins de 10% pensent que ça va devenir pire. Enfin, ça va pas devenir aussi bien qu'ils l'espéraient.
0: Ça sera moins bien.
2: Donc, ça va bien. En général, ils sont contents, qu'ils soient juifs ou qu'ils soient arabes.
0: Et ils font des bébés.
2: Ils font des enfants, ils ont l'espoir que ça va aller de mieux en mieux. Et même on leur a demandé des choses sur leur résidence et tout ça, je vais pas tout vous raconter. Mais ce qui ressort, c'est que les gens sont heureux d'être ici.
0: Incroyable. Je dis incroyable parce que tout le monde attend le contraire, la guerre, l'Iran, un truc de l'Hezbollah, le Hamas, le 7 octobre. Je voudrais aussi faire une précision concernant le nombre d'Israéliens qui s'en vont. Alors en fait, on les comptabilise à partir d'un certain moment. C'est-à-dire qu'évidemment, vous, Catherine, vous allez venir en France, on vous le souhaite d'ailleurs, pour faire un beau voyage à Paris, vous n'allez pas être compté comme quelqu'un qui a quitté le pays. Mais au bout d'un moment, on décide, voilà, je pense que c'est un an, on dit il a quitté le pays. Mais il y a aussi des experts qui ont fait remarquer que on quitte beaucoup aujourd'hui Israël quand on travaille dans la haute technologie. Et Israël, c'est une start-up nation. Donc il faut faire attention avec ça aussi. Par exemple, si les coûts sont beaucoup moins élevés en Thaïlande ou je sais pas, ou dans les pays d'Asie, quand vous travaillez dans la high-tech, vous n'avez pas besoin d'être en Israël parce que tout se fait sur ordinateur, évidemment, dans l'intelligence artificielle, par exemple. Et vous avez aussi tous ceux qui vont aux États-Unis parce que justement, leur boulot, par rapport à leur métier, a le poumon qui se trouve aux États-Unis. Catherine Garçon, je vous remercie, mais, c'est l'occasion pour moi que je ne veux pas rater de vous dire Shana Tova.
2: Shana Tova.
0: Shana Tova, à vous à Jérusalem.
2: Et Fatima Tova.
0: Et plein de belles choses. Et une belle ville qui va continuer de se construire à Jérusalem. Avec plein de nouveaux bébés. Merci à vous, bonsoir.
2: Bonsoir.
0: La situation dans les aéroports israéliens, avec plus de 3 millions de voyageurs attendus dans les aéroports pour les fêtes. Le gouvernement israélien se prépare à un afflux massif lié évidemment à Rosh Hashanah, aux fêtes de Tishri. Environ 2,5 millions de passagers sont attendus rien que sur l'aéroport Ben Gurion en septembre, auxquels s'ajoutent des voyageurs qui passent par Ramon, ils sont évidemment moins nombreux, Haifa, ou encore ceux qui viennent en passant à pied, en voiture, avec les frontières terrestres. Le monde littéraire accusé de marginaliser les voix juives. Le Wall Street Journal rapporte que des auteurs et professionnels juifs du livre dénoncent un climat de mise à l'écart dans une partie du monde éditorial avec des maisons et des agents littéraires qui hésitent à publier des ouvrages liés à Israël, on en avait déjà entendu parler, mais également au judaïsme ou encore au Moyen-Orient. De nouvelles structures éditoriales juives se créent en réaction. John Malkovich annule une représentation en Israël après une fausse citation de lui. L'acteur a renoncé à une représentation qui était prévue à Tel Aviv après qu'une agence de relations publiques ait publié une citation de solidarité avec le peuple israélien qui, dit-il, qu'il n'avait jamais prononcé. L'agence a reconnu son erreur et présenté ses excuses. Et John Malkovich, qui voulait bien venir en Israël mais ne voulait pas non plus que ça soit présenté comme un acte militant avec Israël a précisé que ces spectacles étaient apolitiques et qu'il refusait que son nom soit utilisé à des fins de communication politique. Et donc, il n'y aura pas joué son spectacle à Tel Aviv. On se retrouve dans un instant pour la suite de notre édition.
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0: Que veut la Turquie au Proche-Orient ? On parle tous de l'Iran, l'Arabie Saoudite, les Émirats Arabes Unis depuis maintenant quelques jours, d'Israël bien sûr. Mais que veut la Turquie ? C'est la question que pose Richard Darmon, qui est géostratège et écrivain, journaliste, qui est en ligne avec nous à Jérusalem. Bonsoir Richard.
11: Bonsoir et shalom.
0: Richard, vous posez la question sur les volontés de Erdogan de renouer avec l'idée d'un empire ottoman. Et par exemple, vous dites, mais il y a une alliance qui est présentée comme une alliance défensive qui a été signée avec l'Arabie Saoudite et le Pakistan. Donc vous allez nous expliquer tout de suite. Mais on voit bien que même en Syrie, ils continuent d'avancer, on dirait les Iraniens, quelque part. Donc, est-ce que vous avez, vous, l'impression que les Turcs ont gardé un peu cette idée qui pourrait nous sembler nous délirante, de renouer avec l'Empire ottoman ?
11: Écoutez, c'est pas un phénomène seulement propre à la Turquie, les nostalgies de l'Empire, puisque dans la nouvelle redistribution générale des cartes géostratégiques dans cette région, qui est consécutive à la guerre qui a commencé le 7 octobre et puis aux 7 fronts qu'Israël doit sur lesquels il doit combattre, toute cette situation a redonné des goûts impériaux. Alors pas seulement on va en parler à la Turquie, qui est l'ancien empire ottoman, la porte sublime comme on l'appelait à la fin du 19e au début du 20e siècle, et puis aussi à l'Iran, puisque l'Iran avait des velléités impériales et une sorte de nostalgie. Et je dis toujours que cette région est vraiment très agitée, elle n'est pas prête de retrouver du calme, parce que il n'y a pas seulement donc la velléité impériale de la Turquie, celle de l'Iran, je viens d'en parler, mais il y a aussi d'autres empires qui se disputent la place au Moyen-Orient pour aller très vite. Il y a les Russes qui sont intervenus, et puis il y a des tensions entre les Russes et les Turcs, des tensions historiques, et puis il y a aussi, la Chine qui avance à bas bruit et qui est aussi l'empire du milieu, et puis il y a l'empire américain. Donc vous voyez, on a affaire à vraiment une partie de géants dans laquelle on se demande comment Israël peut tirer son épingle du jeu. Alors en ce qui concerne la Turquie, oui,
0: voilà, restons sur la Turquie, Richard, avec votre permission, parce que j'ai envie de dire les autres, les Iraniens, bon, malheureusement pour nous, hein, mais bon, ça y est, on a vu, c'est pas génial.
11: Oui,
0: mais les Turcs, qu'est-ce qu'ils en pensent?
11: Alors, elle a contacté une alliance stratégique il y a la mi-août avec le Pakistan, l'Arabie Saoudite, qui se veut, comme vous disiez, défensive, mais qui est beaucoup assez dressée contre Israël. On le sent en tout cas du côté d'Ankara, de la Turquie, et aussi du côté du Pakistan. Je renvoie les auditeurs aux déclarations qui ont été faites dans le sillage de ce pacte qui a été signé le 17 août, où le ministre des Affaires étrangères pakistanais a parlé d'Israël comme un État illégal. Donc c'est pas seulement les velléités d'Erdogan, qui est un grand frère musulman, puisque le courant de l'islam qu'il représente, c'est le courant des frères musulmans, donc du Hamas et de cette confrérie. Donc il y a là une inquiétude pour Israël. D'autant que la Turquie ne fait pas seulement des déclarations, c'est que elle agit depuis des mois en Syrie pour remonter ce qui reste de l'armée syrienne, de l'armée de Hachara, qui avait été détruite par Israël il y a un an et demi au moment de la chute de Bachar Assad. Et donc on a affaire à un pays qui a des velléités impériales régionales, en tout cas sur la Syrie, et qui d'ailleurs, de manière très concrète, c'est ce qu'a suscité l'intervention israélienne le 18 août, justement, lors du bombardement de la base de Abu al-Dukhur, près d'Alep, puisque les Turcs avaient introduit sur cette base des escadrilles de drones d'attaque, des systèmes ultra avancés de radar et de défense antiaérienne, et aussi du personnel militaire compétent pour se servir de ces armes. Et cette base, si vous voulez, elle se trouve en fait aux confins du Golan, et pas loin, à quelques encablures de la frontière israélienne. Il était exclu pour Israël de consentir à ce que les Turcs fassent rentrer de telles armes non loin de la frontière israélienne, qui est déjà très sensible, la frontière nord, pas seulement vis-à-vis du Liban, mais aussi sur le front syrien. Parce que, comme vous savez, Tsahal détient des zones, exerce un contrôle sur des zones tampons sur le mont Hermon, dans un autre endroit de la frontière, pour empêcher les bandes armées et les bandes islamiques du régime Hachara de venir menacer Israël. Donc quand la Turquie s'en mêle, c'est une autre paire de manches. C'est pourquoi Israël a décidé de bombarder cette base, pour bien faire comprendre à Erdogan quelles étaient les limites et le seuil de tolérance israélien par rapport à cet armement qui est très très très dangereux pour Israël.
0: Est-ce que c'est le fait d'un délire d'un seul homme qui s'appelle Erdogan? Est-ce que ça peut être éphémère? Comme vous avez dit, voilà, on a montré les lignes rouges. Ou est-ce que, comme avec les Iraniens, vous craignez qu'on ne voit pas venir, quoi? Qu'il y a maintenant des Turcs qui sont prêts, d'ailleurs peut-être même en voyant les Iraniens s'affaiblir, contrairement à ce qu'on croit. Est-ce que vous avez l'impression qu'il y a un projet qui menace Israël?
11: Ben, il y a un projet, une tentative de projet, parce que Erdogan est, malgré, enfin, ses discours dithyrambiques sur l'islam et anti-israélien, très, très, très, très virulent ces derniers temps, et puis, il y a une action de fond, la Turquie agit aussi à Jérusalem, dans la partie est de Jérusalem, en finançant des associations et déjà présente. Disons en Israël même, dans la capitale, et donc on a affaire à un projet, mais on a aussi affaire à un homme d'État qui comprend aussi le langage de la force. C'est pourquoi Israël s'est ainsi utilisé, je puis dire, en bombardant cette base. Mais si vous voulez, ce qui est inquiétant, c'est que il y a une tentative de tester Israël. Alors il y a une réponse donc militaire, mais pas seulement, puisque je le signale aussi, c'est quand même quelque chose de positif qui va à l'encontre, disons, d'une tendance dans l'establishment sécuritaire israélien. Il y a deux camps. Il y a un camp qui pense que oui, la Turquie va en guerre. La Turquie est peut-être le nouvel Iran vis-à-vis d'Israël. Et d'autres qui sont plus modérés, enfin d'autres experts qui pensent que tout de même, il n'y a pas non plus une annexion complète de la Syrie par la Turquie, puisque au lendemain de ce bombardement, quelques jours après, le chef du Mossad a rencontré le ministre syrien des Affaires étrangères, qui est d'ailleurs un ancien djihadiste lui-même. Le chef du Mossad, Roman Goffman, s'est assis, comme on dit en hébreu, avec Assad al-Shabani, et ils se sont parlé d'abord au téléphone, ils se sont rencontrés en Jordanie, ce qui est quand même une grande première, et qui montre que du côté de Damas, même si on a besoin des armes turques et de l'aide turque, on ne veut pas aller jusqu'au bout, on ne veut pas non plus perdre totalement son indépendance et sa souveraineté. Et cette rencontre, c'est un signe aussi qui a été adressé à Israël, que le président syrien, tout ex-djihadiste qu'il soit, sait quand même lire la carte et a fait savoir à Israël qu'il ne comptait pas complètement abdiquer vis-à-vis d'Ankara et de la Turquie. Et donc, il y a là la porte ouverte à, je dirais, non pas un optimisme, mais à une modération dans l'analyse qu'on peut faire de ce sujet, parce que il existe déjà, on l'a vu par le passé, un mécanisme un petit peu précaire avec Damas pour se mettre d'accord sur des questions de sécurité, mais l'idée qui a été avancée dans la rencontre entre Goffman, le chef du Mossad, et le ministre des Affaires étrangères syrien, c'est qu'il était peut-être possible de mettre sur pied un mécanisme peut-être tripartite et quadripartite si les États-Unis aident à sa mise sur pied, justement, entre Israël, la Turquie et la Syrie, chapeautée par les États-Unis, pour essayer d'éviter des frictions militaires, pour échanger des informations sur les exercices armés des uns et des autres, et pour faire que ce mécanisme puisse compléter des négociations déjà en cours sur des arrangements sécuritaires israélo-syriens. Bon, on parle de ça puisqu'il y a des contacts, il y a des échanges entre Damas et Jérusalem sur ce sujet. Et donc il y a pas simplement une escalade et en fait une tentative d'Erdogan de voir jusqu'où il peut aller.
0: Bon, la réponse de tester quoi. En gros, les Turcs font ce qu'ont fait les Iraniens longtemps. Ils ont testé. Richard Darmon, merci pour cette analyse. Vous êtes en direct de Jérusalem. Merci, vous qui êtes journaliste et géostratège. Bonsoir à vous.
11: Shabbat shalom et Shana Tova.
0: Et Shana Tova, absolument. Shana Tova. 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
0: Naftali Ben Simon nous a rejoint dans les studios. Bonsoir Naftali.
16: Bonjour monsieur
0: Naftali, qui vraiment nous fait l'amitié, l'honneur de venir nous voir dans les studios. Naftali Ben Simon qui m'a dit, moi je vais parler directement aux auditeurs de Radio Shalom, je viens. Alors vous êtes, alors ben, d'abord déjà Baruch Haba, bienvenue.
16: Merci beaucoup.
0: Déjà
16: merci.
0: Le premier réflexe est le bon. Ah, venez parler directement aux auditeurs. Vous qui êtes le nouveau délégué de l'Organisation sioniste mondiale à Paris.
16: Si je corrige, alors je suis le délégué de le département de la promotion de l'Alia.
0: De l'Alia.
16: C'est un grand titre, hein.
0: Non, mais vous avez du boulot.
16: Oui. Ça marche.
0: Avec les Français, ça marche.
16: Ça marche.
0: Alors j'ai publié, bah, tiens, hier, on avait Robert Zvili qui était le président du KKL.
16: Oui.
0: Et qui nous a dit, qui est le président du KKL, et qui nous a dit, on a parlé avec l'agent juif hier.
16: Oui.
0: Et on a découvert que, il nous a dit, l'agent juif nous a dit qu'aujourd'hui, dans le monde, le pays qui envoie le plus de juifs en Israël.
16: C'est la France.
0: C'est la France. Et tu te rends compte.
16: Oui, mais.
0: Au monde,
16: oui.
0: Il y a des millions de juifs en Amérique. Il y a des centaines de milliers de juifs en Russie. Le groupe qui est le plus important pour la Aliyah, en mois d'août, c'est la France. Pourquoi?
16: Je suis rentré d'Israël après une vacance de 3 semaines. J'étais un peu à la plage, on avait un mariage dans la famille. Et tu sais quoi? C'était rien que français.
0: Non.
16: Tout le monde parlait français. Et les gens qui ils nageaient, c'était en français. Et les gens qui boivent quelque chose, c'était en français. Et les tables étaient pleines des juifs français qui jouaient la belote.
0: Quelle ville?
16: À Tel Aviv.
0: À Tel Aviv? Voilà. Où à Tel Aviv?
16: Au nord de le port de Tel Aviv.
0: Du Namal.
16: Jusqu'à le port de Jaffa.
0: Bon, tout le monde.
16: C'est alors... rien que le français. Et ça te dit quelque chose. C'est un sentiment que on s'arrange très bien. On est à l'aise. On veut venir, on parle, on aime les restaurants, on aime la culture, on aime la langue, et même, il y a quelque chose qui a changé. Je crois que pour la première fois après beaucoup d'années, il y a beaucoup d'Israéliens qui comprennent l'importance de l'Alia de la France. C'est pas comme avant que les Juifs marocains venaient et embrassaient la terre avec des yeux fermés. Les Juifs français, ils arrivent avec des yeux ouverts. Ils embrassent la terre. Et
0: d'abord, déjà, ils ont déjà envoyé leurs enfants. Ils sont déjà là-bas.
16: Ils sont déjà.
0: Il y a les enfants,
16: l'armée, ouais. Et les études, l'avenir. le high-tech, de tout ce qui se passe. Mais c'est un pays que, vraiment, pour la nouvelle génération, pour la jeune génération, si tu n'es pas en Israël, tu rates quelque chose dans ta vie. Et il y a ce sentiment, il est profond dans l'esprit des Juifs en France.
0: Je vais même vous dire quelque chose que j'ai dit hier justement à Robert Zvili sur Tel Aviv.
16: Oui.
0: Je crois même que c'est indescriptible. Si ou bien on est allé à Tel Aviv et on a vu comment les gens vivent là-bas, un vendredi après-midi à Shuk HaKarmel, par exemple, les gens en train de boire l'arak, c'est indescriptible. Parce qu'en plus, tu te dis, bon, bah, Tel Aviv, il doit y avoir ça doit être un peu difficile, la guerre, les menaces iraniennes. Pas du tout. C'est léger là-bas, et c'est lourd ici.
16: Alors, regarde, je te dis quelque chose qui est très intéressant et émouvant. Et il y a beaucoup de jeunes qu'ils étaient à Palo Alto, en Amérique, à San Francisco, à Silicon Valley. Mais les dernières années, depuis le 7 octobre, ils ont décidé que leur vie, ça sera en Israël. Les guerres, ça sera en Israël. Le bataille, le Milouim, l'armée, ça sera en Israël. Et même le travail. Et toutes les compagnies mondiales, les top 10 au monde, ils ont décidé qu'on peut pas rater, on peut pas laisser les Israéliens seuls qui nous travaillaient chez nous, mais maintenant on va ouvrir à Tel Aviv, à Herzliya, à Jérusalem, à Haïfa, des centres de recherche et de développement. Et le meilleur exemple, c'est Nvidia. Ils ont dit à le président de Nvidia, pourquoi tu ne boycottes pas Israël? Il a dit, mais si je boycotte Israël, qu'est-ce qui reste de Nvidia? Et qu'est-ce qui reste de Intel? Et qu'est-ce qui reste de Google? Et qu'est-ce qui reste de Facebook?
0: Alors, et l'intelligence artificielle.
16: Et voilà. Alors, pour la jeune génération, si tu n'es pas en Israël, tu rates vraiment quelque chose. Ça, c'est une chose. Moi, je suis là depuis 2 mois et demi. Et ce que il m'a fait tellement triste d'observer, c'est que le ghetto juif bouge entre S. Si c'était à Sarcelles, il a déménagé dans un quartier à Paris. Si c'est à Bordeaux, il a déménagé ici. Les juifs, ils sont entre eux. Ils se ferment. Et moi, je me demande, dans un pays comme la France, pourquoi un juif doit penser qu'il est...
0: Moi, je connais l'un des anciens dirigeants
16: Pourquoi?
0: Je vais vous dire.
16: Si vous avez quelque chose contre Israël, il y a aucun problème. C'est un problème politique. Mais qu'est-ce que vous avez avec les juifs? Mais pourquoi ils doivent sentir cette menace et ce sentiment de ghetto? C'est tout, on a terminé avec le ghetto.
0: Je vais vous raconter une anecdote. Je vais pas donner son nom parce qu'il s'agit de ses enfants.
16: Oui.
0: Un grand dirigeant d'une grande maison de disques en France qui a vraiment travaillé avec les plus grands. Quand je vous dis les plus grands, c'est les plus grands. Y compris, même, par exemple, c'était la maison de disques de Michael Jackson. C'est vraiment les plus grands. À Paris, hein. Donc,
16: à Paris.
0: Il me dit, j'habite dans une ville dans le sud. Et j'ai mis ma fille dans une école catholique. C'est impossible que ce qu'on appelait à l'époque le showbiz, que maintenant on appelle l'industrie du disque, c'est impossible qu'ils me disent un truc comme ça. Ma fille, elle est pas avec les autres, elle est dans une école catholique. Elle est juif, hein.
16: Oui, parce qu'il y a...
0: Il me dit, mais je veux pas, je peux pas, j'ai peur. Peur pour ma fille. Et vraiment, le profil du gars, je lui dis, mais toi aussi, tu fais ça? Il m'a dit, moi aussi, c'est fini.
16: Alors, le miracle israélien, c'est devenir, quand on vit en Israël, quand on fait l'Aliya, c'est pareil que l'État comprend très très bien le rôle de l'État pour aider les Olim de France. On a décidé que 26-27, ce sera les années pour la promotion de l'Aliya de France. On espère d'être continuer encore, on fait un bon travail, et j'espère que ça sera des chiffres de 5 000, 7 000, 8 000. Et juifs par année.
0: Mais là, j'ai eu les chiffres hier parce qu'en fait, faut savoir que le gouvernement israélien donne les chiffres de Rosh Hashanah à Rosh Hashanah.
16: Oui, c'est sur l'année. Les chiffres cette année,
0: pour les Français, c'est 4 300, genre, voilà. 4 200 quelque chose.
16: Et sur 20 000, c'était 3 500.
0: Sur 20 000.
16: Sur 20 000.
0: Donc c'est,
16: et ça va,
0: eux-mêmes,
16: et
0: c'est
16: ça va être plus.
0: Et ça va être de plus en plus.
16: Et ça va être de plus en plus. Parce que si la France a décidé de se débarrasser des juifs, alors on doit rentrer à la maison chez nous.
0: Ouais.
16: Et pour moi, rentrer à la maison, c'est participer à écrire et une page dans l'histoire d'Israël. C'est des centaines sur des centaines de générations qu'ils ont eu le même rêve. Ve'hayinu kecholmim. On voulait arriver. Vatachezena einenu beshuvcha letzion uvrachamim. Alors, c'est ça qu'on a rêvé. Et maintenant, on a cet état. On a l'état indépendance. Et quand les Palestiniens, les pro-Palestiniens, les gens qui parlent from the river to the sea, nous, on construit from the river to the sea. Il y a beaucoup d'oiseaux en Israël. Mais l'oiseau national, c'est le grue. C'est ça qui est très important.
0: Naftali, j'espère que vous allez revenir nous voir.
16: Ah oui,
0: je sais
16: c'est
0: combien
16: tout,
0: de temps.
16: C'est terminé.
0: C'est l'invité du journal,
16: c'est ce que j'ai à proposer. J'ai tellement à dire, j'ai rêvé toute la nuit sur cette émission. Ah. Ouais, mon cher Bernard.
0: Allez, vaille. Non, mais vous allez évidemment revenir nous voir.
16: Encore un petit mot.
0: Ouais.
16: Je voudrais avoir ici, avec vous, une émission comme quoi on donne la map d'Israël, la nouvelle map, que c'est le nord et le sud, après le 7 octobre, est devenu le nouveau centre d'Israël. Ce n'est pas rien que Tel Aviv et Jérusalem, il y a Haïfa et le nord, il y a Ashdod et le sud, et il y a beaucoup de choses à faire, on doit les faire ensemble.
0: Yalla, allez, chiche, on y va, on vient en direct, hein, on vient de prendre. Et d'ailleurs, tiens, ben, je vais vous faire plaisir, je vais raconter autre chose qui va vous faire peut-être sourire, parce que moi, j'aime bien passer du temps à Deauville, je suis un juif de France, donc j'étais à Deauville au mois d'août, on était au Beit Rabad, on était vraiment 150, 200, d'abord déjà rien que ça, c'est un truc de dingue, parce que normalement Deauville, c'est vrai, pas, il y a 20 ans, moi, maintenant je suis plus un jeune homme, quand on allait à Deauville, on n'allait pas au Beit Rabad.
16: Mais toujours.
0: Excusez-moi, on allait à... toujours tout à fait. Mais, et on est tous assis, c'est un très beau Beit Rabad, j'adore cet endroit, on est tous assis et tout là. Et je dis à mes voisins de table, parce que c'est des tables qui sont posées dans un patio, dans une cour très jolie. Je leur dis, vous voyez là, tout ce qu'on est là, 150, la même assemblée, les mêmes gens, vous les retrouvez à Ranana, c'est les mêmes.
16: C'est pareil. Voilà, exactement.
0: Ah, je lui dis, et ils se sont mis à rire parce qu'ils connaissent. Ils ont dit, tiens, raison. Je lui dis, tu prends les mêmes gens, tu les mets à Rennes, hein, t'as la même chose. Les mêmes blagues, le même accent français.
16: Oui. Et Rick, je dirais une chose que nous, on fait beaucoup de travail sur les Ulpanim en France. On veut que les Juifs, avant qu'ils arrivent en Israël, ils sachent quelque chose en hébreu.
0: Ouais.
16: On a de tous les niveaux, pour les médecins, pour les ingénieurs, pour les jeunes, pour les gens âgés. Et on veut qu'ils viennent bien.
0: Ah non, mais c'est important. Ça.
16: Et qu'ils connaissent un peu la langue, et qu'ils connaissent un peu l'atmosphère, la mentalité. Parce que c'est un pays que Israël, il demande, ça bouscule. Se bousculer. Ça veut dire.
0: On se bouscule.
16: On se bouscule. Alors, on doit pousser, mais si on peut faire ça en hébreu, c'est mieux.
0: Alors, j'ai retenu deux mots de notre conversation, il faut se bousculer.
16: Oui.
0: Et l'oiseau national en Israël, c'est la grue.
16: Oui, voilà, exactement.
0: D'ailleurs, ça correspond à la réalité, parce que vous avez dit l'hébreu, et tous ceux qui nous écoutent, parce qu'aujourd'hui, maintenant, les Juifs de France sont dans un processus concret de partir, je vous le dis.
16: Uh-huh.
0: Ils sont en train de se poser des questions, et quand ils entendent, ils pensent à leur appartement. Et ça, vous allez revenir nous voir.
16: Bien sûr.
0: Parce que ça, ils se disent, mais je vais vivre où? Il faut une maison.
16: Oui, oui, c'est vrai.
0: Naftali Todaraba.
16: Alors,
0: Shana Tova.
16: Rav Sameach. Et Shana Tova.
0: Et Shana Tova.
16: Et Veba Shana Abba, Birusha.
0: Birusha Namamen. Allez, je vais vous redonner le numéro de téléphone du Vada Rabbanim, parce qu'il n'y a pas plus important que faire des mitzvot juste avant les fêtes de Rosh Hashanah, surtout celle-là, le Chesed, on en a beaucoup parlé hier. Aider les pauvres, et d'ailleurs aider les pauvres en Israël. C'est le Baal HaTanya qui insiste pour dire que à ce moment-là précis des fêtes de Rosh Hashanah, aider nos frères en Israël, c'est le plus haut niveau, c'est le plus important, ce qu'il dit. Je vous ai répété à plusieurs reprises qu'il y avait un numéro de téléphone qui est le 0800 106 135, 0800 106 135, et vous pouvez vous rendre directement sur le site du Vahada Rabbanim, qui est le www.vahadarabbanim.fr. Je l'ai répété à plusieurs reprises lors de notre belle journée hier de solidarité avec les Israéliens. Je disais que il y a une que il y a aussi une idée de prière et de soutien de la part des grands rabbanim qui après prennent les noms de tous les donateurs et vont au mur. Ils vont y aller demain, 4 heures avant Rosh Hashanah, avec les noms de tous ceux qui ont participé à cette belle option, et pour donner des bénédictions et demander l'intercession du ciel, comme on dit, juste avant Rosh Hashanah. Donc n'oubliez pas vadarabbanim.fr et faites votre don tout de suite pendant la pub, avant le journal de Pierre Gandus.
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7: Bonsoir. L'Agence internationale de l'énergie atomique a repéré la reprise des travaux sur le site souterrain de Pyxex Mountain. C'est en Iran, alors que Washington n'exclut pas de nouvelles frappes. Les gardiens de la révolution en Iran se sont emparés d'un drone sous-marin américain dans le détroit d'Ormuz, soulevant des craintes d'espionnage technologique. Et puis, selon le Wall Street Journal, la Maison Blanche anticipe désormais une guerre contre l'Iran pouvant s'étirer jusqu'en 2029, soit à la fin du mandat de Donald Trump. Israël Katz, qui est le ministre israélien de la Défense, souhaite un Téhéran libéré de la tyrannie pour le nouvel an juif et menace les infrastructures énergétiques iraniennes. L'armée israélienne qui annonce l'élimination à Khan Younes dans la bande de Gaza d'un cadre du Hamas impliqué dans les attaques du 7 octobre 2023 est responsable de la mort d'un officier supérieur israélien. Un tunnel de combat dissimulé dans une ancienne citerne a été découverte par l'armée israélienne à Al-Jib, tout près de Givat Ze'ev, au nord de Jérusalem. Poursuivi pour apologie du terrorisme après le 7 octobre, la sœur d'Ismaël Haniyeh plaide l'analphabétisme et à l'ouverture de son audience. Human Rights Watch pointe l'usage de sous-munitions par le Hezbollah lors de frappes menées au mois de mars dernier contre la localité israélienne de Metula. Yair Golan en Israël réclame 2,5 millions de shekels à Sarah Netanyahu qu'il accuse de diffamation et d'incitation à la violence. Et puis le député arabe Ahmed Tibi promet des initiatives inédites pour empêcher Benjamin Netanyahu de diriger un gouvernement par intérim. Les Houthis qui s'emparent du port stratégique de Mosha et renforcent leur pression militaire sur la mer Rouge et le détroit de Bab el-Mandeb. L'Algérie met fin officiellement à ses relations diplomatiques avec les Émirats arabes unis sans fournir d'explications immédiates. Et puis vague d'indignation après des menaces de décapitation visant une institutrice en Haute-Garonne, le ministre de l'Éducation apporte son soutien direct. Et de son côté, le chanteur Boy George fustige, lui, les boycotts anti-israéliens dans le milieu artistique et dénonce une montée de l'antisémitisme à Londres. L'Agence internationale de l'énergie atomique a donc observé de nouveaux travaux sur le site souterrain de Pyxex Mountain à Natanz, en Iran, considéré par les services de renseignement occidentaux comme un possible lieu de stockage de matière nucléaire. Il y a certains signes de mouvement autour de ce chantier, c'est ce qu'a déclaré le directeur général de l'AIEA, Raphaël Grossi, tout en précisant que l'agence ne disposait d'aucune information concrète sur les activités menées à l'intérieur de ce complexe. De hauts responsables de l'administration américaine auraient averti Donald Trump que la guerre contre l'Iran pourrait se prolonger jusqu'à la fin de son mandat, soit en janvier 2029. C'est ce que rapporte aujourd'hui le Wall Street Journal. Jed Evans, le vice-président américain, Marco Rubio et plusieurs conseillers auraient évoqué à huis clos la capacité de Téhéran à résister aux blocus et aux opérations militaires américaines. La capture par l'Iran d'un drone sous-marin militaire américain représente un revers pour le Pentagone et son fabricant, l'entreprise de défense Anduril. Téhéran pourrait désormais tenter de reproduire certaines technologies de l'appareil grâce à la rétro-ingénierie. Les gardiens de la révolution en Iran ont annoncé avoir récupéré le submersible à l'entrée du détroit d'Ormuz. Le Pentagone a confirmé la perte de l'appareil tout en précisant que celui-ci avait subi une défaillance lors d'une mission de surveillance dans les eaux régionales. Et le ministre israélien de la Défense, Israël Katz, a lui publié une vidéo destinée à la communauté juive d'Iran à l'approche de Rosh Hashanah. L'an prochain à Téhéran, libéré de l'oppression et de la tyrannie, a-t-il déclaré notamment, et détournant ainsi la formule traditionnelle l'an prochain à Jérusalem. Israël Katz a ensuite adressé un avertissement aux dirigeants iraniens. Toute attaque contre Israël, quelle qu'en soit la raison et d'où qu'elle provienne, entraînera une riposte puissante, notamment contre les principales installations énergétiques du pays, a affirmé Israël Katz. La situation militaire au Yémen a connu un retournement majeur au cours des dernières 24 heures, alors que les forces gouvernementales soutenues par l'Arabie Saoudite annonçaient hier d'importantes avancées dans les régions désertiques du nord et du centre. Les Houthis ont pris le contrôle d'un secteur bien plus stratégique sur la côte occidentale. La milice soutenue par l'Iran aurait volontairement abandonné plusieurs zones ouvertes afin de redéployer ses forces vers le littoral de la mer Rouge, et ce matin, elle s'est emparée de la ville portuaire de Mosha. Après le retrait massif des forces gouvernementales, la prise de Mosha permet à la milice houthie de se rapprocher du détroit de Bab el-Mandeb, l'un des principaux points de passage.

0: Human Rights Watch a estimé, lui, que l'utilisation d'armes à sous-munitions par le Hezbollah contre le nord d'Israël pourrait constituer un crime de guerre dans une rare condamnation du groupe terroriste libanais par cette ONG. Selon Human Rights Watch, ces armes auraient été utilisées lors de frappes menées les 4 et 15 mars derniers contre Metula, une localité israélienne située près de la frontière libanaise. Le Hezbollah avait revendiqué les attaques lancées après l'élimination d'Ali Khamenei, mais nie avoir employé ou possédé des armes à sous-munitions. Avant le 7 octobre 2023, Israël aurait été averti que le Hamas préparait une vaste opération d'enlèvement. Des médiateurs impliqués dans les discussions entre Israël et le Hamas avant le 7 octobre avaient averti qu'en l'absence d'avancée sur un accord concernant les otages israéliens détenus à Gaza, le mouvement terroriste pourrait chercher à mener une opération d'enlèvement de grande ampleur. C'est ce qu'affirme en tout cas aujourd'hui le colonel de réserve Doron Hadar, qui est l'ancien commandant de l'unité de négociation de l'état-major de l'armée israélienne, et il le dit dans une interview accordée à la radio publique israélienne Kan Reshet Bet. Et après les révélations du quotidien Haaretz concernant un avertissement cette fois du président des Émirats Arabes Unis au premier ministre israélien, Benjamin Netanyahou a décidé de passer à l'offensive. Dror Even Sapir, vous nous expliquez de quoi il s'agit.
1: L'information du jour, c'est effectivement la vérité fixée par Benjamin Netanyahou de poursuivre en justice le journal Haaretz et plus précisément également les journalistes Somi Eldar et Ruth Chauvel qui sont à l'origine de ces révélations très, très embarrassantes pour le premier ministre. Et Benjamin Netanyahou qui vont se dément formellement la véracité de ces révélations. Ce qui est délicat de son point de vue, c'est que effectivement, il n'y a pas eu de démenti du côté des Émirats Arabes Unis, puisque le ministère émirati des Affaires étrangères a affirmé dans un communiqué qu'il n'était pas dans ses habitudes de dévoiler le contenu de conversations entre dirigeants, mais que des informations, des renseignements étaient échangés, le cas échéant, si la nécessité l'imposait, entre les Émirats Arabes Unis et Israël. Donc ce n'est pas du tout un démenti, et ça peut même être interprété comme une sorte de confirmation à demi-mot. Il y a une autre personnalité clé, l'ancien dirigeant de la CIA, William Burns, qui a lui-même véritablement confirmé la véracité des révélations du Haaretz, en affirmant qu'effectivement, des informations provenant des Émirats Arabes Unis étaient parvenues à Israël avant même les massacres du 7 octobre. Alors il faut bien évidemment préciser que dans cette conversation téléphonique, on a pu en parler, MBZ, Mohamed bin Zayed, le numéro 1 émirati, n'a pas précisé que le Hamas s'apprêtait à lancer une opération terroriste de l'envergure de celle qu'on a connue le 7 octobre, simplement que le Hamas préparait quelque chose d'important contre Israël, à l'encontre d'Israël. Et à l'époque, tant la direction militaire israélienne et sécuritaire que les fonds politiques, y compris bien évidemment Benjamin Netanyahou, ne pensaient pas que le Hamas en avait la possibilité, et ne pensaient pas que le Hamas en avait la volonté également. Simplement, Benjamin Netanyahou a décidé, étant donné qu'il est en campagne électorale et que ses révélations sont embarrassantes, de jouer le tout pour le tout et de poursuivre en justice le journal Haaretz, de manière à semer doutes, bien évidemment, sur la véracité de ces révélations.
0: Dror Even Sapir, l'un de nos correspondants permanents en Israël. L'armée israélienne a annoncé avoir éliminé cette semaine, lors d'une frappe dans la région de Khan Younes, dans le sud de la bande de Gaza, Ismaël Ibrahim Darwish Kandil, membre de la force Nukba du Hamas. Selon l'armée israélienne, le terroriste avait participé à l'attaque du 7 octobre 2023 en territoire israélien et à la mort du colonel Yonatan Steinberg, commandant de la brigade Nahal. L'armée israélienne précise que Kandil œuvrait récemment à la préparation d'attaques contre les forces israéliennes et les civils, ainsi qu'à la reconstruction des capacités du Hamas en violation répétée du cessez-le-feu. Et la sœur d'Ismaël Haniyeh, elle, est jugée en Israël pour incitation au terrorisme. La phase d'examen des preuves s'est ouverte aujourd'hui.

0: devant le tribunal de première instance de Beersheba dans le procès de Saba al-Salam Haniyeh, la sœur de l'ancien chef du Hamas, Ismaël Haniyeh. Elle est âgée de 57 ans et elle réside à Tel Sheva et elle est poursuivie pour identification à une organisation terroriste et incitation, notamment en raison de messages échangés avec son frère le matin du 7 octobre 2023. À la barre, Saba Haniyeh a plaidé son innocence en affirmant qu'elle ne savait ni lire ni écrire. Elle a expliqué avoir vécu à Gaza sans avoir été scolarisée et devoir demander à ses proches de lui lire les messages qu'elle reçoit. Ses avocats ont notamment présenté au tribunal un stylo électronique permettant de lui lire les versets du Coran. Saba Haniyeh avait été arrêtée en avril 2024 lors d'une perquisition à son domicile de Tel Sheva, au cours de laquelle des supports numériques, des documents et plusieurs centaines de milliers de shekels en espèces avaient été saisis. Les forces de sécurité israéliennes ont découvert un tunnel en cours de construction dans le village d'Al-Jib, à proximité des localités de Givon et de Givat Ze'ev, au nord de Jérusalem. L'ouvrage, situé près de la barrière de sécurité, avait été repéré le 28 août, alors que les travaux d'excavation se trouvaient déjà à un stade avancé. À la suite de cette découverte, les agents de la police des frontières de Jérusalem ont lancé une opération ciblée ainsi qu'une enquête de renseignement dans le secteur. Un suspect en possession d'outils de creusement a été arrêté. L'inspection du tunnel et ses environs, menée avec la participation d'archéologues, a permis de comprendre comment les travaux avaient été cachés. Et selon la police, l'entrée avait été aménagée à l'intérieur d'une ancienne citerne afin de dissimuler l'activité menée sur le site. Le dirigeant du parti Les Démocrates en Israël, Yair Golan, a déposé devant le tribunal de district de Lod une plainte contre Sarah Netanyahou pour diffamation et incitation à la violence. Cette procédure fait suite à une interview sur la chaîne 14, chaîne israélienne, au cours de laquelle l'épouse du premier ministre israélien aurait laissé entendre que Yair Golan avait été informé à l'avance des massacres du 7 octobre 2023. Selon la plainte, les incitations en ligne visant le responsable politique ont augmenté de 450% après cette interview. Des renseignements faisant état de projets concrets visant à lui nuire auraient également conduit à un renforcement important de sa protection avant les élections. Et puis interrogé par la chaîne publique israélienne Kan sur l'éventualité d'une absence de majorité claire après les élections du 27 octobre qui permettra à Benjamin Netanyahou de rester Premier ministre par intérim, Ahmed Tibi a affirmé que son parti agirait pour l'en empêcher après les élections. Nous prendrons des mesures que nous n'avons encore jamais prises afin que Benjamin Netanyahou ne soit pas Premier ministre par intérim. C'est ce que déclare Ahmed Tibi. L'Algérie, elle, a annoncé la rupture de ses relations diplomatiques avec les Émirats Arabes Unis. C'est ce que révèle un communiqué du ministère algérien des Affaires étrangères. Les raisons de cette décision n'ont pas été précisées dans l'immédiat. Boy George, lui, a publié un long message en soutien à ses amis juifs, affirmant que cette prise de position avait profondément bouleversé sa vie. Au cours des derniers mois, le chanteur britannique explique ressentir désormais de l'anxiété dans de nombreux lieux, mais assure ne pas regretter sa décision. Il affirme également que certains amis qu'il avait aidés et soutenus lui ont tourné le dos sans même chercher à discuter avec lui. Boy George a rendu hommage à la contribution de la communauté juive à la vie culturelle de Londres et il a surtout dénoncé ce qu'il qualifie de militants anti-Israël, estimant que nombre d'entre eux manquent de compréhension politique et ne s'intéressent au conflit que parce que cette cause est devenue populaire. Et puis en France, une enseignante a été menacée de décapitation en Haute-Garonne. Les faits rapportés sont d'une extrême gravité, c'est ce que dit le ministre de l'Éducation nationale. Aucun professeur ne doit avoir peur d'exercer son métier. S'en prendre à l'un d'entre eux, c'est s'en prendre à l'institution tout entière, a réagi sur X Édouard Geffray, donc le ministre de l'Éducation, après qu'un père a menacé de décapitation une institutrice au sud de Toulouse. La scène s'est déroulée, c'était vendredi dernier, au groupe scolaire Clément Adair, au Foga, c'est en Haute-Garonne. après qu'un homme a menacé une enseignante qui avait puni son fils. C'est ce que rapporte la dépêche. La protection fonctionnelle, un dispositif encadré par le Code général de la fonction publique qui prévoit la prise en charge par l'administration des frais de justice d'un fonctionnaire, a été accordée à l'enseignante. On va marquer une pause dans cette édition et on se retrouve dans un instant avec Jacques-Yves Wobot.
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0: Jacques-Yves Wobot, bonsoir.
10: Bonsoir Pierre.
0: Jacques-Yves Wobot, on vous retrouve comme tous les jeudis sur Radio Shalom pour commenter l'actualité. Cette année, la question qui se pose, Jacques-Yves, est-ce que cette année sera l'année des extrêmes? On peut se poser cette question. Après la victoire du parti d'extrême droite, l'AFD, c'était dimanche dernier lors des élections régionales dans le Land de Saxe-Anhalt.
10: Et oui, Pierre, la victoire de ce parti d'extrême droite est sans appel. Et le risque est grand aujourd'hui de le voir gouverner cette région. Et c'est assez surprenant avec le soutien d'un parti d'extrême gauche proche de Jean-Luc Mélenchon. Dans cette région allemande, ce sont bien les extrêmes droite et gauche qui seront donc à la manœuvre. Alors cela peut surprendre nos auditeurs, mais elles ont toutes les deux pour point commun la détestation de ce qu'elles appellent le système en place. Elles veulent renverser la table. Ce sont d'authentiques partis populiste.
0: Alors, êtes-vous surpris, dans le même temps, par les propos de l'eurodéputée Sarah Knafo, qui, elle, n'a pas l'air d'être effrayée par l'AFD, qui a déclaré que ce parti allemand était qualifié à tort de néo-nazi?
10: Oui, elle voit pas le mal. Son parti Reconquête, faut le savoir, a été le seul parti français à avoir salué la victoire de l'extrême droite allemande en Saxe-Anhalt. C'est dans l'ancienne RDA. C'est vrai qu'elle les connaît bien puisqu'elle siège dans le même groupe avec ces gens-là au Parlement européen. Elle se sent pas particulièrement inquiète, Madame Knafo, quand les dirigeants de ce parti demandent que l'on enseigne à l'école un peu moins d'Hitler et un peu plus de Bismarck. Ça veut dire quoi? Ça veut dire que les gens de l'AFD considèrent que l'on parle trop de la responsabilité des Allemands dans le régime nazi. Ah bon? Et que l'on ne glorifie pas assez le passé patriotique de l'Allemagne, incarné par le chancelier Bismarck, celui, nous le savons tous, qui fut vainqueur de la France en 1871. Moi, franchement, voir émerger des Allemands qui banalisent le Troisième Reich, qui en appellent au souvenir de la grandeur de l'Allemagne, qui ne voient pas en Poutine un danger pour l'Occident, ben, franchement, ça me rassure pas.
0: Alors, en France, maintenant, le Rassemblement national, qui a pris ses distances depuis quelques années avec l'AFD, reste favori dans les sondages les plus récents, au premier comme au second tour.
10: Oui, oui. Le RN caracole en tête, malgré quand même une rentrée politique plutôt compliquée et assez poussive. Il y a eu l'affaire du voile, il y a la relation Le Pen-Bardella qui se dégrade, puis il y a cette histoire ce matin de police municipale à Carpentras qui rappelle les turpitudes du vieux Front National de Jean-Marie Le Pen. Mais tous ces dérapages, ben, ils n'ont pas de prise sur la conquête du pouvoir par le RN.
0: Et pour quelle raison?
10: Ben, parce que pour l'instant, le RN surfe sur la dynamique anti-système. Parce que ce qui agite les médias intéresse peu leurs électeurs RN, qui se défient de la parole journalistique. Et parce que les opposants à droite et à gauche sont en mode pulse. Il y a des primaires à gauche, il y a une division dans le bloc central entre Édouard Philippe et Monsieur Attal. Il y a une multiplicité de candidatures. Et enfin, parce que les électeurs du Rassemblement national qui votent extrême sont galvanisés. C'est leur moment. Ça fait 40 ans qu'ils attendent élection après élection la victoire de l'extrême droite, et ils ont le sentiment que ça va arriver le 18 avril le prochain. Et en fait, ce qu'il faut regarder, c'est que la campagne n'a pas vraiment démarré. Elle démarrera quand les candidats commenceront à débattre entre eux, quand ils dévoileront leur programme, et que les électeurs du RN passeront du mode exaspération à celui du vrai choix, celui du choix d'un chef de l'État, qui doit exercer des responsabilités dans des circonstances extrêmement compliquées, soit économiques, sécuritaires, sociales, et celui du candidat qui cherchera à résoudre leurs problèmes et pas à jouer sur leur colère. C'est à ce moment-là qu'on devra regarder attentivement ce qui se passe sur le front des sondages.
0: Alors, même si ils ne veulent pas utiliser ce mot, il s'agit bien d'un boycott des produits israéliens provenant des implantations de Judée-Samarie que le Canada et 11 pays européens, dont la France et le Royaume-Uni, ont décidé de mettre en place.
10: Oui, moi j'ai toujours cru que le boycott était interdit, mais bon, la France aujourd'hui considère que la situation actuelle exige des mesures fortes pour contrer ce que le ministre des Affaires étrangères, Monsieur Jean-Noël Barrot, décrit comme des territoires, je le cite, au bord de l'explosion, marqués, je le cite à nouveau, par une expansion effrénée de la colonisation, et je le cite toujours, c'est pas facile, par une flambée des violences commises par les colons extrémistes. D'abord, je note que l'Union européenne, c'est les 27 pays, ils n'ont pas pris cette décision de boycott. Parce que Bruxelles considère que en fait c'est une véritable interdiction et donc c'est une sanction et que cette décision elle est prise à l'unanimité. Il n'y a que 12 pays sur les 27 qui ont pris cette décision. Voilà. Je crains ensuite que tout ceci ne soit pas très productif parce que la stratégie de ces 12 pays européens qui ont pris cette décision est simple. En fait, ils cherchent à faire pression au moment des élections sur le gouvernement israélien pour l'isoler et pour qu'il réagisse. Le problème, je crois, c'est que ça va être tout l'inverse.
0: C'est-à-dire?
10: C'est-à-dire que, au contraire de durcir, on va voir durcir les positions respectives et on risque de voir l'arroseur arroser. Le gouvernement, on est dans la mondialisation. Le gouvernement de l'État hébreu, quel qu'il soit, va se tourner vers d'autres marchés commerciaux et vers d'autres partenaires, et notamment, ils iront voir en Asie. Et ce qui me navre aussi, c'est le manque de lucidité des dirigeants européens qui réagissent selon un vieux logiciel politique, considèrent qu'ils sont au centre du monde, que tout tourne autour d'eux et que l'Europe est incontournable. Mais non, les leviers de pression aujourd'hui du passé, du 19e siècle, du 20e siècle, lorsqu'on avait une canonnière comme l'avait fait l'Allemagne devant Tanger, eh ben, ils n'ont pas la même efficacité. Donc l'Europe est très affaiblie sur le plan politique, le plan stratégique et le plan militaire. Et elle risque d'accentuer une situation qui est déjà établie. En fait, c'est l'exclusion des partenaires européens à la table des négociations au Moyen-Orient.
0: Alors, Jacques-Yves Bobotte, on ne peut pas conclure ce dernier échange de l'année 5786 sans parler des célébrations de Rosh Hashanah qui débuteront dans quelques heures maintenant.
10: Et oui, Pierre, on s'y prépare. Et alors, qu'est-ce qu'on peut souhaiter, Pierre, pour cette nouvelle année? Alors, évidemment, une année douce, de paix, en France et en Israël. Un retour à la raison de notre pays pour tous ceux qui pratiquent l'exclusion, la haine et l'antisémitisme. Et hélas, ils sont nombreux. Et pour notre communauté, qui, grâce à son unité et sa capacité à surmonter ces différences, souhaiter qu'elle réussisse à rester une force qui continue à écrire son histoire en France avec fierté et ambition. Et je voudrais, si vous me le permettez, Pierre, dire un dernier mot sur la communauté que j'ai l'honneur de présider, celle de la rue Notre-Dame de Nazareth. Avec notre équipe bénévole, nous avons, comme tous les ans, organisé autour du rite Ashkenaz un office de Kippour exceptionnel. La ferveur des fêtes sera sublimée par une chazanout de toute beauté. Et surtout, ça sera le moment de rappeler notre attachement à toutes nos traditions. Et je veux donc remercier toute l'équipe d'administrateurs, bien sûr le rabbin Chaim Torjman, qui sera présent, bien présent, et qui dirigera tous les offices de ces fêtes de Tishri. Shana Tova Pierre, et Shana Tova à tous vos auditeurs.
0: Shana Tova également à vous, Jacques-Yves Bobotte. Merci d'avoir été avec nous en direct sur Radio Shalom. Bonsoir.
10: Bonsoir, Pierre.
0: Voilà, c'est la fin de cette édition. Merci de nous avoir suivis. Vous écoutez Radio Shalom. Surtout, ne changez rien. Marc Scalia, bonsoir.
9: Surtout, non, rien, ne changez rien.
0: Ne changez rien.
9: Surtout pas, parce que vous allez reconnaître ça. Bah, bonsoir, mademoiselle.
11: Bonsoir.
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